0: maritime. Il a profité donc de cette activité pour réaffirmer son ambition de positionner le Sénégal comme une plateforme portuaire de référence en Afrique, un potentiel qui est une réalité. La preuve, entre 2022 et 2024, les activités du port autonome de Dakar ont rapporté 700 milliards de francs CFA, soit près de 4% du PIB. Nous écoutons le président de la République du Sénégal, son Excellence Bassirou Diomaye Diahar Faye.
1: L'économie bleue s'impose comme une réponse stratégique aux défis de notre temps. Pour le Sénégal, cette ambition revêt une portée singulière. Nation ouverte sur l'Atlantique, riche de 750 km de côte, notre pays dispose d'atouts qui font de l'économie bleue un puissant levier de transformation structurelle, d'emploi, d'innovation, de compétitivité et de prospérité partagée. À titre d'exemple, les activités portuaires de Dakar à elles seules ont généré entre 2022 et 2024 quelque 700 milliards de francs CFA. Elles ont soutenu 170 000 emplois. Ces chiffres disent une vérité simple. La mer chez nous est déjà un moteur d'économie réelle. Notre devoir est d'en multiplier la portée. Et à l'heure où l'essentiel des échanges mondiaux emprunte les voies maritimes, les activités liées au transport maritime et à la logistique s'affirment comme des piliers de compétitivité. En revanche, ces échanges sont secoués parfois par des mutations profondes, portées par la digitalisation, la transition énergétique, la décarbonisation et une exigence croissante de résilience. Dans ce contexte, les infrastructures maritimes deviennent des leviers décisifs d'une intégration économique renforcée et d'une compétitivité améliorée. J'ai doté le Sénégal d'un nouveau référentiel des politiques publiques. Cette vision novatrice porte une ambition, celle de bâtir une nation souveraine, juste, prospère et résolument tournée vers l'avenir.
0: Restons dans les eaux cette fois-ci pour parler de la situation des Sénégalais disparus en mer depuis novembre dernier. Partis d'Elenking dans le département d'Oussi, ils ont finalement été retrouvés en Guinée. Sur les 7, 2 ont malheureusement perdu la vie. Les autorités s'activent désormais pour organiser le rapatriement des survivants. Nous avons également noté que la consommation de tabac débute de plus en plus tôt au Sénégal. Selon une enquête nationale sur le tabac, 58% des fumeurs ont commencé avant 20 ans, certains dès 7 ans. Des résultats préoccupants qui relancent le débat sur le durcissement de la loi, notamment face aux cigarettes électroniques. Les imams et ulémas du Sénégal promettent de renforcer la sensibilisation. Il est minuit passé de 3 minutes. C'est la fin de ce bulletin d'information présenté par Migi Maram Ndiaye avec l'appui technique d'Ibrahim Fall. Dans un instant, la version Wolof avec Ali Ndiaye Diouf.

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3: signe son deuxième but dans le tournoi. Dans les pieds de Boulaïa, les Lions sortent de leur tanière.
4: Et Valencia qui marque, qui égalise un partout entre les deux équipes.
3: Et c'est terminé, le Sénégal a encore à faire dans cette Coupe du Monde. Jared Huff, Sénégal pour cette victoire, la première des Lions de la Teranga, la première du continent.

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That weekend.

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0: Pachou, Pachou, gars, il y a une inco, libéré une inco. Le comité exécutif fédération, Nelindal, il y a une inco. Mande, l'image à Halmoy, contrat a bien signé avant une idem. Tu vois, le contrat de Fernando de Barichou.
1: Ça dépend des clauses. Il y a un peu de temps. Il y a un peu de temps. Coupe d'Afrique. Quand j'ai gagné, ça a été la victoire de tout le monde. De la fédération et du sélectionneur.
0: Tout le monde.
1: C'est de primes. Ça a été des primes pour tout le monde. Pour la fédération et le sélectionneur. Pourquoi aujourd'hui tu coupes du monde? Je suis échec. Pourquoi quand ce sont des victoires, c'est une victoire collective? Pourquoi quand c'est un échec personnel?
0: Personnel. Da fa melni lolou moy li entraîneur di dund tout le temps. 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
1: Ah.
0: Won nañ ko xolat nak.
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1: Pourquoi tout le monde veut jeter la pierre, l'opprobre sur Pape Thiaw?
0: Ah, duyon, alors qu'amna ay choy fi di duwon.
1: Am pagay.
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1: On n'a pas parlé de l'environnement.
0: Voilà, justement.
1: Le Pape Thiaw là.
0: Non.
1: Le comment ça s'appelle, cuisinier Koko Pape Thiaw là.
0: Dedet, du mom, wax deug Yalla, du ci mom.
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0: Ah non, jusque là.
1: Jusqu'ici.
0: Jusque là, oui.
1: J'espère que tu es une conférence de presse. Dinañ ci indi ay solution.
0: Dina yaatu mom. Conférence de presse mom. Dinañ fa mu yaatu. 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
0: 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Bu mu nek point de presse, non. Conférence de presse.
1: On verra bien.
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1: On verra bien.
0: Lool moy yoon quoi.
1: Xam nga nak malheureusement ñu ngi Sénégal. 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
0: Waaw. Tout ça. Tout ça, organisez-vous.
1: On sait comment ça se passe.
0: C'est ça.
1: Mais nak,
0: c'est
1: ça. Je pense que war nañ wé sou fofu. Buñu jël ay décisions, buñ ko jël sous le coup de l'émotion.
0: Non, faut ñu digérer ba paré. Waaw, faut ñu digérer ba paré.
1: Parce que nak, yow aliune say intérêt. Du samay intérêt, non. Du intérêt keneen ak keneen. Ku ci nek nak da ngay bëgg tirer la couverture sur toi.
0: Le problème rek lay indi yow la?
1: Kan mo ci perte?
0: Kenn du bëgg perte. Wala le peuple?
1: Le peuple sera le plus grand perdant.
0: Le peuple.
1: Parce que fi ñu tollu ni, est-ce que changer entraîneur mo doon solution?
0: Moy solution, hein? Question là.
1: Il fallait un bouc émissaire, on le trouve.
0: Vous n'êtes pas bouc émissaire.
1: Oui, les Sénégalais, ils ne savent pas. Les Sénégalais, ils ne savent pas. Je ne sais pas, Victoire Amé, mon papa, c'est mon fils. Il est le plus beau, il est le plus gentil, il est le plus adorable. C'est un grand problème. Est-ce que nous avons des matchs qui perdent? Les grandes nations de football là, nous perdons match. Mais est-ce que nous avons des nous sommes
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0: de personne amul
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1: nous sommes tous des humains
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1: nak ce que je dis de Sadio on peut le dire
0: à d'autres
1: à tous les joueurs ndax au-delà mom mais Sadio au-delà du sport au-delà de cette équipe là mais lu mu def lu loi de kam
0: surtout
1: et c'est ce qu'on attend d'une personne qui est au devant de la scène que ce soit sur le plan du football que ce soit sur d'autres plans mom lañu xaar
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1: man limay bañ moy qu'on prenne une personne rek mais non ki la
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1: en tout cas pap ciow gën na wax rek
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1: mais un contrat qui vient d'être signé le fait a clause parce que nak
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1: dans les conditions dans lesquelles il est arrivé ba indi yu yobuñu ba coupe d'afrique ba ñu gagné ko alioune amna droit laaj ko parce que ce que les gens oublient aussi ce sont des professions très précaires
0: billahi ça ne tient à rien de pour basculer quoi
1: parce que tu peux être un entraîneur d'une grande équipe demain tu te retrouves avec rien du tout tu dois nourrir ta famille Alioune
0: ah oui d'ailleurs dara de
1: kon nak boy signer aussi ces contrats
0: donc
1: ci sour
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0: waaw bien sûr
1: derrière ce chiffre là lan mo di toutes les responsabilités de pap ciow derrière
0: way mais ça way
1: il faudrait que les gens arrêtent aussi
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0: carrément ouais Ouais. C'est privé de. Yene dal yalan.
1: C'est privé.
0: Jarul ngay ngay commentaire ba dugg profondément ci vie nit ki quoi. C'est pas nécessaire.
1: C'est pas nécessaire quand même.
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1: waaw ça ne nous ressemblait pas
0: bahul
1: ça ne nous ressemblait pas
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0: Pourquoi? Situer les responsabilités.
1: Les
0: responsabilités.
1: Voilà.
0: So, c'est pas possible.
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0: 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Mais li mom yolane buñ ci togul waxtan sérieusement. Ñu ngi dem bientôt vers des éliminatoires. 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
1: Ñun ñëpp. Nous sommes des supporters d'un jour. 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
0: Ay Allemagne yi ñi ñibi nañu. Ah. Mais non, ay xam nga at coupe du monde Allemagne rombu tel niveau. Brésil.
1: C'est à dire ñun il faut que ñuy jël des décisions avec toute la lucidité que ça requiert. Bañu top suñu ay xol mais ñun mom dañuy démé feut.
0: Duñu digérer, dañuy top rek réagir.
1: Feut nak dafa am fumuy yem.
0: Bahul. C'est pas bon.
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0: Banalement que rëccu.
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1: 2002 après 2002 kan mo fi
0: il y avait rien c'est le désert bi Aliou Cissé ñëwé au moins ñu démat coupe du monde et cetera joie bobu dund nañ ko
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0: Cissé tokna fi ñata at. Hein? Defena on avait 9 ans je crois bien.
1: Wa Pape Thiaw ñata at le fi tok?
0: Yagul de.
1: Wa pourquoi ne pas dire oui, c'est une erreur.
0: Waaw.
1: Mais on apprend de ses erreurs. Et amna ben joueur bu ko wax, il faudrait qu'on puisse apprendre de nos erreurs. Je pense que c'est le goal Mendy. Mais essayons d'apprendre de nos erreurs calmement.
0: Ouais, amna ben coupe du monde Allemagne. Musso da ci waxtane Benoît. Coupe du monde bu catastrophique pour Allemagne. Entraîneur bi delu. Ñu maintenir ko.
1: Mais oui.
0: Mais ils l'ont pas regretté.
1: Mais oui. Mais à l'une on apprend toujours de ses erreurs.
0: Musso da ci ak Boudiane Benoît. Xena dina ma fateli le nom de l'entraîneur.
1: On apprend toujours de ses erreurs.
0: Mais dañ ko maintenir at.
1: Mais
0: continuer équipe
1: oui.
0: L'Allemagne ne l'a pas regretté.
1: Mais oui.
0: Ouais.
1: Mais oui.
0: Ouais. C'est ça.
1: C'est pas possible.
0: Alioune Cissé avant mu gagné coupe d'Afrique bi quart de finale lañ yémon ñu né day dem am ñu né non nañ ko fi bayyi mais ñu bayyi ko fi gis nañ les résultats aussi
1: regarde les résultats
0: ouais ouais té dañ wax non na dem té quart de finale rek lañu éliminé won
1: pourquoi vouloir jeter le bébé avec l'eau du bain
0: ah c'est pas normal c'est pas normal
1: c'est pas possible muntene
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0: waaw rek
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0: wa d'accord légui dakk nañ ko papcho no tok rek garder calme
1: wa légui nañ tok
0: xol la suite
1: non plus autre chose les gens qui pensent que c'est parce qu'on a été un ancien footballeur
0: non être... pas forcément
1: il faut éviter ça
0: pas forcément dégg na Sofiane Bité di ko wax di wone Sénégal rek lañ lay jox équipe nationale té amulo yenn parcours
1: mais oui c'est le cas de papcho c'est le cas de Aliou Cissé bon après il y a la bonne fée et la chance qui font que voilà
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1: mais papa tchaw n'a pas c'est vrai un vécu
0: certi arbitre wax na
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0: non da ngay joggé ci ni rek dans l'équipe nationale dañu jox sax club
1: il faut arrêter
0: ah il faut
1: affaire entraîneur c'est sérieux
0: c'est trop sérieux
1: dañ kay jang
0: trop sérieux
1: dañ kay jang
0: ouais
1: c'est pas parce que tu as été le meilleur joueur que tu peux être le meilleur entraîneur non
0: c'est pas évident
1: ça se passe pas comme ça Sénégal rek nga kay gis ñu nak mom émotion lañuy démé
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1: mais moi je trouve que c'est tout à fait normal
0: c'est normal dafa bax yo lan
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0: navetan
1: du ci vacances
0: mais janvier
1: ma février
0: oui mais non koko
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0: navetan
1: et l'année dernière ils l'ont fait
0: wa
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1: voilà té loolu lañuy bañ kon nak di lancer un appel encore une fois ndax amna ben comité restreint bo xamné danaka mettre nañ ko sur place pour loolu kon nak j'espère que l'appel a été entendu et que la toiture du stade Ibe Gueye bu Mbacké dinañ ko défarat xamna légui rek inshallah
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1: Norvège ak Belgique
0: dañ leen malmené complètement
1: Belgique c'est vrai daanu nañ Norvège aussi daanu nañ mais pour ñi nga xamné ñom ñoo gëna xam sport ñom football surtout gis nañ né et puis même les commentateurs européens ñom ñu ngi kay
0: wax nangu nañ
1: né Sénégal
0: pourquoi amu perte matcham contre Norvège contre France
1: man batay ce sont des choses qui ne
0: don metti ndessal
1: ça ne s'explique pas de toutes les façons batay parce que nak Tey, Rudy Garcia mi don wax ne il connaît le mal des équipes africaines mom ci après la 80e minute lañ ko sax saxé mom tamit daliko éliminer daldi éliminer son équipe pour dire que peut-être que il y a une part de vérité dans ce qu'il a dit mais ça ne tient pas qu'à cela parce que nak ku ci nek meun nga ci dernière minute flancher rek ba mu am
0: xolal mondial bi
1: mais oui xolal Argentine Suisse.
0: Oui. Suisse prolongation l'année.
1: Merci. Suisse prolongation.

0: demi-finale dina metti. Rawatina nak France-Espagne.
1: Marcela de.
0: C'est une finale avant la finale. C'est une finale.
1: Et puis ma yi dégg ñu journal sportif bu doon wax ci radio Sénégal 4 defena 4 yi nek
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1: classement FIFA.
0: Ñoo
1: dajé donc logique quoi.
0: C'est une logique tay rek ci li di magazine sport bi
1: ñu ko ci
0: wax. Logique pour logique ce sont les meilleures nations hein, qui sont en demi-finale et bien sûr qui iront en finale. Mais France Espagne. C'est vrai, la France veut aller en finale, mais faudrait-il déjà que Daniel qui dit Espagne, qui n'est pas une petite équipe, hein, d'où équipe Bounao. Taï, est-ce que Dinenko, c'est vrai, ils ont une bonne défense,
1: ils ont de bons
0: attaquants, ils ont une excellente équipe.
1: Équipe de Dubaï, comme nous l'avons dit.
0: Mais...
1: Wow.
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1: Piège.
0: Gis nga équipe bob. Muy équipe bo xamné da lay duggal ci piège bo xamné bala nga yewu.
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0: Mom ak Argentine.
1: Wow.
0: Non, Argentin, c'est-à-dire dañuy melni ku dul football.
1: Ouais.
0: Nekete yo. Ci taxawalu ci terrain bi.
1: Il a dit quoi? Il a dit quoi? Il a dit quoi? 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Il a dit quoi? Il a
0: dit
1: quoi? Il a dit quoi? Il a dit quoi? 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
0: Il
1: a dit quoi? Il a dit quoi?
0: Il a dit quoi? Malheureusement nak liñu déssé bari wul ci ay mil
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2: waaw problème de réseau
1: OK
0: c'est ça mais comme ñu bayila rapidement rek
2: waaw rapidement ñu wax ci SOS stade Mbacké bi
0: waaw rapidement waaw
2: xam nga toiture dafa daane won depuis daw
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1: waaw assez bien ça
2: légui nak heureusement amna ben lèr buñ di non demi séké fal ni ñana tay dina am ben délégation bu jigé Dakar ñeu fi en Mbacké
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1: oui lool bax na
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1: insha Allah carrément
2: waaw du top dal mais duñ ci tax ñu baye nak comité bi rek continuer liguey avec les bonnes volontés de Mbacké les autorités ku ci mëna japp rek japp ci
0: ku ci nek fi nga dëkk bo doon def ni rek je pense dina gaaw sorti de toutes les façons mais mbay on va aller rapidement xamna né dañuy bay ba demain pour revenir ci li nga xamné mo ci problème fédération bi mais rapidement rek yow fédération bi tu es en phase ak ñom
2: waaw man je suis en phase avec eux parce que ñu le football football amul xaar Papa a été vraiment de niveau très bas durant cette Coupe du Monde.
0: Mais est-ce que Papa est là?
2: Non, je sais que nous, même si nous sommes tous les sportifs, nous sommes tous les compétitions. Bon, je vais vous appeler un entraîneur, Yolande. Si on est psychologiquement, si tu n'es pas prêt psychologiquement, vous avez une équipe, vous avez une Coupe du Monde. À la veille de match, j'ai dit que j'ai eu un contrat de l'équipe pour le deuxième match contre la Norvège. C'est ce que responsable doit faire. Ou bien tu es prêt, tu acceptes d'aller avec l'équipe. Mais jusqu'après la compétition, nous réglons. Ou bien tu ne veux pas, tu restes à quai, nous choisir une solution.
0: Mais est-ce que la fédération est responsable aussi de mettre dans la précarité ben, son équipe nationale?
2: Non, du lolu la fédération bi normal munuko parce que tamit xam nga fédération bi waxna len ni comme du monde am nañ ci presque 8 milliards
1: waaw normalement
2: si on prend 1 milliard on peut payer 30 millions à un entraîneur pendant 3 ans
1: gis nga
2: tu as vu donc li am ci coupe du monde bi buñ ko sax saxé diko def feneen Lingel ben 1 milliard

0: que 30 millions ben entraîneur, état bi joxe 30 millions mu 60 millions, on pourra en avoir un bon entraîneur à 60 millions, c'est possible. Ko yow to bo jité fédération dem ay campagne dam xal dam ay milliards, mais da ngay wone ni aussi yang ci japp
1: effectivement
2: yalla. Oui
0: mais do na rek do au milieu de fédération de pays africain rek bo xamni moy beureul leg da jox lepp état. Finalement yow mi employer entraîneur bi do am même sur l'entraîneur.
1: OK,
0: et lolu mo andi problème entre la fédération et partout. Il ne s'entendait pas durant la coupe du monde à cause de ça. Wow, parce que ils disent que Patio est allé directement négocier avec madame la ministre. Parce qu'ils ne sont pas les payeurs.
2: OK. Kon lolo tax contrat bi péné bi mu jexé légui.
0: Voilà. Donc xam nga lolo problème la.
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0: 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Mënoko jox ay consignes claires ci contrat. Parce que yo fayo ko kenen mo koy fay.
1: Mais dinañ ci ñëwaat rapidement mbay avant parce qu'il nous reste 3 minutes rapidement rek France Espagne première demi-finale
0: un match difficile
1: où
0: il faudra être vraiment très sûr de soi-même mais petite faveur à la France.
1: Petite faveur de nga wax tay.
0: Waaw petite faveur parce que l'Espagne a des joueurs très intelligents.
1: Oui.
0: Qui peuvent être dominés, mais à chaque fois qu'ils peuvent faire la différence à l'entraînement, parce qu'ils jouent avec une attaque placée. Tandis que France, dafa am ay ténor yo xamné, ils font de l'exploit dans leur jeu. Donc, à tout moment, ils peuvent marquer sur un exploit individuel. Allô? Voilà. Donc, dis-moi, Mbappé, si tu as vu passer, Issa Diop était à moins de 2 mètres de Mbappé. Mais quel xamul Mbappé nan la def ba enrôler balle ba balle bi lalul yaramou Issa Diop
1: effectivement
0: ko ba pare dem ci le carré
1: deug la
0: donc jori mel nonou ratio dafa jafé. Waaw té Espagne am na Yamal mais je pense que la Yamal comme il vient du côté du flanc pour mu dougat ba dem vers max ça peut être difficile.
1: Boussouba
0: c'est un excellent joueur qui peut faire des exploits individuels aussi.
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2: Wow.
1: Manglay jaajeufal dina jox dig dajé rek suba inshallah benen plus près de vous. Prenez bien soin de vous. Excellente journée à tous.
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1: Bonjour à toutes et à tous et bienvenue dans Natura, votre magazine consacré à l'environnement, aux ressources naturelles et au développement durable. Alors, le Sénégal possède plus de 700 kilomètres de côte. La mer nourrit des centaines de milliers de familles, contribue fortement à notre économie et constitue un pilier de la sécurité alimentaire. Pourtant, aujourd'hui, les ressources halieutiques sont sous pression entre surpêche, pêche illicite, conflits d'usage, changement climatique, baisse des captures, autant de défis qui interrogent l'avenir du secteur. Comment sauver nos ressources marines? Quelle gouvernance pour une pêche durable? Où en est la recherche scientifique et quels engagements le Sénégal doit-il prendre après la conférence des Nations Unies sur les océans? Pour en parler, nous recevons Bassirou Diarra, chargé de campagne océan et responsable Afrique francophone de la Fondation pour la justice environnementale. Bonjour, Monsieur Diarra, et merci d'avoir accepté notre invitation.
2: Bonjour, Fatou. C'est un plaisir d'être là et de parler avec, de discuter avec vous ou d'échanger avec vous sur les problématiques si importantes que vous avez soulevées.
1: Et voilà. Alors, Monsieur Diarra, sans plus tarder, nous allons plonger dans le vif du sujet et parler des politiques des pêches et de la crise du secteur. Alors, la toute première question, c'est comment les politiques des pêches ont-elles évolué au Sénégal depuis les premières décennies de l'indépendance?
2: Merci beaucoup, Fatou. Je pense que c'est utile que de faire un rappel historique de l'évolution des politiques. Et effectivement, à la suite des indépendances, dans le prolongement du processus de colonisation, la politique des pêches, c'est comme toutes les autres politiques, il était question d'extraire de la matière première et, voyez-vous, d'alimenter le marché, la métropole, le marché européen ou le marché français. Donc l'objectif n'était pas d'aller dans des processus de gestion durable ou de valorisation intrinsèque. Donc si vous voyez le premier code de pêche qui date de 1976, il y a ensuite un code de 88. Ensuite, il y a eu un autre code de pêche de 1998. Et le tout dernier, c'est le code de 2015. Et le processus historique de ces codes, c'était pour que, le système pêche, la politique de pêche, tienne compte des réalités. Mais ce que l'on peut retenir, c'est que, en fait, la politique de pêche suit comme toutes les autres politiques qui, après les indépendances, c'était une politique d'extraction. Mmh. Il n'y avait pas ce souci de valorisation, de domiciliation des valeurs ajoutées dans les communautés. C'est progressivement, et jusqu'à présent, je pense, il y a du travail à faire.
1: Alors, aujourd'hui, quels sont les principaux facteurs qui expliquent la crise que traverse le secteur de la pêche?
2: Oui, je pense que c'est un processus qui est lié à ce qu'on vient de dire tout de suite, le système d'extraction des ressources, au lieu de valoriser et de mettre en place des politiques de gestion durable, on a extrait seulement. Donc, la conséquence de tout cela, c'est la surpêche. On a pêché trop, plus que l'océan peut nous donner, plus que les ressources peuvent nous donner, donc, parce que nous cherchons de l'argent. Il s'agit de vendre pour avoir les devises. on n'avait pas cette option de, effectivement, de faire de la gestion durable. On a amené la surpêche, mais on a aussi amené ce qu'on appelle la pêche illicite.
1: Est-ce que dans ce cas, on peut parler de surexploitation des ressources halieutiques
2: aussi? Oui, aujourd'hui, l'essentiel de nos ressources sont surexploitées. Et ça, ça ne date même pas d'aujourd'hui. Le Centre de recherche océanographique, qui est l'institution nationale qui est consacrée pour faire de la recherche scientifique en matière de pêche, a montré que depuis 2014, on était en surcapacité, c'est-à-dire la pression sur nos ressources démersales côtières, surtout ce qu'on appelle les espèces nobles, tchof, mirou, etc., etc., était au-delà de 50%. Ça veut dire qu'on avait une pression, une surexploitation qui était consacrée depuis 2014. Et je pense qu'on n'a pas levé le pied jusqu'à présent.
1: Jusqu'à présent. Alors, au-delà de son importance écologique, la pêche constitue un véritable moteur économique. Vous l'aurez compris, on va aborder la contribution réelle de la pêche à l'économie sénégalaise. Monsieur Diarra, qu'est-ce que vous en pensez?
2: Oui, c'est très utile. La pêche est un secteur à haut potentiel de main-d'œuvre. Parce que surtout la pêche artisanale, il y a des milliers et des milliers de familles et de personnes qui vivent de la pêche artisanale. Si vous voyez une scène tournante, surtout très sénégalaise, pas moins de 50-40 personnes travaillent sur une scène tournante.

0: Donc surtout la pêche artisanale est un sous-secteur à haut potentiel de main-d'œuvre. Les statistiques de l'ANSD aussi sont claires. On a presque 3,2% du PIB. La contribution du secteur de la pêche sur le PIB, c'est très important. Les statistiques en termes aussi, même si elles sont plus ou moins obsolètes, on dit que c'est 600 000 qui vivent de la pêche de manière directe ou indirecte. Bon, moi, je pense que ce chiffre-là mérite à ce qu'on le corrige. Parce qu'au fond et fond, on a des millions, on peut même dire plusieurs millions qui vivent, qui dépendent de la pêche de Saint-Louis au Cap Skiri.
1: Je rappelle que nous recevons aujourd'hui M. Bassirou Diarra. Il est le chargé de campagne océan et responsable Afrique francophone de la Fondation pour la justice environnementale. Alors, M. Diarra, quel rôle joue le Sénégal dans l'économie halieutique de l'Afrique de l'Ouest?
0: Oui, le Sénégal doit être une tête de pont en matière de gestion. Donc, dans le cadre de la commission sous-régionale des pêches qui regroupe sept pays, de la Mauritanie à la Sierra Leone, cette commission sous-régionale a même pris naissance ici au Sénégal dans les années 70. Donc, le Sénégal doit être un leader en matière de gestion durable. Et en ce qui concerne les débarquements, par exemple, dans la zone CSRP, c'est très important. C'est des millions, des centaines de millions qui vivent de la pêche. Et c'est très utile que le Sénégal joue un rôle important. Et surtout, nous avons un port. Le port de Dakar est une infrastructure, est un hub en matière de pêche, pas seulement pêche illicite, mais de pêche, parce que beaucoup qui pêchent dans la sous-région veulent passer par le port de Dakar pour intégrer le marché, parce que les ports sont des interfaces. Quand vous avez un port dans la commission sous-régionale de pêche qui fait un port de profondeur de 13, parce que Dakar fait 13, Abidjan fait 16, Ndayane va faire 18. Ça veut dire qu'en termes de potentiel, le Sénégal, en tout cas le port de Dakar et le port de Ndayane doivent se préparer aussi aux enjeux liés à la pêche.
1: Quand on parle de sécurité alimentaire et de stabilité sociale, on fait allusion également à la pêche. Qu'est-ce que vous en pensez?
0: Oui, la pêche est une activité qui est culturelle et même cultuelle. Il y a ce qu'on appelle dans les zones ouest-africaines, surtout sur le littoral, des communautés qui sont des communautés liées à l'eau. On les appelle les peuples de l'eau. Vous avez les Nyominka, vous avez les Lébou, vous les avez, etc., etc. Donc ce sont des populations qui sont vraiment inféodées à la pêche.
1: À la pêche. Voilà. Alors, justement, il y a ces communautés-là qui vivent de la pêche artisanale surtout. Alors, parlons un peu de cette différence. Quelle différence faites-vous entre la pêche artisanale et la pêche industrielle?
0: Oui, la pêche artisanale, c'est codifié. C'est de type, il y a une typologie qui a été faite, pas par moi-même, mais par la réglementation des pêches du Sénégal. Ça veut dire qu'il y a une petite pêche. Quand l'engin est tiré par les mains, il y a l'utilisation par la main, il n'y a pas un moteur qui est utilisé. Mais pour ce qui est de la pêche industrielle, ce sont des machines, de gros bateaux qui utilisent des engins avec des treillis, avec des moteurs et qui durent aussi en mer. On les appelle pêche industrielle. Bon, mais ça, c'est la typologie sénégalaise. Si vous allez en Guinée, il y a semi-industriel. Si vous allez dans d'autres pays, la pêche industrielle au Sénégal n'est pas la même pêche industrielle que, par exemple, en France. Voilà. Aujourd'hui, la pêche industrielle sénégalaise, c'est les embarcations, les pirogues, et la traction se fait par la main.
1: Justement, vous êtes un homme du Sérail, un homme de terrain. Alors, quels sont les principaux défis auxquels font face les pêcheurs artisans aujourd'hui?
0: Aujourd'hui, il y a la surpêche. Il y a aussi quelque chose qui est très important que, malheureusement, le processus politique de gestion des pêches n'a pas pu faire en ce qui concerne la pêche artisanale. C'est la professionnalisation du secteur. Par exemple, le pêcheur doit être professionnalisé et préparé à utiliser son environnement pour tirer profit. Malheureusement, nous avons laissé la pêche artisanale enfler, si je peux dire enfler, et se développer. sans que nous puissions maîtriser. Mais nous n'avons pas pu aussi accompagner. Dans d'autres pays, ils ont ce qu'on appelle des écoles au métier de la mer. Donc, comme je disais, dans les peuples de l'eau, ces communautés comme les Lébou, les Nyominka, etc., etc., ils ont des relations qui sont très fortes avec l'eau. Il faut qu'on prépare les jeunes à tirer profit de leur environnement. Donc, créer des écoles au métier dans ces communautés, au métier de la mer, dans ces communautés, pour que les jeunes tirent profit de leur environnement.
1: Pensez-vous que les deux systèmes peuvent cohabiter durablement?
0: Oui, il faudrait qu'on trouve des mécanismes de va-et-vient et que chacun puisse opérer dans le secteur qu'il faut et qu'on protège surtout une pêche qui n'a pas d'impact carbone élevé. La pêche industrielle, ils ne seront pas contents quand je le dis, mais ils ont un impact carbone parce qu'ils utilisent du fuel pour aller en mer, ils brûlent beaucoup de carbone. En tant qu'environnementaliste, nous pensons que la pêche industrielle, il faut faire reculer la pêche industrielle pour qu'on puisse en tout cas diminuer l'impact carbone de la pêche au Sénégal.
1: Dans ce cas, que faudrait-il améliorer pour protéger la pêche artisanale?
0: La pêche artisanale, comme je disais, il faut professionnaliser, maîtriser un peu le combien de pirogues on a. Aujourd'hui, on dit qu'on a 19 000 jusqu'à 24 000 pirogues. Donc, c'est considérable. Et qu'on professionnalise et qu'on maîtrise. Tout le monde ne peut pas aller en mer, mais on peut créer des métiers, plusieurs milliers de métiers à terre, en relation avec ce qu'on appelle les clusters. On peut créer de Saint-Louis au Cap-Skilling des clusters où, même s'il y a les gens qui vont en mer, mais à terre, il y a une organisation pour traiter le poisson.
1: Justement, généralement, les métiers autour de la pêche, c'est la transformation, entre autres.
0: Oui, il faut aussi que les femmes transformatrices qui jouent un rôle très important dans le secteur, parce qu'elles ont une expertise et des capacités de transformer le poisson et de lui donner une durée de vie. En poisson, dès que vous le mettez sur la table, c'est deux heures, c'est fini. Mais les femmes en général au Sénégal, elles ont une expertise pour prendre ce poisson et mettre du sel, fumer et donner une autre durée de vie à ce produit et qu'il faut rester 6 mois, 7 mois pour nos parents qui sont vers Tambacounda, vers Kédou.
1: Exactement. On quitte la terre ferme pour retourner en mer, parler exactement de la pêche illicite, non déclarée et non réglementée, si je ne me trompe. Alors, qu'appelle-t-on exactement cette forme de pêche?
0: Oui, la pêche illicite, c'est toutes les formes de pêche qui sont illégales et qui ne prennent pas en compte la réglementation aussi bien nationale qu'internationale, mais aussi qui se fait sans transparence, sous la table. Ce n'est pas seulement l'activité de pêche, mais même le fait de donner une licence une licence de pêche et un permis de pêche sans passer par les voies qui sont autorisées avec des procédures qui sont normalisées. Et en tant que ministre ou bien en tant que directeur, vous êtes en train d'amplifier la pêche illicite. Quelqu'un qui est aussi en mer, qui prend des poissons de petite taille, il est en train d'enfreindre la pêche, il est en train de faire de la pêche illicite. Quelqu'un qui est aussi, par exemple, le filet, le maillage des filets, la taille des filets est très réduite, mais un dispositif tendant à réduire la sélectivité, la sélectivité des engins, ça aussi c'est de la pêche illicite.
1: Exactement.
0: Même vendre du poisson sale, entre guillemets, c'est aussi faire de la pêche illicite.
1: Rappelez-vous le poisson sale.
0: Le poisson sale, c'est un poisson qui a été capturé, mais qui n'a pas respecté ces conditions-là. Il a fait de la fraude pour avoir la licence, ou bien il est allé pêcher dans une zone interdite, etc., etc. Donc ça, il faudrait que nos ports, surtout, comme je disais tout à l'heure, que nos ports ne soient pas des zones de blanchiment de poisson sale.
1: La pêche illicite, un véritable fléau. Alors, quelle est son ampleur au Sénégal et dans la sous-région?
0: Le Sénégal, pour évaluer la pêche illicite, c'est difficile parce qu'il y a des méthodes d'évaluation qui doivent être scientifiques. Ça veut dire que il faut identifier le potentiel, il y a des paramètres qu'il faut mettre en jeu pour identifier, par exemple, la perte due à la pêche illicite. Il y a un modèle que les chercheurs utilisent. On peut effectivement regarder le nombre d'heures de patrouille qui a été fait, le nombre d'inspections de bateaux. Tout ça, vous le mettez dans un modèle, et ce qui permet de voir l'évaluer, d'évaluer les pertes dues à la pêche illicite. Au Sénégal, en 2012, on a évalué. J'ai eu l'honneur de faire partie de cette équipe d'évaluation. En 2012, on était à 150 milliards par an. Ça veut dire que 150 milliards qu'on devait injecter dans l'économie et qui étaient perdus. Bon, en 2017 aussi, après, on a évolué, je pense que c'était à l'occasion d'autres institutions de recherche, on était à 17 milliards. Ça veut dire que bon, le Sénégal, entre-temps, a augmenté son potentiel. On a acheté un avion de surveillance, on a augmenté les patrouilles maritimes, on a corsé la réglementation. Si vous mettez tout ça dans le modèle, voilà, ça a permis, en tout cas au Sénégal, d'améliorer les pertes dues à la pêche illicite.
1: Exactement.
0: Dans la commission sous-régionale des pêches de la Mauritanie à la Sierra Leone, aujourd'hui, les gens pensent que en fait, l'évaluation la plus récente, c'est 2,3 milliards de dollars que nous perdons. 2,3 milliards de dollars par an que la zone CSRP perd due à la pêche illicite. Donc il est important de se mettre ensemble pour vraiment prendre en charge ces questions. Et le Sénégal a un avion qui peut servir, un avion de surveillance, je voudrais dire, qui peut se patrouiller aussi bien en Mauritanie. Et l'avion est un outil de lutte contre la pêche illicite assez performant, parce que dès qu'il est dans l'air, il surveille en 24 heures, en 2 heures, il peut faire toute la zone. Il peut faire les photos, il peut faire etc. Donc c'est une capacité de dissuasion qui est sur la tête des délinquants en mer.
1: Vous l'avez dit, les conséquences sur l'économie sont énormes. Revenons maintenant sur les conséquences de cette pratique qui est la pêche illicite sur les ressources et les pêcheurs.
0: Oui, parce que la pêche illicite dégrade les écosystèmes. Parce qu'en général, comme on a dit, on prend les petits poissons ou bien on rentre dans les zones interdites, des zones de reproduction de poissons, des nurseries. Et donc, il y a une dégradation en termes de biodiversité, en termes d'écosystèmes, qui ne sont même pas chiffrables. Parce que c'est des pertes extrêmement importantes. Quand on perd une biodiversité, pas de chiffre derrière. On ne peut pas calculer la biodiversité. C'est extrêmement important. On a hérité cette biodiversité de nos ancêtres. On doit pouvoir les donner à nos enfants. Donc, la pêche illicite dégrade les écosystèmes. Il y a une perte de biodiversité, mais aussi, même du point de vue culturel, le Tchéboudjène, il est très peu probable que nos enfants puissent connaître le Tchéboudjène comme nos mamans ont connu le Tchéboudjène. Parce qu'effectivement, le tchof devient de plus en plus rare.
1: L'une des conséquences de cela, c'est aussi la pêche des juvéniles.
0: Oui, la pêche des juvéniles aussi, quand on prend les petits poissons, on ne les laisse pas grandir, atteindre le stade de reproduction, faire une reproduction une fois ou deux fois. C'est seulement après 3 reproductions que normalement on doit pouvoir prendre au poisson, selon une taille. Voilà. Mais les chercheurs ont déjà travaillé sur des tailles qui sont des tailles pour lesquelles on peut capturable, ce qu'on appelle la taille capturable de poisson.
1: Je rappelle que vous suivez votre émission Natura sur Radio Sénégal et aujourd'hui nous avons le plaisir de recevoir Bassirou Diarra. Il est chargé de campagne océan et responsable Afrique francophone de la Fondation pour la justice environnementale et justement nous parlons de pêche. Monsieur Diarra, nous allons tout simplement parler de cette application que le GIEF a mis en place. Je pense que c'est dénommé DACE. Voilà l'application DACE. Comment fonctionne-t-elle et quels résultats avez-vous obtenu?
0: Oui, DACE est une application, une langue ghanaïenne qui veut dire preuve. Donc DACE, on l'utilise dans les communautés, c'est une application qui passe sur les téléphones, qui permet de documenter des activités de pêche illicite. Et c'est très important que les pêcheurs eux-mêmes apportent leur contribution dans la surveillance des pêches. C'est ce que nous appelons la surveillance participative. Il y a au Sénégal ce qu'on appelle les conseils locaux de pêche artisanale, CLPA. Dans chacun de ces conseils, il y a des commissions de surveillance participative et qui élaborent des brigades local de surveillance participatif. Nous, à partir de IGF, on passe par ces brigades locales, on configure leur téléphone. Quand ils sont en mer, quand ils voient des incursions ou des activités de pêche illicite, ils prennent la photo et la photo est mise dans une base de données accessible au niveau des autorités locales et au niveau au niveau central. Donc maintenant, c'est tellement fort que beaucoup, les incursions, les bateaux de pêche qui entrent dans la zone, ils savent que dès qu'ils entrent dans la zone, ils vont être photographiés. Ça crée de la dissuasion. En tout cas, Global Fishing Watch, qui est une institution internationale qui suit un peu le trafic des bateaux en mer, a dit que les côtes sénégalaises, depuis que nous développons cette application-là depuis 3 ans, les côtes sénégalaises, dans les 6 000 de côtes, en tout cas, sont très protégées. Donc ça crée une dissuasion pour que les bateaux de pêche ne rentrent pas dans la zone interdite.
1: Et qui sont les acteurs chargés de l'application de...
0: Oui, c'est la direction de la protection et de la surveillance des pêches. Il suit avec nous. Oui. Dès qu'on a quelque chose qui se passe, il y a eu des choses qui se passent. On a vu des choses à Lompoul, à Fasboy. On a vu des choses qui se passent aussi vers Cap-Sécri. Et quand ils développent, quand on fait la photographie, on envoie ce qu'on appelle une alerte à la direction de la pêche. Nous ne prendrons pas leur place. On leur donne les informations que nous dire que voilà, il y a telle heure à tel endroit, tel bateau, parce qu'il a été photographié, avait telle position, nous pensons qu'il y a une activité illicite, ou en fait, faute d'investigation, et faute de la pénalité qu'il faut que... Donc nous apportons une contribution à l'État du Sénégal pour faire de la dissuasion, en tout cas, dans la zone interdite.
1: Vous avez à former des pêcheurs pour qu'ils fassent appliquer, bien sûr, cet outil en mer.
0: Oui, on a sur de Saint-Louis au Cap Sécurine. Donc, on a plus de 250 qui sont formés à l'utilisation de cette application-là. Donc, voilà, c'est 3 ou 4 clics. Là aussi, il faut les former comment prendre une photo. Parce qu'il ne faut pas prendre une photo pour prendre une photo. Il y a une façon de prendre une photo qui permet de documenter et que cette documentation ne souffre pas de non, là, vous n'avez pas bien pris la photo. Par exemple, si c'est un bateau, il faudrait que les funes, ce qu'on appelle les câbles soient en mer et qui permettent de donner effectivement la preuve que le bateau est effectivement en situation illicite.
1: Et quelles sont les infractions qui nécessitent capture?
0: Oui, pêcher en zone interdite, les petits juvéniles aussi, parce que quand vous voyez que les tailles ne sont pas réglementaires, s'ils ne portent pas le gilet aussi, c'est documentable, donc la photo peut vous permettre de faire la documentation. Donc presque toutes les infractions peuvent être documentées par DACE. Si c'est les maillages non conformes aussi, c'est-à-dire la taille des filets qui n'est pas réglementaire, ça aussi, nous apprenons aux pêcheurs de documenter ces informations.
1: Et aujourd'hui, quels sont les types d'infractions que vous avez eu à capturer?
0: Oui, pêche en zone interdite, c'est beaucoup. Et ensuite, comme j'ai dit, juvénile. Il y a aussi des pêches de port de gilet, et aussi, etc., etc. Je pense que les statistiques montrent que quand même les incursions ont diminué, mais les juvéniles continuent de créer un problème. Il faut se battre vraiment contre la pêche des juvéniles.
1: Des juvéniles. Ouais. Pensez-vous que les moyens de contrôle actuels sont suffisants?
0: Ce n'est pas suffisant. Je pense que ne serait-ce que sur le port. Le port est un, comme je disais tout à l'heure, est un hub. Le port de Dakar est un grand port. Sur toute la sous-région, même ceux qui n'ont pas de licence de pêche, le droit de pêcher au Sénégal, ils passent par le port de Dakar parce que c'est les infrastructures, la connectivité du port de Dakar. La connectivité de Dakar est attractive pour ceux qui font de la pêche licite, mais aussi pour certains délinquants qui veulent quitter les zones de pêche pour rentrer dans le marché.
1: C'est une bonne transition pour parler de transparence et de bonne gouvernance. Que signifie concrètement aujourd'hui la transparence dans la gouvernance des pêches?
0: Oui, la transparence, pour aller vite, c'est dire ce que l'on fait et faire ce que l'on dit pour que l'on puisse savoir qui pêche où, comment faire, comment il pêche et dans quelles conditions il a pêché. Et dans quelles conditions il a obtenu la licence de pêche, l'autorisation d'aller en mer. Donc, c'est ça qu'on appelle la transparence. Nous pensons que la transparence est un outil très important pour arriver à une gestion durable.
1: Alors, quelles sont les principales réformes que vous jugez prioritaires?
0: Nous pensons qu'aujourd'hui, par exemple, en tout cas, il y a le processus de... en ce moment même, au Sénégal, il y a la révision du code de la pêche. Nous pensons qu'il faut insuffler dans l'article par article des principes de transparence dans le code de la pêche. Concrètement, ça veut dire quoi? Ça veut dire que le ministre, par exemple, dit... le ministre est autorisé à faire la liste des navires autorisés, de donner la liste des navires autorisés. Mais il faut ajouter une petite phrase, par exemple, de faire deux fois par an. En ce moment, que le ministre le veuille ou que le ministre ne veuille pas, le prochain, ce n'est pas seulement la tête du ministre qui va être. Donc le ministre sera obligé de faire la publication de manière régulière. Il y a aussi des principes de transparence comme les commissions qui donnent les licences, ce qu'on appelle la commission d'attribution des licences. Il est important de mettre en place des manuels de procédure pour que l'on sache qui fait quoi et qu'il publie des résultats pour que le citoyen aussi sache. Ceux qui doivent se plaindre, qui puissent se plaindre de manière légale et réglementaire. Et ça permet de donner de la transparence, de collecter des informations comme il faut, convenablement. Et ces informations sont utiles aussi à la gestion des pêches.
1: Exactement. Vous avez tantôt parlé de surveillance participative. Alors, quel rôle les communautés de pêcheurs doivent-elles jouer dans la gestion des ressources?
0: Très, très fortement. Je pense qu'il faut même améliorer la gestion des pêches pour faire plus de co-gestion. Co-gestion, co-management. Ce n'est que dans le code de 1998. Avant, c'était du top-down. From top to down. Maintenant, les gens pensent plus bottom-up, ça veut dire from de la base à en haut. Et je pense que les pêcheurs ont une expertise empirique, peut-être. Ils ne sont pas allés à l'université, mais ils ont des connaissances, les populations ont des connaissances qui permettent en tout cas d'améliorer la gestion des pêches. Et sociologiquement, la surveillance ou la gestion des pêches s'applique sur des hommes et par des hommes. Donc l'aspect sociologique de la gestion des pêches doit être intégré. Et cela ne peut se faire que par la co-gestion et la contribution des communautés à la gestion des pêches est nécessaire.
1: Exactement. Aujourd'hui, pourquoi est-il indispensable d'évaluer régulièrement les stocks de poissons si on parle de recherche scientifique exactement?
0: Oui, on ne peut pas gérer quelque chose sans savoir combien on a. Donc, il faut savoir, par exemple, combien de tonnes de tchof annuellement on peut prendre, combien de tonnes de tchof, de sardinelles, de yaboy enfin, qu'on peut prendre par an, combien de tonnes de djaï ou de chinchard que l'on peut prendre par an. Donc ça, il faut faire de l'évaluation. Malheureusement, on a un centre de recherche océanographique qui est là, qui a une très grande notoriété, parce que c'était l'un des plus grands centres de recherche océanographique d'Afrique de l'Ouest, mais il est délaissé aujourd'hui. En termes de ressources, il faut le réformer, hein, comme d'autres pays l'ont fait. Il y avait un centre de recherche en Mauritanie. J'ai eu le privilège dans les années 80, de voir un peu le centre national des pêches de la Mauritanie. Mais ils ont changé. Aujourd'hui, il y a l'IMROC avec une plateforme de chercheurs. Je pense que le CROD aussi, le centre de recherche océanographique, doit aussi se réformer et avoir de nouvelles capacités. Aujourd'hui, le bateau de pêche qu'on a, il s'appelle Itafdem. C'est un vieux bateau de plus de 20 ans. Il faut que le Sénégal se dote d'un bateau de recherche de nouvelle génération, de bonne génération, et qui permette surtout d'évaluer l'impact du pétrole et du gaz. Il y a du pétrole et du gaz qui est exploité dans les fonds marins. Quel est l'impact du pétrole et du gaz sur le biotope, sur l'environnement marin, sur les poissons, sur ce qu'on appelle le plancton, le phytoplancton? On ne sait pas. Donc je pense qu'il est important, il faut le dire au grand patron, que de donner au centre de recherche océanographique un bateau de recherche qui permet de faire l'évaluation des stocks de poissons, mais aussi le suivi environnemental des grands fonds, depuis les grands fonds jusqu'à la côte.
1: Et on reste sur la recherche scientifique. Aujourd'hui, dispose-t-on de données scientifiques suffisamment fiables?
0: Non, je pense qu'il y a l'évaluation, comme je viens de le dire, sur certains aspects. Il y a des méthodes encore. Bon, on ne peut pas dire qu'elles ne sont pas totalement fiables, mais leur degré de fiabilité reste peut-être à désirer. Bon, je ne peux pas parler au nom du centre de recherche océanographique, mais comme j'y ai travaillé quelques années, plus jeune, je peux dire que quand même les méthodologies aujourd'hui commencent d'être améliorées. Ils doivent être dotés de moyens humains. Parce qu'un chercheur doit être accompagné, il doit être habillé, comme ils savent ce que je dis. S'il y a un chercheur qui m'écoute, il sait ce que je dis. Un chercheur doit être habillé, ça veut dire qu'il doit être entouré de jeunes chercheurs, d'ingénieurs, qui l'aide à faire de son travail. Il doit avoir un bateau de recherche ou plusieurs bateaux de recherche qui permettent de faire de l'évaluation des stocks. Si je dis stock de poissons, mais aussi d'autres types de stocks, d'autres, notamment des petits, ce qu'on appelle le phytoplancton, le zooplancton, et sur l'ensemble de la colonne d'eau, depuis le grand fond. Si je dis grand fond, ça veut dire qu'à 3000 mètres de profondeur d'eau, il faut évaluer s'il y a de la vie. S'il y avait de la vie dans ces zones-là, imaginez que les pétroliers aillent forer dans faire les puits de pétrole dans des zones vulnérables qui sont très utiles pour la pêche. Si on ne sait pas, ils ne vont pas le dire. Donc, il est important qu'il y ait une souveraineté dans le domaine de la recherche. Donc, je pense qu'il faudrait qu'on investisse dans améliorer, en tout cas, nos connaissances en matière de pêche aussi, en matière de données, et comme vous l'avez dit.
1: Voilà. Alors, nous allons parler de la déclaration de Mombasa et des perspectives. Bien sûr, la déclaration de Mombasa a marqué la conférence sur les océans de juin 2026. Quels en sont les principaux engagements?
0: Oui, la déclaration de Mombasa, je pense que l'Afrique doit être honorée de recevoir la conférence sur les océans. C'est la première fois une conférence sur les océans se passe en Afrique. Et l'Afrique est très tributaire aux océans. Beaucoup de populations vivent et sont dépendants des océans. Et la déclaration de Mombasa, en tout cas la conférence de Mombasa, l'objectif, c'était de mettre en tout cas la transparence dans la gestion, au cœur de la gestion des pêches, comme nous l'avions dit tout à l'heure. Moi et des équipes, en tout cas IGF, a travaillé avec d'autres institutions pour produire une déclaration, en tout cas qui invite les pays, le Sénégal. Malheureusement, ça ne s'est pas très bien passé. Mais le Ghana, d'autres pays ont signé la déclaration de Mombasa en disant qu'ils sont d'accord pour mettre en tout cas la transparence au cœur de la gestion des pêches.
1: Et je pense qu'ils sont soutenus.
0: Oui, ils seront soutenus parce que quand vous dites que je suis d'accord pour insuffler de la transparence dans la gestion des pêches, les gens vous disent quels sont les défis dont vous êtes confrontés. Dans la collecte des statistiques, dans la mise en place de systèmes de publication, vous serez soutenus par des ONG, par d'autres structures. Par exemple, si vous devez réviser en tout cas votre code de la pêche ou bien vos arrêtés, par exemple l'arrêté sur l'immatriculation unique, pour permettre insuffler de la transparence, vous dites que j'ai besoin de discuter avec mes acteurs pour qu'on puisse on puisse trouver une solution pour avoir une immatriculation unique. On peut financer celui du Sénégal. Moi-même, j'ai participé au financement de la généralisation du numéro AIMO pour la pêche industrielle ici. Et je pense que le Sénégal a fait beaucoup de pas.
1: Justement, quelle devrait être la position du Sénégal face à cette déclaration?
0: Oui, je pense qu'il faut signer, surtout que le Sénégal a fait beaucoup de pas ces deux dernières années. On peut bien dire, c'est en tout cas depuis 2019, le Sénégal a fait beaucoup de pas, par exemple sur la publication des licences. Chaque année, on a publié au moins deux fois. On a un numéro unique, le numéro AIMO, comme je disais tout à l'heure. On a même amélioré le type de licence. Aujourd'hui, la licence de pêche du Sénégal, ce n'est pas un petit carton. Il y a un code QR, il y a des hologrammes, comme l'argent là. Donc, quand votre billet de papier, vous ne pouvez pas le falsifier. Donc, le ministre ne peut pas rester dans son bureau et signer une licence sans que, voilà, tu as vu. Donc, ça veut dire qu'on a sécurisé aussi ça. C'est bon que le Sénégal le dise parce que c'est des actes, c'est des avancées en termes de transparence. Je ne sais pas trop si Madame la ministre va m'entendre, mais il faut qu'elle communique pour montrer les avancées que le Sénégal a fait ces dernières années. Et c'est bon pour le Sénégal. Et maintenant, les défis, vous dites, voilà, il me faut faire ça, mais j'ai tel problème, je ne peux pas tout faire. Voilà, ça où on peut vous aider, on vous aidera.
1: Alors, quel changement concret espérez-vous voir dans les prochaines années pour la gouvernance des océans en Afrique de l'Ouest?
0: Oui, je pense qu'il faut, en tout cas, il faut maîtriser la pêche industrielle. En toute honnêteté, je pense que l'essentiel des bateaux de pêche industrielle utilise ce qu'on appelle un chalut de fond. Le chalutage de fond est un gros problème, gros problème environnemental. Donc nous pensons, en tout cas, que ne serait-ce que avant, si on ne peut pas arrêter le chalutage de fond, il faut les repousser un peu plus. Nous commandons, en tout cas, nous travaillons avec le Sénégal pour que les chalutiers, surtout les crevettiers côtiers, ceux qui sont la crevette côtière, malheureusement, ils utilisent un maillage de 50 mm. Mais ils sont trop près de la côte. Il faut les pousser vers 9 000, 12 000. Ils ne seront pas contents quand ils vont m'entendre parler. Mais moi, je suis un environnementaliste. Je voudrais préserver les ressources naturelles, les ressources halieutiques du Sénégal, pour moi-même, mais pour mes enfants, pour les générations futures. Donc, je pense qu'il faut, pour la pêche industrielle, il faut essayer de diminuer la pression. Pour la pêche artisanale, professionnaliser. Préparer les jeunes des communautés côtières à tirer profit de leur environnement, durablement. Ça veut dire qu'il faut les former aux gestions durables des pêches, à la transformation, à la valorisation. La femme qui fait le kétiakhla, il faut la préparer à faire ça de manière transparente et de manière clean, comment dire, de manière qui respecte les conditions d'hygiène, etc., etc. Donc, il faut préparer les jeunes à tirer profit de leur environnement.
1: Je rappelle que vous suivez votre émission Natura sur Radio Sénégal et nous recevons aujourd'hui M. Bassirou Diarra. Il est le chargé de campagne océan et responsable Afrique francophone de la Fondation pour la justice environnementale, EJF. Alors, merci à vous, chers auditeurs. On poursuit, M. Diarra, un mot justement pour qualifier l'état actuel de nos océans.
0: Oui, les océans sont très importants parce que vous savez, on respire, mais on ne sait pas d'où vient l'oxygène. On sait que les scientifiques ont montré que 55% de l'oxygène que nous respirons vient des océans. Donc, si on pollue les océans, on se met en danger maintenant parce que 55% de ce que nous respirons, nous ne savons pas, mais vient des océans. C'est vrai, les forêts tropicales, les grands, etc., ils produisent aussi. C'est pour cela qu'il faut préserver aussi les parcs, etc., comme la forêt de Mbao, tout ce qui est les réserves urbaines de Technopole, etc. Il faut les préserver parce que ce sont des réservoirs de carbone. Mais les océans, c'est très utile.
1: Justement, la pollution marine, une des causes de la rareté de nos ressources.
0: Oui, la pollution marine aussi, elle est diverse. Elle peut être sur côtière, mais elle peut aussi venir des puits de pétrole que nous avons, des puits de gaz, ou aussi des pétroliers qui passent. Vous imaginez, il y a beaucoup de pétroliers qui passent devant Dakar. C'est des milliers et des milliers par an. Imaginez que s'il y a un accident, qu'est-ce que ça peut impacter. C'est pour cela que nous poussons pour que l'impact carbone, c'est-à-dire la consommation d'énergie, et que essayer de minimiser en tout cas notre consommation d'énergie, aussi bien pour la pêche que dans nos activités, et couper l'électricité chez vous, ça, tout ça impacte en tout cas sur la santé de l'environnement et des océans aussi.
1: Aujourd'hui, quel est le plus grand danger pour la pêche sénégalaise?
0: Je pense que le pétrole et le gaz, je ne dis pas que ce n'est pas un danger, mais c'est le manque de transparence, la pêche illicite et la surpêche.
1: Alors, une priorité absolue pour sauver les ressources halieutiques?
0: Oui, la priorité, c'est insuffler encore une fois de la transparence dans la gestion et qui permettrait de savoir qui pêche, comment il pêche, où il pêche, combien il a pêché, où va l'argent. dans la pêche. Parce que c'est bien on a créé des entreprises, de créer des joint ventures. Ils prennent le poisson sort du pays, mais est-ce que l'argent revient? Donc là aussi, il faut qu'on mette des mécanismes qui sont peut-être même pas pêche, mais qui sont liés à la BCAO, etc., aux impôts, pour voir effectivement si le poisson qui sort du pays, effectivement, par une entreprise nationale, mais est-ce que l'entreprise nationale n'a pas un rapatriement de devises? Tous ces questionnements-là aussi, il faut les poser sur la table. Ce n'est que par la transparence que l'on peut plus trouver des solutions à ça.
1: Votre message aux jeunes pêcheurs?
0: Ah, les jeunes pêcheurs, ne vous découragez pas. Surtout, allez, formez-vous. Et poussez pour que les anciens, l'État mette en place des conditions pour tirer profit de votre environnement et durablement. C'est-à-dire, il faut les préparer. Moi, c'est ça mon message. L'État, nos communautés, nous devons préparer nos jeunes à tirer profit de leur environnement sans prendre les bateaux ou ailleurs, aller ailleurs. C'est ici qu'il faut faire la vie.
1: Votre appel aux décideurs politiques?
0: Oui, les décideurs politiques n'aient pas peur de la transparence et de la redevabilité. N'aient pas peur de la transparence. La non-transparence coûte plus cher que la transparence. Parce qu'au fin de, à the end of the day, comme on dit, à la fin de la journée, quand vous n'êtes pas transparent, ça va vous rattraper toujours. Donc, essayez d'être transparent et d'être redevable. Et travailler pour nos communautés et faire en sorte que il faut domicilier les valeurs, la valeur ajoutée dans les communautés.
1: Monsieur Bassirou Diarra, merci d'avoir partagé avec nous votre expertise sur les défis majeurs auxquels fait face le secteur de la pêche. Et cette émission nous rappelle que préserver les océans, c'est protéger notre alimentation, notre économie, notre biodiversité et l'avenir de milliers de familles. Alors, monsieur Diarra, nous allons tout simplement résumer en quelques minutes en Wolof cette émission, bien sûr, consacrée à la pêche artisanale, industrielle, à la pêche en général. Alors, Monsieur Diarra, Bassirou Diarra, Maï Fatil Rekni, Yaoui Adi, chargé campagne océan, responsable Afrique francophone, pour Fondation pour la justice environnementale, dit EGF. Ningle Nui, dit la Dalal.
0: Maï Kontan, dit ma recevoir et Fatou.
1: Voilà.
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0: 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Donc sécurité alimentaire la donc jeune des femmes solo trop des bourrés arrêts des dents il dit plus encore donc il faudrait que nous continuions de mener les jeunes pour que nous
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9: Bonjour à toutes et à tous, ravi de vous retrouver dans ce nouveau numéro de votre émission 100% bien-être. Vous êtes always welcome, merci d'écouter la 92.5 RSI partout dans le monde. Merci aussi à Ndiémé Sarr qui a la réalisation, Hadi Ndiaye au micro, restez scotché sur les ondes de la meilleure des fréquences, 92.5 Radio Sénégal International. C'est votre émission 100% bien-être et tout de suite direction la régie pour écouter une belle sonorité de Carlo Di. À tout de suite.

Voilà, vous venez d'écouter Carlo Di, une jolie invitation au calme. J'espère que cette ambiance vous accompagne agréablement là où vous êtes, que vous soyez à la maison, en voiture ou au travail. Restez avec moi, on continue notre voyage sonore avec une musique qui fait du bien à l'esprit. Il s'agit donc de Taffa Diarabi, cher Ibrahim, à tout de suite.

Guitariste sénégalais né le 1er mars 1978 à Dakar, il est reconnu pour son style musical qui fusionne le folk sénégalais avec des influences acoustiques et spirituelles. 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Ndiémé Sarr à la réalisation ñu daal di wëyel toujours ci sunu sonorité yu neex.

Donc, Elhaj Diouf, qui est un percussionniste et auteur-compositeur-interprète sénégalais basé au Québec. Sa musique mélange pop, folk, blues et rythme traditionnel asiko. Chers amis auditeurs, auditrices, c'est votre émission 100% bien-être et c'est nulle part ailleurs. C'est sur la meilleure des fréquences, 92.5 Radio Sénégal International. Vous êtes là avec moi dans cette bulle de sérénité et j'adore partager ce moment avec vous. N'hésitez pas à me dire sur nos réseaux.

ou par message, comment vous vous détendez en m'écoutant, ou quel est le morceau qui vous fait le plus du bien. On reste ensemble, toujours en douceur, avec la suite de notre programmation.

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1: Voilà, magnifique sonorité de Djogal Sarho, connu artistiquement sous le nom de Djogal, qui est un auteur, compositeur, interprète et guitariste sénégalais, né en 1970 à Ngor, un village traditionnel de pêcheurs. Alors, sa musique fusionne la culture ancestrale de l'ethnie Lébou avec la musique folk acoustique occidentale. Chers amis auditeurs, auditrices, c'est votre émission 100% bien-être. Excellente écoute à tous ceux qui nous prêtent oreille, spécialement à Chérif Fall, Khadi Fall, Fatou Tiam Ndiaye. Chers amis, restez avec nous sur les ondes de la meilleure des fréquences, 92.5 Radio Sénégal International.

0: Et oui, excellente sonorité de Youssoundour Ndiachana Ndiaye. Excellente écoute à Jatre Nyan, mon ami et frère. Mon ami et frère également, Gérard Ndiaye, Moudou Diop. Excellente écoute à vous. Sans oublier mon ami et frère Ousmane. Alors, chers amis auditeurs, auditrices, vous êtes bien sur votre rendez-vous détente. Oubliez tous les soucis et les listes des choses à faire. Ce moment n'appartient qu'à vous. C'est votre émission 100% bien-être et c'est nulle part ailleurs. C'est sur la meilleure des fréquences, 92.5 Radio Sénégal International. Profitez bien et souriez à chaque instant. Et justement, nous allons écouter une interview qui s'intitule « Le sourire et le silence, deux outils puissants pour mieux prendre soin de vous ».
1: Mieux être dans un environnement de paix, dans un environnement de joie, dans un environnement qui vous pousse vers l'avant. Ces deux outils, mes chers amis, sont le silence et le sourire. Le sourire et le silence sont deux outils très, très puissants, très puissants. Et toute personne qui aura compris la puissance de ces deux outils, je vous garantis que cette personne aura une vie de qualité exceptionnelle. Parce que le sourire va nous aider, va t'aider toi aussi à résoudre beaucoup de problèmes. Énormément de problèmes, énormément de difficultés. Avec le sourire, tu peux arriver à résoudre énormément de problèmes, comme je l'ai déjà énoncé. Par contre, le silence va vous aider à éviter beaucoup de problèmes. Le silence. Regardez la puissance de ce mot. Si vous parvenez à l'intégrer en vous, que ce soit une force que vous avez de pouvoir observer le silence, vous allez éviter énormément de problèmes. Parce que beaucoup de gens ont des soucis, beaucoup de gens ont des difficultés. C'est parce qu'ils n'ont pas cette force, cette maîtrise de pouvoir observer le silence devant certaines situations. Parce que rappelez-vous de cette leçon que je partage souvent dans mes sessions. Quand vous êtes en colère, vous perdez le contrôle de la situation. Et quand vous perdez le contrôle de la situation, c'est l'autre qui gagne. Donc ne pensez pas que l'expression de cette colère est une force pour vous, est un moyen pour vous de montrer à l'autre que vous avez le contrôle sur la situation. Non, mon cher ami. Quand tu es en colère, tu as perdu complètement le contrôle de la situation. Et tu te mets dans un état émotionnel très toxique et qui peut nuire à ta santé de façon très, très, très, très grave. Donc, n'oubliez pas ces deux outils et je vous invite à les utiliser, à en faire vraiment des armes pour améliorer la qualité de votre vie, pour améliorer la qualité de votre santé, pour améliorer la qualité de vos émotions. Parce que le sourire est gratuit, mes chers amis. Le sourire est thérapeutique. Le sourire aide votre corps aussi à pouvoir se débarrasser des toxines. Donc, il vous aide à résoudre énormément de problèmes. Même quelqu'un que vous rencontrez qui peut-être a une dent contre vous, dès que vous offrez le sourire, vous désamorcez en fait cette attitude désagréable. Quelqu'un même qui vous a fait du mal, à qui vous offrez un sourire, vous voyez que vous pouvez arriver à ressouder ou bien à remettre en fait un contact beaucoup plus approprié à une relation de qualité. Et le silence, cette force tranquille, va vous aider à éviter beaucoup de problèmes. Utilisez ces deux outils, mes chers amis, et vous verrez comment vous allez pouvoir améliorer la qualité de votre vie. Et vous verrez comment vous allez pouvoir améliorer la qualité de votre relationnel. Et vous verrez comment vous allez pouvoir aussi améliorer ou bien rendre l'environnement professionnel, l'environnement familial, l'environnement sociétal encore meilleur que celui que vous êtes, dans lequel vous êtes en train de vivre actuellement. C'est ce petit coaching que je voulais vous offrir aujourd'hui, parce que mes chers amis, la vie nous impose à travailler sur nous-mêmes, pour tous les jours nous renforcer, tous les jours grandir pour pouvoir faire face à toutes les éventualités. Parce qu'il n'y a pas de préparation pour faire face à la vie. Il n'y a pas de terrain d'entraînement, non. On travaille sur soi pour s'améliorer mentalement avec une croissance personnelle qui nous permet d'avoir des outils que nous allons pouvoir utiliser devant n'importe quelle situation. Et ces deux outils que j'ai voulu partager avec vous aujourd'hui sont le sourire et le silence. Merci à vous, en espérant aussi que ce coaching de vie va vous aider à faire la différence dans votre vie.
0: Ok, voilà, c'était donc coach Keba Tamba. Merci beaucoup coach, et nous parlions du sourire et du silence, deux outils puissants pour mieux prendre soin de votre vie. Chers amis auditeurs, auditrices, restez scotchés sur les ondes de la meilleure des fréquences, 92.5 Radio Sénégal International. C'est votre émission 100% bien-être. Ndiémé Sarr à la réalisation, Hadin Diaye au micro.

0: Voilà, c'était donc Balm de Daradji Family. Chers amis auditeurs, auditrices, où que vous soyez, j'espère que cette onde de douceur vous atteint et vous fait du bien. Un grand merci pour vos messages qui illuminent le studio. C'est un bonheur de partager cette parenthèse de douceur avec vous. Je sais que les journées peuvent être chargées, alors merci de me prêter une oreille attentive. On fait équipe pour votre bien-être, chers amis auditeurs, auditrices. Excellente écoute à Mahawad du côté de Richard Toll, Astouci à Podor, Moussabag et des chantiers Mamsal du côté de Louga, sans oublier Sherifal, Hadifal et Fatoutiam Ndiaye, Seydina Alun Diop également. Un big dédicace à toi, mon ami et frère. Et tout de suite, nous allons écouter coach Keba Tamba et nous allons parler de la force des mots sur nos ressentis.
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Excellente écoute à tous ceux qui nous prêtent oreille, spécialement à Moussa Nying Taximan Marawad du côté de Richard Toll associé à Podor, Moussa Barigué des Chantiers, Mam Sal du côté de Louga, sans oublier mon ami et frère Seydina Alunu Diop du côté de Ndioben Talen. Excellente écoute également à mon ami et frère Jadre Nyan, François Xavier Tiaou. Excellente écoute à vous. Yeningi comme toujours, c'est une émission 100% bien-être, chers amis. 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

Eh oui, j'espère que vous vous êtes bien détendu avec ce morceau qui s'intitule Banner. Moi aussi, je vous adore, chers amis auditeurs, auditrices. En tout cas, je vous envoie toutes les ondes positives. Que le bonheur vous accompagne à chaque pas et que cette semaine vous apporte la satisfaction que vous méritez. Rayonnez, profitez de chaque instant et passez une semaine absolument magnifique, chers amis auditeurs. Auditrices, restez scotchés sur les ondes de la meilleure des fréquences. C'est votre émission 100% bien-être. Et c'est nulle part ailleurs, c'est sur la meilleure des fréquences 92.5 Radio Sénégal International.

à vous, chers amis, de votre fidélité, mais c'est déjà la fin. Merci beaucoup à la charmante et belle Nyeme Sarr qui était à la réalisation. Quant à moi, je vous donne bien sûr rendez-vous la semaine prochaine pour un autre numéro de 100% bien-être sur la meilleure des fréquences, Radio Sénégal International 92.5. Soyez beaux et heureux, riches et généreux, ouverts d'esprit et tolérants, respectueux à chaque instant, restez les mêmes, des êtres merveilleux, toujours être heureux, gardez le sourire et la gaieté. Je vous fais plein de gros bisous. Excellente suite des programmes et on se dit au revoir avec ce morceau de Carl Oudi, Bogel.

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1: Voilà, vous écoutez Radio Sénégal, mardi 14 juillet 2026, il est 6h. Bonjour et merci de vous réveiller avec nous sur la radio de tout le Sénégal. Salam Sénégal, le deuxième numéro de la semaine, c'est parti.

0: Voilà les bulletins pour démarrer votre matinale, Adia Fatou Sarr Luynal.
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0: 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Mais avant on passe au français. Youssouf Konté, bonjour.
2: Bonjour Aruna, bonjour à tous. Et on démarre par l'éducation, démarrage du brevet de fin d'études moyennes ce mardi sur tout le territoire national. 195 634 candidats vont essayer de décrocher leur BFM. Cette année, l'on enregistre 3809 candidats de plus que l'année dernière et selon la direction des examens et concours, toutes les dispositions sont prises pour un bon déroulement des épreuves. Les candidats sont répartis dans 1224 centres, 1392 présidents de jury et 13 000 surveillants mobilisés. L'ancien ministre de la Justice, garde des Sceaux, Ousmane Diagne, est nommé hier président du Conseil constitutionnel par le président de la République, Bassirou Diomaye Diakhar Faye. Il remplace à ce poste le regretté Mamadou Badio Camara, décédé le 10 avril 2025. Le magistrat Ousmane Diagne a exercé les fonctions de procureur général près la cour d'appel de Dakar, de premier avocat général près la cour suprême et de ministre de la justice garde des Sceaux sous le premier gouvernement d'Ousmane Sonko. Et la mer est un moteur d'économie réelle. Preuve à l'appui, le port autonome de Dakar a généré entre 2022 et 2024 700 milliards francs CFA. C'est pourquoi le chef de l'État veut faire du Sénégal, qui dispose de 750 kilomètres de côte, une plateforme portuaire incontournable. Bassirou Diomaye Diakhar Faye présidait le forum sur le développement durable des transports et de la logistique. Nous l'écoutons.
3: L'économie bleue s'impose comme une réponse stratégique aux défis de notre temps. Pour le Sénégal, cette ambition revêt une portée singulière. Nation ouverte sur l'Atlantique, riche de 750 km de côte, notre pays dispose d'atouts qui font de l'économie bleue un puissant levier de transformation structurelle, d'emploi, d'innovation, de compétitivité et de prospérité partagée. À titre d'exemple, les activités portuaires de Dakar à elles seules ont généré entre 2022 et 2024 quelques 700 milliards de francs CFA. Elles ont soutenu 170 000 emplois. Ces chiffres disent une vérité simple. La mer, chez nous, est déjà un moteur d'économie réelle.
2: À l'instant, le président de la République, Bassirou Diomaye Diakhar Faye, qu'on entendra plus amplement dans l'édition de 7 heures. Sport pour finir, Mondial 2026. La première équipe finaliste connue ce soir, ce sera à l'issue de la première demi-finale entre l'Espagne et la France. Rencontre prévue à 19h et à suivre sur les antennes de Radio Sénégal. La deuxième demi-finale oppose demain l'Argentine et l'Angleterre.
0: Merci beaucoup, Youssouf Konté. C'était donc le bulletin de 6h. Vous nous revenez à 7h dans exactement 57 minutes pour la principale édition française de la matinale. Salam Sénégal, la suite dans un instant.

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0: 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Dañ nan J-5.
1: J-5, oui.
0: Voilà, donc à partir d'aujourd'hui, nous commençons à faire compte à rebours.
1: Exactement.
0: Dañ ko wax ken. Ça va rester entre nous. Merci beaucoup Adja Fatou Sarr, Dinga Delsi. 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

0: Voilà, 6h passées de 8 minutes. Mansour Ba, bonjour.
1: Bonjour Arono Diouf.
0: Alors c'est parti pour les unes des quotidiens de ce matin.
1: Menace sur la sécurité des ressortissants guinéens. Mbaye John alerte le gouvernement sur un danger. C'est à la une du quotidien Les Échos. Des compatriotes veulent s'en prendre demain à des Guinéens. Le député a saisi le ministre de l'Intérieur et celui des Affaires étrangères. Sortie fracassante, impertinente, inappropriée et inélégante. Abdoulaye Fall se rend, salit Pape Thiaw et jette du sable sur Dr Fedor. Longue diatribe contre le coach viré et le médecin de l'équipe depuis des années. Titre ce matin, le quotidien Les Échos, nommé à la tête du conseil constitutionnel, Ousmane Diagne revient au sommet. C'est la une de Point Actu après son limogeage spectaculaire du gouvernement de Sonko. Il reprend service en devenant le patron des sages, une nomination qui, selon le journal, intervient après la sortie de Sonko à Mbaké contre Diomaye et Alaminou Lo, un magistrat qui a la réputation d'être une forte tête, écrit ce matin Point Actu. Séisme au ministère de l'enseignement supérieur, scandale dans l'enseignement supérieur, 5 directeurs démissionnent, c'est à la une du journal La Tribune. Terminons Arono Diouf avec Libération, affaire de la fillette de 2 ans, victime d'un viol collectif à Canel, puis exécuté. L'un des 3 mis en cause à 13 ans, il a été écroué.
0: Voilà, les une enfant, c'est le rôle

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0: 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Salam Sénégal 6h a passé de 12 minutes vous nous suivez sur RSI 92.5 et Dakar FM 94.5 FM 6h45 la synchronisation avec nos amis auditeurs de la chaîne nationale votre matinale à suivre également sur nos différentes plateformes digitales nos comptes YouTube et Facebook, RTS et Radio Sénégal International. Dans un court instant, la suite de votre matinale.

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1: Radio Sénégal, 6h13. On est ensemble jusqu'à 9h au programme de votre matinale. D'abord, le grand entretien. L'invité de la matinale, Mama Sow, ancien directeur technique national. Il est également enseignant-chercheur à l'UCAD, INSEPS, enseignant donc à la retraite, à Limoges de Pape Bounatiaou, sorti d'Abdoulaye Fall hier. Alors, il faut sauver le football sénégalais. Le grand entretien, c'est à 8h avec Rahmatoullahi Sarr. Les chroniques du mardi, littérature, Bassirou Diomaye Diakhar Faye, un cœur ouvert aux livres et à la lecture, l'ouvrage qu'on vous fait découvrir cette semaine dans Salam Sénégal, un livre d'Idrissa Sow Gorkodjo, ouvrage pour comprendre l'homme au-delà de la fonction, littérature, chronique à suivre avec Khadine Diaye. Le reportage Salam, épisode 2, ce matin de notre série de reportages. Alors chaque année, chaque été, le même scénario, chaleur et vacances, plage bondée et malheureusement des cas de noyade se multiplient. Ce matin, direction la station balnéaire de Cap-Skirring, l'alerte des maîtres nageurs face au risque de noyade. C'est le reportage de Yaya Bodjan, notre correspondant dans le CASA, qui sera en ligne avec nous tout à l'heure. L'histoire des institutions avec Dr Ibrahima Diouf sur l'accès aux postes de responsabilité à l'époque classique. Le focus sport, Cheikh Diop, les actualités internationales à suivre dans la fenêtre inter. Salam Sénégal, vous avez le programme du jour. À la mise en onde, Céline Noël Diop, Céline Diop, à la distribution Ousmane Diop. Alors, que d'Enjo Ben à la technique ce matin. Votre matinale, tout de suite, les infos météo.
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1: Retour des pluies et orages au sud, zone sud, Kédougou, Kolda, Sédjou et Ziguinchor basculeront sous la pluie et les orages. Alors, vigilance Tambacounda qui reste sous surveillance. Le risque de pluie y est plus faible, mais bien réel. Côté température, une chaleur étouffante au programme. L'atmosphère sera lourde sur la quasi-totalité du pays. Littoral, y compris, seul Dakar s'en sortira un peu mieux grâce à l'influence des alizés maritimes.
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1: L'année 1896, 14 juillet, parution du premier numéro du journal L'Afrique occidentale, dont le siège était à Dakar. Le 16 juin 1895 avait été fondée l'Afrique occidentale française, AOF, une fédération regroupant autour du Sénégal les autres colonies françaises de la côte occidentale d'Afrique. La capitale de la fédération était à Saint-Louis jusqu'à son transfert à Dakar en 1902. 14 juillet 1897, le pont Federbe rénové de Saint-Louis sur le fleuve Sénégal est livré à la circulation. Il sera officiellement inauguré le 19 octobre 1897 par André Lebon, ministre français des colonies. Le pont avait été inauguré une première fois, c'était le 2 juillet 1865. 14 juillet 2005, l'Assemblée nationale adopte la loi relative à l'interdiction des mines antipersonnelles. Cette loi traduisait dans la législation nationale les dispositions de la Convention d'Ottawa signée par le Sénégal. C'était le 3 décembre 1997, ratifié le 24 septembre 1998 et entré en vigueur le 1er mars 1999. Et puis on termine par le 14 juillet 2022. Lancement à Djougop, dans la périphérie de Saint-Louis, par le président Macky Sall, des travaux pour le relogement des populations de la langue de barbarie victimes des changements climatiques et de l'érosion côtière. Le début du relogement des sinistrés sur le site a eu lieu le 31 janvier 2024. Radio Sénégal, Salam Sénégal, 6h, passé de 17 minutes. Une petite respiration avant de passer à nos chroniques du jour.

0: 6h18 minutes cette semaine dans littérature. On braque la lumière sur un pan méconnu du président de la République. Alors, Bassirou Diomaye Diakhare Faye, un cœur ouvert au livre et à la lecture. Un nouvel ouvrage signé Idrissa Sow Gorkodjo, paru chez les éditions Aminata Sofal de Velingara. Ouvrage préfacé par le juriste Abdoulaye Sarr. L'auteur nous propose une radiographie en trois temps, poétique, politique et philosophique du rapport que le cinquième président du Sénégal entretient avec l'univers des mots, un essai pour comprendre l'homme au-delà de la fonction. Littérature, c'est avec Radine Diaye.
1: Ravi de vous retrouver pour notre rendez-vous littéraire. Aujourd'hui, on s'arrête sur une facette méconnue et pourtant fascinante du cinquième chef de l'État sénégalais. Un aspect mis en lumière par l'écrivain Idrissa Sow Gorkodjo. Voyage au cœur d'un esprit forgé par les pages parlant de l'ouvrage Bassirou Diomaye Diakhare Faye, un cœur ouvert au livre et à la lecture. On connaît l'homme politique, l'ancien inspecteur des impôts ou encore le candidat de la rupture devenu président, mais sait-on vraiment ce qui l'arme intellectuellement? Dans son analyse, Idrissa Sow Gorkodjo fait un choix audacieux. Il nous invite à pousser la porte de la bibliothèque intime du président Bassirou Diomaye Faye. Il nous montre comment le livre est devenu la véritable armature de sa vision républicaine.

0: Kodjo y mélange habilement de la philosophie, des contes traditionnels, des nouvelles inédites, mais aussi des outils très pratiques pour les professeurs et les élèves.
1: Le livre transforme les individus et prépare l'avenir des nations. Ce livre défend une idée simple. Il ne peut y avoir de souveraineté durable, de développement, de démocratie solide, ni d'emploi de qualité sans une population qui lit, qui réfléchit et qui développe son esprit critique. C'est pourquoi j'ai conçu un ouvrage vivant où se côtoient réflexions philosophiques, analyses littéraires, outils pédagogiques, nouvelles, contes et citations de grands acteurs afin qu'ils puissent être lus aussi bien par les élèves, les enseignants que le grand public.
0: En clair, cet ouvrage est un cri du cœur, un cadeau culturel à faire entrer d'urgence dans toutes les écoles, les collèges et les lycées du Sénégal. Car au fond, à travers cette œuvre, on comprend qu'on ne forme pas seulement des lecteurs, on forge les bâtisseurs de demain.
1: Mon plus grand rêve, et que ce livre entre dans chaque école, chaque collège et chaque lycée du Sénégal et aide les enseignants à ouvrir par la lecture le cœur, l'intelligence et l'imagination de leurs élèves. C'est pourquoi il propose des ateliers de lecture, d'écriture et de création artistique directement exploitables en classe.
0: Alors, que l'on soit passionné de la politique ou amoureux des belles lettres, cet ouvrage nous rappelle une vérité essentielle. Les grands destins se dessinent souvent dans le silence des bibliothèques. Idrissa Sogor Kodjo ne nous raconte pas seulement l'histoire d'un homme face au livre, il nous livre une boussole pour l'avenir du Sénégal. Un ouvrage indispensable à lire, à relire et à partager absolument.
2: Ben c'est Rudio Maïdiakhar, fait un cœur ouvert au livre et à la lecture. Un livre pour comprendre l'homme au-delà de la fonction. La chronique de Radio Ndiaye a réécouté un podcast sur les différentes plateformes digitales de Radio Sénégal. Salam Sénégal, 6 heures passées de 23 minutes à Djemberen et partout au Sénégal.
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2: Allez, on poursuit notre série de reportages. Deux cas de noyade déjà enregistrés au mois de juin dans le Kassa. Un bilan lourd qui inquiète alors que l'été bat son plein à Kapskiring. Avec la canicule, les plages de la station balnéaire sont prises d'assaut par les élèves déjà en vacances. Or, une grande majorité d'entre eux ne maîtrisent pas les rudiments de la natation. Et face à ce danger, les maîtres-nageurs haussent le ton pour éviter un nouveau drame. Ils ont engagé des discussions avec la mairie de Djemberen. Objectif, renforcer la surveillance sur l'ensemble des plages de la commune. En ligne, notre correspondant dans le Kassa, Yaya Bodjan, bonjour.
5: Bonjour à vous, Aruma.
2: Merci beaucoup, Yaya Bodjan, d'être avec nous ce matin. Vous étiez à la plage de Djemberen, donc pour Salam Sénégal. On écoute votre reportage et on se retrouve juste après.
6: En cette période de forte canicule et de grandes vacances, les plages de la station balnéaire du Cap Sikiring refusent du monde. Et la plupart n'ont aucune notion sur les bases de la natation. Insadiata est maître nageur.
7: Les plages de la commune de Djemberen sont remplies de populations venant la plupart de un peu partout de la région de Jigenshor pour se baigner. N'ayant pas une connaissance des dangers liés à la mer, cette fréquentation reste dangereuse. En tant que maître nageur, le constat que nous faisons aujourd'hui, c'est que la plupart des cas de noyade enregistrés pendant la commune de Djemberen sont souvent liés à cette méconnaissance des dangers et au manque des bases de la natation.
6: Des cas de noyade ont été enregistrés au mois de juin dernier et Insadiata s'en désole.
7: C'est d'ailleurs ce qui pourrait expliquer les cas de noyade que nous avons enregistrés au mois de juin des deux jeunes, un garçon et une fille, en provenance du lycée Al-Institut Yata de Ossouy pour célébrer la fête de fin d'année de leur classe.
6: Il faut impérativement définir les zones de baignade et ces maîtres nageurs veulent une convention avec la mairie de Djemberen.
7: L'appel que nous avons aujourd'hui à faire est surtout de demander à la mairie de la commune de Djemberen d'accompagner les maîtres nageurs en définissant au moins une ou deux zones de baignade où la baignade sera autorisée, mais surtout surveillée, ce qui permettra à la population de pouvoir bénéficier de ce trésor qui est la plage que nous avons aujourd'hui, car elle est propre, elle est bonne. La période, elle est bonne, mais si la plage n'est pas sécurisée, elle ne pourra pas être fréquentée à 100%. Pour donc permettre à la commune de Djemberen d'avoir au moins de l'espace de loisirs, de détente, de baignade, il faudra engager des maîtres nageurs sur les plages, les accompagner, comme ça, le trio sécuriser la plage, ce qui va rendre les vacances

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3: 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Donc c'est dire qu'aujourd'hui le chantier est grand donc mu don bi nga xamantene donc dañu volontaire won don def bu wuli liguey way bo xol arma ay borom keur lañu tay bu ñu jël sen temps bi nane dañ 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Ziguinchor seulement ñu fay dem parce que buñu xol demon nañ fa bu yagul dara mais fekk nañ fa des jeunes étudiants ñu nek nam université centre de Ziguinchor mais ils sont originaires de Batiel vous 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seulement qu'il y a une plage aujourd'hui. Mm-hmm. Donc tous les gens de la région, il faut que nous les fréquentions.
2: Alors, qu'est-ce qu'il y a de mairie alors, dans tout ça, qu'est-ce qu'il y a pour vraiment faire le même là?
3: Bon, regardez, donc, bon, appel à un sadiatate, dans notre nom, pour couper. 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baignade parce que ñom néna la de Djemberé à Kabrous sorona trop ci ko xam zone bi donc buñu délimiter des zones de baignade déjà ñun buñu mëna def sen budget ni mu waré également ñu mën di aussi orienter les jeunes qui viennent au cap pour n'est-ce pas donc passer un week-end wala justement ñu di yënd fofu donc buñu leen xamal ni que zone bi ak bi ak bi lañ autoriser pour la baignade mais voilà des zones yi nga xamantene c'est interdit et c'est des zones qui sont interdites à la baignade pour yoy le daw buñu xam li ñu mel té ñu mëna motandiku donc arna li nga xamantene mu jotté dundu 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
2: très bien merci beaucoup alors ñu len di jalé également merci beaucoup à Yaya Bojan di à sunu correspondant fofu ci diwanu Kassa ci reportage bi nga xamantene da naka am ci ñu xaralé yi ci kanam tuti suba nak dañu joggé Kassa ñew fi Dakar plage bu Malika reportage bi Alicia Prera lañ ci andal dañ comme également en direct fi ci Salam Sénégal 6h passé de 29 minutes la suite de votre matinale
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2: Voilà, les Romains l'avaient compris il y a 2000 ans. On ne paie pas un consul en l'honneur. Sauf que la richesse conditionnait l'accès au pouvoir. Pour siéger au Sénat, par exemple, il fallait justifier d'un patrimoine conséquent. Sans argent, pas de carrière possible. Docteur Ibrahima Diouf, bonjour.
5: Bonjour. À l'époque classique, tous les citoyens ne pouvaient pas accéder au poste de haute responsabilité. Car il y avait certain nombre de conditions à remplir, dont la première est l'appartenance à la classe des hommes riches. Cette condition était nécessaire pour tout candidat à une charge étatique, car cette fonction était gratuite. Pour les Romains, être choisi parmi tant d'autres était en honneur, si bien que le lui devait tout au peuple qui lui avait fait confiance. Cet honneur devait être mérité, car toute une famille et même la descendance étaient honorées à travers cette élection, synonyme d'une marque de confiance. Mais une fois élu, avant d'entrer en fonction, le candidat déclarait tous ses biens au censeur chargé de vérifier et de bien noter toutes les déclarations. Au bout de 5 ans, lors des recensements, ces mêmes censeurs devaient encore recenser tous les biens de chaque citoyen et particulièrement ceux des hommes qui avaient géré les affaires publiques. Ce contrôle des biens des dirigeants romains était une opération obligatoire pour éviter tout soupçon de détournement des deniers publics. Les consuls et les prêteurs étaient donc soumis à une sorte de double contrôle. La reddition des comptes après leur mandat devant le peuple et la déclaration des biens devant les censeurs.
2: Voilà, à Rome, donc, la politique n'était pas un métier, c'était un sacrifice. La chronique du docteur Ibrahima Djoufari, écoutez un podcast sur les différentes plateformes digitales de Radio Sénégal. 6 heures passées de 32 minutes. La pause musicale d'Ounia, le choix musical de notre programmateur Aline Diop. D'Ounia, un titre de Rokia Traoré, son procès en appel est en cours pour la garde de sa fille. Elle était partie s'installer à Bamako avec sa fille sans autorisation judiciaire. Elle a été emprisonnée en Italie, puis en Belgique. Alors, pour son retour sur scène, elle va se produire ce jeudi 16 juillet au Cabaret Sauvage à Paris, un spectacle intitulé « A 50-50 », lauréate du prix Découverte RFI en 1997. Rokia Traoré expliquait sur Radio Sénégal en 2009 l'importance d'avoir un répertoire qui fusionne plusieurs genres de musique. D'Ounia, Rokia Traoré, dans Salam Sénégal.

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2: À 6h36, le Focus Sport. Cheikh Diop, bonjour.
3: Bonjour, Aaron Diouf.
2: Alors, hier, c'était l'opération explication entre le président de la Fédération sénégalaise de football et le public.
3: La fédération, donc, qui s'est lavée à grande eau après les accusations sur l'insuffisance fêtière du football sénégalais à la suite du fiasco mondial. Face à la presse hier, dans une salle pleine de monde, son président Abdoulaye Fall a levé le voile sur les raisons du départ du sélectionneur Pape Thiaw. Abdoulaye Fall a aussi apporté des réponses aux nombreuses interrogations qui alimentent le débat autour de la gestion de l'équipe nationale du Sénégal dans cette Coupe du Monde. Sedna Alioune Diop était aussi de la partie, suivant son compte-rendu.
4: Face à la presse, le président de la Fédération sénégalaise de football, Abdoulaye Fall, a tenu à répondre aux nombreuses polémiques nées après l'élimination du Sénégal de la Coupe du Monde 2026. Des rumeurs sur les conditions d'hébergement des Lions au Limoges du sélectionneur national Pape Thiaw, en passant par plusieurs questions d'ordre technique. Tous les sujets ont été abordés. Selon Abdoulaye Fall, le départ de Pape Thiaw est motivé par une rupture de confiance. Le président de la Fédération sénégalaise de football affirme toutefois que la fédération était disposée à poursuivre la collaboration avec le technicien sénégalais, mais les circonstances ont conduit à cette décision. Il annonce également une nouvelle dynamique visant à améliorer la gouvernance et le fonctionnement de l'instance. Dans cette perspective, Abdoulaye Fall précise qu'une communication officielle sera faite après la finalisation des discussions administratives avec Pape Thiaw afin d'annoncer le nom du futur sélectionneur national. En attendant, la version de Pape Thiaw est vivement attendue. L'ancien sélectionneur devrait à son tour s'exprimer afin de livrer sa lecture des événements qui ont conduit à son départ de la tête de l'équipe nationale du Sénégal.
3: Sedna Alioune Diop, Abdoulaye Fall a aussi révélé que Pape Thiaw pourrait percevoir jusqu'à 8 mois de salaire, c'est-à-dire près de 430 millions de francs CFA comme indemnité de licenciement.
2: Et l'association sénégalaise de médecine du sport menace de porter plainte contre Abdoulaye Fall.
3: Lors de cette conférence de presse, le président de la Fédération sénégalaise de football a affirmé qu'il a su tardivement que Dr Abdourahmane Fedior, médecin de l'équipe nationale, était en réalité un gynécologue, donc pas qualifié pour s'occuper de la santé de nos jours. Une sortie qui a fait réagir l'Association sénégalaise de médecine du sport. Dans un communiqué, l'ASMS exige des excuses publiques dans les 48 heures, sans quoi Dr Fedior, avec l'appui de l'association, se réserve le droit de porter plainte pour diffamation. Il revient ici sur son expérience et sa formation avec Benoît Badiane.
5: J'ai été outré de la sortie du président de la Fédération sénégalaise de football. Pourquoi ? Parce que tout ce qu'il a avancé comme contributeur m'a vraiment surpris. Moi, j'ai eu mon diplôme de médecin spécialiste de sport en 2008. Nous, on faisait partie de la première promotion de cette formation en 2008. Donc, j'ai fait énormément de fédérations. J'ai été président de la commission médicale de la Fédération de cyclisme dans les années 1985, responsable de la commission médicale du handball. Et tout dernièrement, en 2015, avant même 2015, j'étais membre de la commission médicale de la Fédération de football. Et à ce titre, le professeur Fallou Cissé, qui nous a formés tous, m'a amené à côté de lui pour le remplacer au sein de cette équipe. Et depuis lors, je suis dedans.
2: Voilà, et puis, on termine par les navettes avec le renouvellement des instances qui se font à quelques semaines des phases nationales.
3: À Sédiou, l'organisation régionale de gestion de masse a renouvelé donc les instances dirigeantes par consensus. Les travaux supervisés par le président national de l'ONGAM, Mamadou Sow, ont également servi de cadre aux préparatifs des phases nationales prévues cette année à Kaolack. Maria Moswani.
6: Président de l'ORGAM de Sédiou, Mamadou Lamine Sané. Vice-président chargé du marketing et du sponsoring, Hassan Kourma de l'ODGAM de Gouron.
7: Les noms sont désormais connus. À Sédiou, l'organisation régionale de gestion des activités de masse, ORGAM, a installé son nouveau comité exécutif à l'issue d'une assemblée générale marquée par le consensus. Le président national de l'ONGAM, Mamadou Sow, qui supervisait les travaux, s'est félicité de cette démarche.
8: C'est la marque de l'ONGAM. Quelles que soient les ambitions, ça veut dire que chacun d'entre nous peut prétendre à être ambitieux. Mais revenir à l'essentiel, c'est comment pouvoir s'entraider, s'aider pour qu'au moins se trouver le consensus.
7: À en marche de l'Assemblée générale, le comité exécutif national s'est réuni à Sidiou pour préparer les phases nationales de l'ONGAM prévues en 2026 à Kaolack.
8: Ce qui a été retenu à l'unanimité par les membres du commerce de l'ONGAM, que cette année, l'ONGAM va organiser les phases nationales dans la région de Kaolack. Dans les trois départements, que ce soit Nioro-du-Rup, Guinguinéo et Kaolack, chef-lieu de région, du 8 au 20 septembre 2026. Sur trois sites différents, il y aura un site à Guinguinéo, un site à Nioro-du-Rup et un site à Kaolack. 16 ASC qui devront compétir pour les phases nationales.
7: À Sidiou, le nouveau comité exécutif est désormais à pied d'œuvre pour préparer les prochaines échéances avec en ligne de mire les phases nationales de Kaolack 2026. RTS Sidiou, Radio Sénégal, Mariama Souane.
3: Merci beaucoup Mariama Souane. Ces phases nationales débutent du 8 au 20 septembre dans la région de Kaolack. Et puis un petit rappel, ce soir on sera la première équipe finaliste donc de cette Coupe du Monde à 19h pour suivre en direct sur Radio Sénégal la demi-finale entre l'Espagne et la France.
2: Merci beaucoup cher Diop. Vous nous revenez dans le bloc d'infos pour d'autres informations sportives. Radio Sénégal, Salam Sénégal, 6h passées de 42 minutes après les sports. Deux mots sur l'Inter. Au Bénin d'abord, un des doyens du barreau béninois a été lourdement condamné hier à Cotonou par la CRIET, la Cour de répression des infractions économiques et du terrorisme, pour abus de confiance et blanchiment de capitaux. Maître Yansou Nou Magloire, septuagénaire, est écope de 7 ans de prison ferme, assorti d'une amende d'environ 29 millions francs CFA à verser aux plaignants. Il s'agit d'un contentieux autour d'une indemnité de licenciement abusif entre l'avocat et un de ses clients. Et puis la République démocratique du Congo a profité de sa présidence du Conseil de sécurité pour porter à l'ONU un sujet sensible, le lien entre ressources naturelles et conflits armés. Kinshasa a souhaité ouvrir une réflexion sur un cadre normatif international pour plus cohérent. Les échanges ont rapidement mis en évidence de profondes divergences entre les grandes puissances sur la manière d'y parvenir devant le Conseil de sécurité. La ministre congolaise des Affaires étrangères avait insisté, il ne s'agit pas de créer de nouvelles obligations internationales, mais de mieux articuler les mécanismes déjà existants en matière de traçabilité, de sanctions ou de gouvernance des ressources naturelles. Radio Sénégal, Salam Sénégal, votre matinale à 6h passée de 44 minutes. Dans une minute, la synchronisation avec les amis auditeurs de la chaîne nationale, avant de poursuivre avec cette fois nos chroniques en Wolof.

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0: 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Salam Sénégal 6h passé de 55 minutes fin de la première partie de votre matinale grand merci à toutes nos équipes techniques et rédactionnelles à la mise en onde ce matin Céline Noël Diop assisté de Séni Diop au CDM Ousmane Diop rédaction en chef Kadifal Koulibaly, Sio Montage, Modou Diop, Amadou Ndiaye, Marianne Ndiaye Mal, Coordination Papa Malik Ndao, Elisabeth Agnessar, Logistique Ibrahim Diop Kader Diao, l'équipe de la rédaction Adia Fatoussar, Mansour Bache Diop, Ramatoulaye Sar, Adrame Ismaël Koudi et Youssouf Konté. Youssouf Konté qui sera dans moins de 4 minutes avec nous dans, dans ce studio pour l'édition de 7h.
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0: Le journal Youssouf Konté, bonjour.
2: Bonjour Arona, bonjour à tous.
0: À la une ce matin, ce chiffre qui inquiète, près de 6 jeunes sur 10 fument avant 20 ans.
2: Ce sont les résultats de l'enquête nationale sur le tabagisme au Sénégal. Le programme national de lutte contre le tabac vote une nouvelle loi pour mieux combattre les nouvelles formes de tabagisme. Les imams et oulémas appelés à amplifier la sensibilisation. Entre 2022-2024, le port autonome de Dakar a généré 700 milliards francs CFA, d'où cette volonté du chef de l'État Bassirou Diomaye Diakhar Faye de faire de l'économie bleue un véritable moteur de développement du Sénégal. En sport, la première équipe finaliste du Mondial 2026 connue ce soir à l'issue de la rencontre qui va opposer la France à l'Espagne.
0: Merci beaucoup Youssouf Konté. Les sports, cher Diop, Eco-Mondial, le magazine du Mondial avec Adrame Ismaël Koli, la revue de presse de Mansourba. Tout cela dans la seconde partie, édition mise en onde ce matin par Céline Noël Diop, assistée de Séné Diop.
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0: À 7h01, minute démarrage du BFM aujourd'hui sur tout le territoire national.
2: 195 634 candidats vont essayer de décrocher leur BFM. Cette année, l'on enregistre 3809 candidats de plus que l'année dernière. Et selon la direction des examens et concours, toutes les dispositions sont prises pour un bon déroulement des épreuves. Les candidats sont répartis dans 1224 centres, 1392 présidents de jury et 13000 surveillants mobilisés.
0: L'ancien ministre de la Justice garde Ousmane Diagne revient aux affaires.
2: Ousmane Diagne est nommé hier président du Conseil constitutionnel par le président de la République Bassirou Diomaye Diakhar Faye. Il remplace à ce poste le regretté Mamadou Badiou Camara, décédé le 10 avril 2025. Le magistrat Ousmane Diagne a exercé les fonctions de procureur général près la Cour d'appel de Dakar, de premier avocat général près la Cour suprême et de ministre de la Justice garde des Sceaux sous le premier gouvernement d'Ousmane Sonko.
0: Et puis la mer un moteur d'économie réel.
2: Oui, preuve à l'appui, le port autonome de Dakar a généré entre 2022 et 2024 700 milliards francs CFA. C'est pourquoi le chef de l'État veut faire du Sénégal, qui dispose de 750 kilomètres de côte, une plateforme portuaire incontournable. Bassirou Diomaye Diakhar Faye présidait le forum sur le développement durable des transports et de la logistique. Nous l'écoutons.
4: L'économie bleue s'impose comme une réponse stratégique aux défis de notre temps. Pour le Sénégal, cette ambition revêt une portée singulière. Nation ouverte sur l'Atlantique, riche de 750 km de côte, notre pays dispose d'atouts qui font de l'économie bleue un puissant levier de transformation structurelle, d'emploi, d'innovation, de compétitivité et de prospérité partagée. À titre d'exemple, les activités portuaires de Dakar à elles seules ont généré entre 2022 et 2024, quelques 700 milliards de francs CFA. Elles ont soutenu 170 000 emplois. Ces chiffres disent une vérité simple. La mer, chez nous, est déjà un moteur d'économie réelle. Notre devoir est d'en multiplier la portée. Et à l'heure où l'essentiel des échanges mondiaux emprunte les voies maritimes, les activités liées au transport maritime et à la logistique s'affirment comme des piliers de compétitivité. En revanche, ces échanges sont secoués parfois par des mutations profondes, portées par la digitalisation, la transition énergétique, la décarbonisation et une exigence croissante de résilience. Dans ce contexte, les infrastructures maritimes deviennent des leviers décisifs d'une intégration économique renforcée et d'une compétitivité améliorée. J'ai doté le Sénégal d'un nouveau référentiel des politiques publiques. Cette vision novatrice porte une ambition, celle de bâtir une nation souveraine, juste, prospère et résolument tournée vers l'avenir.
2: Vous venez d'écouter le président de la République, Bassirou Diomaye Diakhar Faye, qui a ouvert hier le forum sur le développement durable des transports maritimes et de la logistique dans l'économie bleue.
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0: C'était dans vos titres. Plus de 5 jeunes sur 10 fument avant 20 ans au Sénégal.
2: En tout cas, c'est ce qui ressort de l'enquête nationale sur le tabagisme au Sénégal. Le programme national de lutte contre le tabac alerte et plaide pour une nouvelle loi anti-tabac pour mieux lutter contre les nouvelles formes de tabagisme telles que les cigarettes électroniques. C'était lors de la présentation des résultats de l'enquête aux imams et oulémas du Sénégal. Et ces derniers s'engagent même dans la lutte à travers la sensibilisation, nous dit Koudou Diagne.
5: Le tabagisme
1: prend de l'ampleur au Sénégal et la consommation précoce préoccupe les acteurs de lutte. Docteur Omar Ba, coordonnateur du programme national de lutte contre le tabac.
5: On a vu que 58% fument avant l'âge de 20 ans au Sénégal. Et il y en a qui commencent à fumer à l'âge de 7 ans.
1: Il ressort aussi de l'enquête.
5: Dans les lieux publics, les gens sont exposés à la fumée des autres, à que la loi l'interdit carrément. Les nouvelles formes de consommation de tabac au Sénégal, qu'on appelle les cigarettes électroniques, très prisées par les enfants, non seulement c'est des produits qui entraînent la dépendance, c'est des produits avec plein de nicotine, avec d'autres produits que nous ignorons. On a trouvé des dérivés de cannabis dedans et qui sont utilisés par des enfants.
1: L'association des imams et oulémas du Sénégal sensible à la situation et s'engage dans la lutte.
6: Imam Elhadji Oumar Diène, président imam et ouléma du Sénégal, c'est nuire à sa santé personnelle, c'est nuire à la santé de la maison et c'est coûteux pour soigner ceux qui en tombent malades. Réveillons-nous.
1: Le programme national de lutte contre le tabac compte durcir la riposte, d'où le plaidoyer pour une nouvelle loi anti-tabac au Sénégal.
5: Cette loi, elle est dans le circuit. Très rapidement, elle va être soumise à l'attention de M. le Président de la République, qu'elle soit adoptée, que ça passe à l'Assemblée.
1: Selon Dr Omar Ba, cette loi va permettre de mieux protéger les populations, surtout les plus jeunes, sur les dangers des cigarettes électroniques qui sont plus nuisibles à la santé.
0: Autre chiffre, haute étude dans ce secteur, Youssouf Konté, au Sénégal, 20% des femmes et des filles violentées.
2: Un phénomène beaucoup plus présent dans les localités éloignées comme Tambacounda et Kédougou. Le ministère de la Famille, de l'Action sociale et des solidarités et son partenaire Affaires mondiales Canada, à travers le projet Karangé, forment les acteurs des deux régions pour éradiquer le fléau dit Tidassané.
7: Une femme sur trois dans le monde subit une violence selon une étude. En général, les victimes ne dénoncent pas. Cette formation du projet Karangé à l'intention des agents de sécurité, de la santé et de la justice est pour mieux protéger ces victimes. Kordou Camara, commissaire de classe exceptionnelle à la retraite, consultante.
8: Les gens ne dénoncent pas, mais si tout le monde dénonçait, on aurait dû voir que 20% des femmes sont violentées chaque jour. Nous devons partager ces données pour que les acteurs qui travaillent dans ce domaine puissent ensemble lutter contre ce fléau.
7: Conscient de cette situation, le ministère de la Famille, de l'Action sociale et des solidarités avec ses partenaires veulent, à travers cette formation, renforcer les droits des femmes et des filles. Tierno Daouda Diallo, juriste.
9: Le but, c'est de renforcer leurs compétences dans la prévention, mais également dans la prise en charge des victimes de violences. Ces acteurs-là qui sont convoqués sont également des leaders et on sait qu'après cette formation-là, ils auront les aptitudes et les compétences pour pouvoir la démultiplier et donc en faire bénéficier d'autres acteurs.
7: Une formation qui vient à son heure selon Diariatou Ndiaye, adjoint au gouverneur chargé du développement de Tambacounda.
10: Donc ça permet aux acteurs d'être au même niveau d'information, mais également dans le cadre de la prise en charge synergique, on va dire, des victimes de violence.
7: Les connaissances acquises vont permettre au Badianougor et autres structures qui militent en faveur des femmes de renforcer leurs interventions sur le terrain. Tida Sané Tambacounda, Radio Sénégal.
0: Tida Sané et puis l'association panafricaine des acteurs de l'assainissement s'implante au Sénégal.
2: Et le Sénégal qui veut renforcer son leadership dans le secteur de l'assainissement avec cette implantation sur son sol du siège de l'association panafricaine des acteurs de l'assainissement, une initiative qui vise à fédérer les acteurs du continent afin de relever les défis liés à l'accès à un assainissement durable et de promouvoir des solutions adaptées aux réalités africaines. Sédina Aliou Diop.
11: L'implantation au Sénégal du siège de l'association panafricaine des acteurs de l'assainissement traduit l'ambition du pays de s'imposer comme un acteur majeur dans le secteur de l'assainissement à l'échelle du continent. Ibrasso est le président de l'association.
12: Le Sénégal est pionnier de l'assainissement en Afrique. Au Sénégal, ce qu'il y a ici, surtout dans le domaine de l'assainissement autonome, il n'y a nulle part ailleurs en Afrique. Ils ont eu à faire pas mal de steps. Step veut dire station d'épuration et pas mal de steps éveillés. Et ce qu'on a ici comme résultat dans l'assainissement autonome, on n'en a nulle part ailleurs en Afrique. C'est la raison pour laquelle on a dit qu'on va mettre le siège à Dakar. Et quand on est venu déposer au niveau des ministères de l'Intérieur pour avoir notre récépissé, le ministre de l'Assainissement nous a facilité à ce qu'on l'obtienne le plus rapidement.
11: De nombreux défis restent à relever pour garantir un assainissement durable en Afrique.
12: On est en train de travailler à ce que là où les vidangeurs, là où les acteurs de l'assainissement sont négligés, qu'ils puissent, que les États plus prendre en compte ces acteurs-là, les aider, les appuyer à avoir ce que ceux du Sénégal ont eu à avoir. Ça veut dire être des entrepreneurs dans la dignité, respecter ces travailleurs-là, les encourager à aller de l'avant et à faire des innovations comme ceux du Sénégal l'ont fait.
11: À travers cette initiative, l'association entend renforcer la collaboration entre les différents acteurs du secteur et fédérer les énergies autour d'une même vision, promouvoir un assainissement performant et durable au service des populations africaines.
2: Et c'est Dina Aliou Diop, en plus bref, Mondial 2026, la première équipe finaliste connue ce soir. Ce sera à l'issue de la première demi-finale entre l'Espagne et la France. Rencontre prévue à 19h et à suivre sur les antennes de Radio Sénégal. La deuxième demi-finale oppose demain l'Argentine et l'Angleterre.
0: À 7h passée de 10 minutes, fin de votre journal. Grand merci Youssouf Konté. Avant de nous quitter, le rappel de l'essentiel de l'actualité avec ce chiffre qui inquiète. Près de 10 jeunes sur 10 fument avant 20 ans.
2: Ce sont les résultats de l'enquête nationale sur le tabagisme au Sénégal. Le programme national de lutte contre le tabac vote une nouvelle loi pour mieux combattre les nouvelles formes de tabagisme. Les imams et oulémas appelés à amplifier la sensibilisation. Entre 2022 et 2024, le port autonome de Dakar a généré 700 milliards francs CFA, d'où cette volonté du chef de l'État Bassirou Diomaye Diakhar Faye de faire de l'économie bleue un véritable moteur de développement du Sénégal.
0: Merci beaucoup Youssouf Konté. Vous nous revenez à 9h pour le Flash Info. En attendant, il est 7h passé de 11h.

Minute, la revue de presse à suivre avec Mansour Ba, la une, conseil constitutionnel, Ousmane Diagne nommé président et puis contrat de Pape Tchao, ambiance à New York, la Fédé rejoue le mondial à Dakar, le grand entretien de Salam Sénégal, notre invité ce matin Mamasso, ancien directeur technique national, le grand entretien, c'est à 8h avec Rahmatoulaye Sarr, les sports tout de suite.

0: Voilà, cher Diop, bonjour.
1: Bonjour, Aaron Diop.
0: Retour, cher, sur cette opération et explication hier entre le président de la FSF et le public.
1: Abdoulaye Fall s'est lavé donc à Grando après les accusations sur l'instance fêtière qu'il dirige à la suite du fiasco mondial face à la presse hier. Et son président, donc Abdoulaye Fall, est revenu sur les raisons qui ont poussé la FSF à se séparer de Pape Boune Diaw. Abdoulaye Fall a aussi apporté des réponses aux nombreuses interrogations qui alimentent le débat autour de la gestion de la sélection nationale dans cette Coupe du Monde américaine. Seydina Aliou Diop.
2: Face à la presse, le président de la Fédération sénégalaise de football, Abdoulaye Fall, a tenu à répondre aux nombreuses polémiques nées après l'élimination du Sénégal de la Coupe du Monde 2026. Des rumeurs sur les conditions d'hébergement des Lions au Limoges du sélectionneur national Pape Diaw, en passant par plusieurs questions d'ordre technique. Tous les sujets ont été abordés. Selon Abdoulaye Fall, le départ de Pape Diaw est motivé par une rupture de confiance. Le président de la Fédération sénégalaise de football affirme toutefois que la fédération était disposée à poursuivre la collaboration avec le technicien sénégalais, mais les circonstances ont conduit à cette décision. Il annonce également une nouvelle dynamique visant à améliorer la gouvernance et le fonctionnement de l'instance. Dans cette perspective, Abdoulaye Fall précise qu'une communication officielle sera faite après la finalisation des discussions administratives avec Pape Diaw afin d'annoncer le nom du futur sélectionneur national. En attendant, la version de Pape Diaw est vivement attendue. L'ancien sélectionneur devrait à son tour s'exprimer afin de livrer sa lecture des événements qui ont conduit à son départ de la tête de l'équipe nationale du Sénégal.
1: Seydina Aliou Diop, Abdoulaye Fall est aussi revenu sur d'autres sujets, donc en rapport avec ce mondial raté des Lions du Sénégal. Aux États-Unis, les accusations de harcèlement sexuel avec le cuisinier de la sélection ont été également réfutées par le président de la FSF. En attendant la sortie des représentants du désormais ex-sélectionneur, Abdoulaye Fall révèle que Pape Diaw pourrait percevoir jusqu'à 8 mois de salaire comme indemnité de licenciement.
0: Et l'association sénégalaise de médecine du sport menace de porter plainte contre Abdoulaye Fall.
1: Lors de cette même conférence de presse, Abdoulaye Fall a affirmé qu'il a su tardivement que le docteur Abdourahmane Fédior, médecin de l'équipe nationale du Sénégal, était en réalité un gynécologue, donc pas qualifié pour s'occuper de la santé de nos joueurs. Une sortie qui a fait réagir l'association sénégalaise de médecine du sport. Dans un communiqué paru hier, la SMS exige des excuses publiques dans les 48 heures, sans quoi docteur Fédior, avec l'appui de l'association, se réserve le droit de porter plainte pour diffamation. Il revient ici avec de son expérience avec Benoît Badiane.
3: J'ai été outré de la sortie du président de la Fédération sénégalaise de football. Pourquoi? Parce que tout ce qu'il a avancé comme contributeur m'a vraiment surpris. Moi, j'ai eu mon diplôme de médecin et spécialiste de sport en 2008. Nous, on faisait partie de la première promotion de cette formation en 2008. Donc, j'ai fait énormément de fédérations. J'ai été président de la commission médicale de la Fédération de cyclisme dans les années 1985, responsable de la commission médicale du handball. Et tout dernièrement, en 2015, avant même 2015, j'étais membre de la commission médicale de la Fédération de football. Et à ce titre, le professeur Fallou Cissé, qui nous a formés tous, m'a amené à côté de lui pour le remplacer au sein de cette équipe. Et depuis lors, je suis dedans.
1: C'est donc au docteur Abdourahmane Fédior qui est revenu un peu sur son expérience et sa formation qui lui permet de rester donc médecin sport auprès de l'équipe nationale du Sénégal et interrogé par Benoît Badiane. Et puis sur le terrain, on connaîtra ce soir la première équipe finaliste de cette Coupe du Monde à 19h. Vous pourrez suivre en direct sur RSI la demi-finale entre l'Espagne et la France. Et puis un peu près de chez nous, donc à Séjour, l'organisation régionale de gestion de masse a renouvelé les instances dirigeantes pour, par consensus, les travaux supervisés par le président national de l'ONGAM, Mamadou Sow, ont également servi de cadre aux préparatifs des phases nationales prévues donc du 8 au 20 septembre à Kaolack.
0: Cher Diop, grand merci. On reste avec le football, avec Echo Mondial, le magazine de la Coupe du Monde, Adrame Ismaël Koli, qui revient de long en large sur la première demi-finale du Mondial entre l'Espagne et la France. C'est à 19h, Adrame Ismaël.
4: Bienvenue à tous. L'Espagne affronte la France ce mardi pour la première demi-finale de la Coupe du Monde. Deux équipes qui se connaissent très bien et qui se sont récemment rencontrées. Les deux grands favoris au titre final peuvent compter chacun sur des valeurs sûres du football mondial comme Kylian Mbappé d'un côté et Lamine Yamal de l'autre. Suivons la présentation de l'affiche avec Cher Diop.
1: Ce choc titanesque met aux prises deux des meilleures nations de football au monde actuellement. Les Bleus de Didier Deschamps ont terminé premier de leur poule avant de franchir les étapes à élimination directe en battant la Suède, le Paraguay et le Maroc en quart de finale avec des buts de Kylian Mbappé et de Ousmane Dembélé. Cette huitième apparition française en demi-finale offre aux doubles champions du monde l'occasion de devenir la seule nation européenne à disputer trois finales de Coupe du Monde successives après l'Allemagne de l'Ouest en 82, 86 et 90. Kylian Mbappé est le phare qui continue de guider cette génération dorée avec déjà 8 buts à son actif et en pole position pour devenir meilleur buteur du tournoi comme en 2022. Les champions d'Europe espagnols entraînés par Luis de la Fuentes ont dominé l'Autriche, le Portugal avant de venir à bout d'une solide équipe de la Belgique en quart de finale grâce au but salvateur de Mikel Merino. La Roja a un avantage psychologique sur son adversaire car l'Espagne a remporté les deux dernières confrontations majeures face aux Bleus, notamment la demi-finale de l'Euro 2024 ainsi que la demi-finale de la Ligue des Nations le 5 juin 2025 au terme d'un match fou de 5 buts à 4. Pour l'Espagne, cette demi-finale est simplement la troisième de son histoire après le Brésil en 1950 et sa campagne victorieuse en Afrique du Sud en 2010. Depuis, la Roja n'a pas réussi à se qualifier pour le dernier carré, éliminé en phase de groupe en 2014. En huitième de finale, lors des deux dernières éditions, les hommes de Luis de la Fuentes abordent donc ce match avec toute la confiance qui les anime après les victoires lors des deux dernières rencontres face à la France.
4: À quelques heures de ce duel entre la Roja et les Bleus, les protégés de Didier Deschamps affichent un état d'esprit conquérant. Ibrahima Konaté et Maxence Lacroix ont souligné la solidité de l'équipe de France depuis le début de la Coupe du Monde.
5: Ramenez la coupe à la maison.
6: L'équipe d'Espagne, c'est une nation qui est exceptionnelle avec beaucoup d'individualité. Mais le but, c'est pas de se focaliser que sur un joueur en particulier parce que c'est l'équipe entière qui peut faire mal. Donc, il n'y a pas que Lamine, c'est toute l'équipe. Nous, on va essayer de se préparer du mieux possible jusqu'à ce moment-là. Et à la fin du match, j'espère que le résultat sera favorable pour nous.
7: On est conscient de nos qualités. Voilà, on sait que l'Espagne aussi a un très bel effectif. Ils ont fait aussi une belle aventure ici. Après, on joue tous les matchs pour les gagner. Je pense que tous les opposants sont de très bons joueurs et de très belles équipes. Et on les respecte. On a un objectif, c'est de gagner, bien sûr. On veut aller loin dans cette compétition. On ne s'est pas caché sur cela. Dès les premiers matchs, on a montré notre meilleur potentiel. Voilà, aussi en demi-finale, on sait qu'on joue contre une très belle nation. Mais on est prêt depuis le départ.
5: Allez les Bleus!
4: L'opposition tactique promet d'être totale. D'un côté, l'Espagne impose son jeu de possession avec un milieu de terrain redoutable et une défense intraitable qui n'a encaissé qu'un seul but avant cette demi-finale. De l'autre, la France possède l'une des attaques les plus explosives du tournoi. Sur ce duel, Diba Diao a tendu son micro à Djibril Baldé, coach de l'équipe de foot Futur Pro. Voici son compte-rendu.
8: Les Bleus de Didier Deschamps ont fait jusqu'à la montre d'une meilleure impression. C'est pourquoi ils partent légèrement favoris, d'après Djibril Baldé di Savio, coach de l'école de foot Futur Pro.
9: C'est pratiquement une finale avant la lettre. Mais par rapport à ce match, moi je pense que la France a un léger avantage par rapport à l'Espagne. Parce que la France a été plus séduisante que l'Espagne, avec un milieu de terrain travailleur, à la personne de Chouamini ou Manu Koné, ou bien parfois un Rabiot. Et devant, ils ont un maestro comme Olysée. Devant, c'est une attaque de feu. Parce qu'il y a Mbappé, il y a le ballon d'or Ousmane Dembélé, parfois il y a Barcola et il y a Désiré Doué. Donc voilà, c'est une équipe qui est vraiment homogène.
8: Toutefois, selon l'ancien joueur du port autonome de Dakar et d'El Mahrem de Mahdia en Tunisie, la Roja peut aussi miser sur son efficacité défensive et sur un Lamine Yamal en quête de rachat.
9: Et l'Espagne, comme avec un Lamine Yamal qui n'a pas aussi montré de son talent qu'on attendait de lui sur les matchs de poule et ses derniers matchs, moi je pense qu'avec cette fébrilité française sur les côtés, avec un

0: Pour la toute première fois de l'histoire de la compétition, les quatre premières nations du classement FIFA se retrouvent dans le dernier carré. Reportage Elash Khan.
1: À Kaolack, le dernier carré de la Coupe du Monde fait déjà débat. France-Espagne et Angleterre-Argentine, deux affiches de rêve.
2: Ça sera un match très, très ouvert entre France et l'Espagne. Vu les dernières matchs qu'on a joué entre les deux équipes, mais avec cette équipe de France, avec cette nouvelle génération, ça sera très difficile de les battre. Angleterre-Argentine, ça sera une revanche.
3: Ce sera un match formidable, France-Espagne, parce que c'est meilleure attaque contre meilleure défense. Angleterre-Argentine, c'est un match de derby aussi.
1: À Kaolack, les hommes misent sur l'Argentine pour conserver son trophée.
2: L'Argentine fera le back-to-back comme Paris Saint-Germain.
3: Moi, je supporte Argentine. Je dis Argentine, un jour, il est le meilleur, donc il est le champion du monde, il va conserver le titre.
1: Les autres sur la France ou l'Angleterre pour l'emporter.
4: En tout cas, France d'Allemagne.
1: Moi, je le dis, la France est mon équipe. Elle va chercher la Coupe du Monde. On dit souvent que la Coupe finit par sourire à ceux qui attendent plus longtemps. Il n'y a plus de petites équipes en football. C'est pourquoi on va assister à des matchs alléchants entre ces quatre équipes. Jusqu'ici, je n'ai pas reconnu l'Argentine des années passées. Mais en demi-finale, elle peut montrer son vrai visage.
2: Pour moi, c'est la France qui est favorite.
1: Place à des demi-finales ouvertes à ce stade de la compétition, le verdict est loin d'être joué d'avance. 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
0: La Fédération sénégalaise de football reconnaît que les résultats sportifs obtenus lors de cette Coupe du Monde sont en deçà des ambitions du football sénégalais et des attentes du public. Le président de la FSF fait le bilan de la campagne américaine des Lions, éliminée en 16e de finale. Face à la presse, Abdoulaye Fall est revenu hier sur les dysfonctionnements notés et les péripéties concernant le contrat du désormais ex-sélectionneur des Lions, Pape Thiaw. Le voici au micro de Seydina Alioune Diop.
5: On n'a pas eu un plan de préparation de cette Coupe du Monde venant du staff technique. Moi, j'ai eu à proposer des matchs amicaux sur la base des contacts que nous avons eus avec certaines fédérations. Le premier match validé, c'est le match contre les États-Unis. Mais chaque fois, je prends le soin d'avoir la validation du coach et du directeur technique national. On a mis du temps quand même pour vraiment trouver un accord. Parce que les discussions ont démarré juste avant la fin de l'année, parce que c'est là où je pense que Pape m'a envoyé le contrat. Et c'est à quelques heures du match que j'ai été informé que le coach il n'allait pas conduire l'équipe parce qu'on n'a pas signé le contrat. J'ai fait une version que j'ai signée, que j'ai donnée au EG qui est allé le voir. Et il est venu aussi avec des observations. Et c'est comme ça que nous avons enlevé les objectifs contraignants sur la Coupe du Monde. Alors que c'était des instructions contenues dans la lettre du ministre. Mais il fallait le faire quand même pour sauver quand même cette situation et qu'on puisse aller jouer ce match dans les meilleures conditions possibles. Il y a eu des interférences dans nos relations. Parce qu'avec Pape, on a toujours été en phase. Mais à un certain moment, j'ai compris qu'il y a une rupture de confiance. Je suis allé le voir dans sa chambre et je lui ai parlé sincèrement. Et je pense que là aussi, il n'a pas pu évoluer. Je pense que c'est cette situation qui a eu un impact peut-être négatif sur le fonctionnement de l'équipe. Je pense que les joueurs aussi, à un certain moment, étaient impliqués parce qu'ils ne comprenaient pas les raisons pour lesquelles le contrat de l'entraîneur n'a pas été signé. Et là aussi, il a fallu que je fasse une réunion pour donner quand même quelques informations pour qu'ils puissent comprendre les contraintes au niveau de la fédération. C'est en ce moment qu'ils ont eu une idée quand même sur les prétentions et sur la situation. Vous voyez, donc il y a eu cette rupture de confiance et ses impacts aussi sur la vie du club.
0: À l'instant, le président de la Fédération sénégalaise de football, Abdoulaye Fall, au micro de Seydina Alioune Diop. C'est la fin de votre magazine Écho Mondial. Merci de nous avoir écoutés. Rendez-vous dans nos prochains numéros.
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7: La presse du jour lui est commentée pour nous par Mansour Ba.
8: Les sages ont un nouveau président. Diomaye Faye réhabilite Ousmane Diagne à la présidence du Conseil constitutionnel. Ousmane Diagne, président du Conseil constitutionnel. L'information est à la une de Sud du quotidien. Au magistrat, Ousmane Diagne prend les rênes d'une institution.

0: Dont au cœur de l'architecture institutionnelle sénégalaise, natif de Thiès, Ousmane Diagne a débuté sa carrière dans la région de Saint-Louis. Il compte à son actif plus de 30 ans de service dans la magistrature. Ancien doyen des juges d'instruction et ex-procureur de la République, écrit Le Soleil, il s'est distingué par son inflexibilité et son refus d'exécuter les ordres de l'exécutif sur des dossiers politico-judiciaires surmédiatisés autant de Ouad et de Macky Sall. Sa maîtrise des arcanes de la justice et le respect qu'il inspire à ses confrères de la grande famille judiciaire seront, selon mon confrère Mamadou Mahfouz Ngom, à coup sûr des atouts qu'Ousmane Diagne pourra mettre à profit pour mener à bien la mission de diriger le Conseil constitutionnel. Menace sur la sécurité des ressortissants guinéens, le député Mbaye John alerte le gouvernement sur un danger. C'est à la une du quotidien Les Échos dans une correspondance adressée hier au ministre de l'Intérieur ainsi qu'au ministre de l'Intégration africaine, des Affaires étrangères et des Sénégalais de l'extérieur. Le parlementaire fait état de menaces visant des ressortissants guinéens vivant au Sénégal. Selon lui, des vidéos diffusées ces derniers jours sur les réseaux sociaux appellent à des actes d'intimidation, voire à l'expulsion de Guinéens installés dans le pays. L'élu évoque également des menaces ciblant des commerces tenu par des ressortissants de ce pays voisin. Dans sa lettre, Mbaye John affirme que des internautes se réclamant d'un mouvement nationaliste auraient appelé à s'en prendre à des membres de la communauté Peul de nationalité guinéenne et fixé la date du 15 juillet 2026 pour mener une opération visant, selon leurs propres termes, à nettoyer l'espace public de ressortissants guinéens. Le député condamne fermement ces appels qu'il qualifie de discours de haine et estime qu'il constitue une menace pour la cohésion sociale ainsi que pour les relations historiques entre le Sénégal et la Guinée. Terminons avec cette information. Dans le quotidien Enquête, 1590 pilules d'ecstasy dissimulées dans une prothèse de chambre découverte par les douanes sénégalaises. Les trafiquants de drogue, écrivent mes confrères, rivalisent d'ingéniosité pour déchouer les contrôles. Cette fois, c'est une prothèse de chambre qui a servi de cache pour transporter des stupéfiants. Les éléments de la brigade commerciale des douanes de Karang, relevant de la subdivision de Fatik, ont saisi 1590 pilules d'ecstasy dissimulées dans la prothèse de chambre d'un homme en situation de handicap moteur. Les douanes soulignent que ce mode opératoire illustre l'évolution des méthodes employées par les réseaux criminels pour alimenter le trafic de stupéfiants.
1: La revue de presse de Mansoba qui met un terme à cette édition en français de la matinale. La suite dans une poignée de secondes, l'édition en Wolof Ribari avec Aladja Fatoussar.

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8: on sait que l'Espagne aussi a un très bel effet
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10: on est prêt depuis le départ
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13: avec cette nouvelle génération guidé par Mbappé Désiré Doué et Dembélé dina difficile lool pour Espagne gagner comme par contre entre l'Argentine et l'Angleterre un match très serré
14: Espagne France meilleure attaque contre meilleure défense Argentine Angleterre coupe tamit match la bo xolé parcoursam lepp dafa metti té
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19: 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fonctionnement de la fédération
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3: 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Ça c'est vide, nañ ko régler d'une manière ou d'une autre. Il faut le régler cette il faut la régler cette histoire là. 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
1: ma Badara Sarr qu'on a reçu
3: non Badara Sarr c'est l'association du syndicat bilior
1: les
3: mais président association bi c'est Moussa Ndiaye le tuddu
2: d'accord
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3: 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direction technique nationale association entraînerie am fa sen place au niveau national comment se fait-il qu'au Sénégal ñu laf président de l'association des entraîneurs du Sénégal demuñu téwuñu 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les instances yi wër problème entraîneur yi war ko défar mais il faut ñu fay dal len parce que ñom ñun ñoy c'est premier partenaire privilégié dans les clubs qu'ils ont mais entraîneur yi ñom ñu fay 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
3: 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Au moment où je vous parle, je ne l'ai pas reçu. Mais ce n'est pas grave. Wallahi Diotouma Dara. Dans mes fonctions de directeur national de 2000 à 2006, je n'ai pas reçu. Il y a des députés qui l'ont dit à l'Assemblée, au ministre Nico Meo Mama Sow, qui ont eu. 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
2: par solidarité
3: mes copains là on travaille tous les jours ci nadio ak lepp may toucher mom toucher wuñu ma ngi xaar j'ai attendu 5 ans bu avant ci ñu bon légui Fakhri bravo souris aussi def nako al malik si ils ont dit bon on vous donne au moins tabaski ak kolite ak yenn événement bu ñeu ñu jox len avance maniko wa joxal gaay yow nak maniko non man je travaille je suis au professeur légui ñeen ma défé des tenes changer na statut amna luma lajjo pour mu génni ci joxu len mako bay len mom ak suma salaire may vivre de ça mais je continue la fonction parce que je suis sénégalais aussi lolu itam nañ ko japp 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
3: je continue
2: heureusement que c'est sur les ondes de la RSI de la radio Sénégal voilà autorité ñi ngi koy déglu ah non c'est un dû
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2: d'accord
3: j'ai dépassé ça quoi légui kay dañ topoto entraîneur yi
2: d'accord
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3: gis nga le directeur technique national c'est le responsable de la gestion du football technique dans sur l'ensemble du territoire national lolou le décret bi wax sur l'ensemble du territoire

0: mondial bi de, en tout cas.
1: Si, je crois qu'il était nommé, hein. Il était nommé.
0: Mais il n'a pas
1: parce
0: pris
1: que mon
0: fonction.
1: fonction Mayasine, conseiller la Nina. Président Nina, moi, mon conseiller. Mais Souleymane, c'est le directeur technique national nommé par décret.
0: Mais est-ce qu'il a pris fonction?
1: Mais je pense bien qu'il a pris fonction puisqu'il est là-bas. Parce que normalement, à partir du moment où ils ont annoncé sa nomination, ils l'ont choisi, ils préparent le décret au niveau du ministère. Le ministère défend le décret, le président du signé. Officiellement, mais je n'ai pas d'informations là-dessus. Okay. Mais... Je sais que Souleymane, il est parti comme directeur technique national, en tout cas.
2: Alors, pourquoi je veux insister, je pense que nous avons un top to youtubeur au-delà de Pachau, nous avons en amont. Mais est-ce que sentir Nélienti aussi? Parce que tout repose sur les épaules de Pachau. Direction technique nationale, vie, Dego, Ben Yon, nous Wachlen, quoi que ce soit, nous pointer du doigt. Alors que nous avons en amont.
1: Maria, merci vraiment. Moi, vous me donnez une opportunité de dire ce que je pense.
2: Ouais.
1: Moi, je pense que la direction technique nationale n'a jamais eu. On ne lui a jamais donné, en tout cas, disons, les prérogatives qu'il y a des prérogatives. Il y a entièrement. Parce que il y a des prérogatives, il n'y a que les règles. Ce qui est pas conséquence et effet, que moyens, donc il y a la direction. Une direction technique nationale n'a jamais eu les moyens ici. Man bi allemand, il m'a dit, j'ai bloqué la voiture et j'ai dit dans la convention que le directeur technique national m'a dit, parce que nous avons besoin de le pour nous dire qu'il y a des. Mais aujourd'hui, une direction technique nationale qui se respecte, mais d'ailleurs, même à la limite, d'ailleurs, un truc de voiture, du ben auto là, le directeur national n'a pas. Amoulouon, auto, snitger, bon, pas n'a pas dire, le dire. Donc, ce que vous dites là, c'est très important. Moi, je crois qu'il faut voir l'organigramme de l'équipe nationale, de la direction technique nationale. Dougalti, entraîneur national, équipe A, Batienen, équipe B, Dougalti, parce qu'il y a une division là. Il y a une division, il y a une direction technique nationale. Formation B, formation entraînerie, amne l'oubal et l'unchi warawak. Autour de ça, autour de la direction technique nationale, nous avons structuré. L'union structurée qui football bi pour nous. Ça n'a jamais été fait comme il faut. Il faut avoir le courage de le dire.
2: Alors, détenir également, toujours le président de la Fédé, que de fait, les joueurs qui ont emprise qui ont coach. Lolo aussi, il faut détendre, bien sûr. Est-ce que Lolo, Sénégal, il y a confronté à une situation non, ou bien c'est quelque chose de nouveau?
1: Non, ce n'est pas nouveau. Parce que, Sadio Mané, on peut comparer, par exemple, à Modou Sarr. On peut comparer à que...
2: Et Pape Mbaye,
1: par exemple,
2: Ibrahim
1: voilà,
2: Mbaye,
1: voilà les jeunes qui viennent d'arriver. Hein? On ne peut pas. Les cadres, ils ont... am rôle ci bir équipe bi. Les cadres, c'est des conseillers à la limite du ci yima fekke ma direction technique nationale, mais aussi au niveau des équipes nationales yima bokone comme staff de entraîneur bi. Les cadres sont ses conseillers, sont ses conseillers té dañu wara and ak mom, mais il faut ñu andano bloc lañu wara def autour de lui. Sous à mes dissensions, voilà moi mon intérêt il y a un problème qui se pose. Mais en tout état de cause, nous avons pour dara amé ñu ni président fédération ka été nga wax ñu au sein de l'équipe s'il y a des problèmes, c'est l'entraîneur. C'est l'entraîneur motax motax mu wara fagarou jël ay dispositions ba dara du lal équipe bi dara du xoss équipe bi. Donc ces joueurs là mo leen wara gérer quand il y a xam nga gis nga conflit litige du ñak. Même pas à l'entraînement,
2: des gars qui aiment tant
1: de bobos. À l'entraînement, où nous parlons, on règle ça. Vous faites qu'un entraîneur, il y a un point de conflit qui se trouve, mais évidemment, il gère ça très rapidement. C'est un an, le conflit est supprimé. Donc, c'est un entraîneur, c'est un lol, parce que le conflit des mini-équipes, quel que soit le niveau. Donc, lol, c'est de son ressort avec son staff. Avec son staff. Man, conflit mananek fof au niveau des joueurs, mon gars ou jugulé, comme conflit mananek sa ki staff bigower mom. Donc, yoyu yep, c'est complexe, c'est vrai que c'est complexe. Mais il faudrait que, moi, de plus en plus d'ailleurs, nous voir aussi pour jouer, équipe nationale, toutes les équipes, nous avons voir. Psychologue du sport.
2: Okay.
1: Le psychologue, le coach mental, moi, qui a ramené Roulo Yegyeb, moi, anticipé, gérer les problèmes, arranger Yunda Yegyeb, nek di Yega Kowati, di entraîneur, attention, diou, amoul problème, et diou, c'est une cœur de femme problème. les gens lui font confiance. Nous avons été en masse herbilone parce que nous avons été en masse herbilone. Parce que nous avons été en masse herbilone. Nous avons été en masse herbilone.

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1: ça Roma 30 secondes rek alors Pape Thiaw day dem xamnañ né ñaari sénégalais ñoñu jox ay coupe d'Afrique raya ñu bari ñi ngi wax entraîneur étranger yow ban profil pour le prochain sélectionneur
0: moi je ne suis pas pour l'entraîneur étranger je ne suis pas pour l'entraîneur étranger parce que deux canis est-ce qu'entraîneur étranger ñoko indi
1: ay sénégalais ñoko jox
0: on a des sénégalais pur souche yo xamné yor nañ ay équipe ay joue ils officient au haut niveau gis nga fofu entraîneur yi am na entraîneur yu wutur ci en Afrique parce que dañuy ñëw fi ci équipe nationale yu ñu jox leen té par exemple Bey fi mu nekkon niveau bi mu joué am na entraîneur yu fi ñëw fi té entraîneur yu niveau bobu fofu en France té ñëw nañ fi ñu jël leen ñu gañ ñu yag fay leen ay millions. Nous avons des entraîneurs aujourd'hui qui sont formés à l'étranger, en France et tout, qui amènent un niveau B. Moi, je dis, en tout cas, moi, je suis pour le choix des nationaux. Parce que amènent quoi. Bunko amatulon fait un acte, nous manawa amènent niveau B. Mais je pense que nos nationaux, dotés d'un bon staff, coutinez sa compétence au haut niveau, avec cette équipe et ces jeunes qui sont préparés. C'est mon niveau. Parce que le monde, c'est ce que nous avons dit. Nous avons dit que le monde, les prestations que les enfants font, nous avons été. Non, non, trois défaites, quand même.
2: Mais la fédération, c'est juste une question que je veux savoir. Parce que nous avons dit qu'il y a une instance où personne ne peut l'aider,
0: intouchable. Nous avons dit qu'il y a une chose qui peut l'aider. Alors, lolu moy lan parce que FIFA néna kenn du la fédération.
2: Ah oui,
0: c'est interdit.
2: Sauf
0: bonné ou pour ceci ou pour cela, am ses preuves. Là, l'État peut dire lima gis si pour ces preuves là. Mais si c'est des preuves, si c'est des pour des raisons sportives, on ne peut pas. C'est parce qu'on nous a donné une défaite. Par contre, si nous fait kenn diñ lañ lo xam mënañ leen ci ki yo tribunal pour suivre, là amna droit.
2: D'accord. Alors, je rappelle que nous recevons M. Mama Sow. Il est ancien DTN. Nous allons parler du mondial au sorti justement de cette Coupe du Monde. On a vu que le Sénégal a été éliminé au 16e, justement. Et depuis lors, c'est des déballages à n'en plus finir. Le récent déballage, il faut le dire, c'est justement le face-à-face de la fédération avec la presse. Il y a eu beaucoup de choses qui se sont dites là-bas. Déjà, votre, je dirais, analyse de cette défaite au sortir de la Coupe du Monde, c'est quoi?
0: Au sortir de la Coupe du Monde, mon analyse de la défaite.
2: Oui, comment vous l'appréciez, comment vous l'avez... voilà. En français, oui, c'est pour vous.
0: D'accord. Ok. Donc, mais je pense que ça a été une expérience assez douloureuse pour l'ensemble des Sénégalais. Quelle que soit un peu leur posture, que ce soit les supporters, que ce soit les dirigeants, que ce soit tout simplement les... Voilà, les... Moi, j'ai un peu souffert, non pas de la défaite. Moi, je ne me fais pas d'illusions pour le moment. Je pense que nous sommes en train d'apprendre à déjà nous imposer en Coupe du Monde pour y être présents comme on l'est déjà à Cannes. Et ensuite, maintenant, développer un peu notre football pour pouvoir avoir la prétention des plus grands. En tout cas, cette cour-là, nous essayons de... Mais je pense que cette défaite-là a fait mal parce que tout simplement, je pensais qu'on aurait pu, à l'image du Maroc... Moi, je ne pense pas que le Maroc soit supérieur au Sénégal. Non. La preuve. Bon. Voilà, donc, et que qu'on se soit arrêté à si bon chemin, à ce niveau-là, ça, c'est douloureux, c'est dur. Je ne le méritais pas et il y a eu des erreurs. C'est certain, il y a des erreurs.
2: Il y a eu des erreurs dont certaines ont été imputées au coach, d'autres au médecin. C'est la récente déclaration, en tout cas, du président de la fédération et la responsabilité de la direction technique nationale dans tout cela.
0: Avant d'arriver à la direction technique nationale, je peux vous dire que toute erreur, quelle qu'elle soit dans la préparation d'une équipe, que ce soit au plan administratif, que ce soit au plan, disons, technique, que ce soit au plan de la logistique, du matériel, des équipements, même des maillots, quelle que soit l'erreur, et si petite soit-elle, elle finit par déteindre sur le jeu, sur les joueurs et sur la qualité de notre jeu. Motax hymne national, c'est un environnement
2: oui.
0: qu'il faut préserver à tout point de vue parce que la moindre faille va
2: déteindre
0: sur l'équipe. C'est sur l'équipe. Et c'est ça qu'on perd de vue souvent. Donc, cette défaite-là, quand elle est arrivée à ce niveau-là, qu'il y ait ça, je veux dire, il faut une évaluation exhaustive et objective qui fasse permettre qu'on puisse voir toutes les failles qu'il y a eu pour les éviter. Et ça, on aurait dû le faire même après la CAN. J'espère que ça a été fait. Mais si ça a été fait correctement et bien fait après la CAN, c'est bizarre qu'on en soit arrivé à ce niveau-là pour voir ce qui se passe. Quand on vit un peu le débat, au vu des déballages qu'il y a.
2: Venons-en à la direction technique nationale.
0: La direction technique nationale, c'est une instance qui est créée d'abord par décret. Le directeur national, c'est un décret. Le directeur national est nommé par décret. Il est l'instance qui gouverne, qui gère le football dans ses aspects techniques, sur l'ensemble du territoire et sous toutes ses formes. Du plus haut niveau au Nawetan. Toutes les administrations, la formation des cadres, c'est la direction technique nationale qui le gère. Donc, il y a une part de gestion. Le directeur technique national n'est pas le patron partiellement, mais il n'est pas le patron, disons. Ce n'est pas lui qui donne des ordres à l'entraîneur national, surtout de l'équipe A. Vous savez bien qu'une équipe nationale A, elle a une dimension politique assez importante qui explique aujourd'hui donc à la limite, le directeur technique national peut ne pas savoir combien touche l'entraîneur parce que son contrat est signé là-haut. L'entraîneur national peut aller voir le président s'il demande son audience, etc., etc. Mais techniquement, il est sous la tutelle du directeur technique national.
2: Et aujourd'hui, est-ce que cette direction technique nationale a une certaine responsabilité
0: cette défaite? Non. Comme je vous disais, parce que l'équipe nationale a une dimension technico-politique. Il y a un aspect justement sur lequel le ministre peut intervenir. Vous avez vu un peu au niveau de quand on a gagné la récompense, c'était l'entraîneur qui était là, le directeur national, on ne le voyait pas trop, il était dans la foule. C'est l'entraîneur et ses joueurs qui sont devant, et le président, c'est ça le problème. Donc je pense que la direction technique nationale, moralement, je pense qu'il y a une responsabilité. C'est-à-dire que le directeur technique national fait un rapport, mais est-ce qu'on l'a suivi? Est-ce qu'on on l'avait écouté en son temps? Est-ce que ce rapport-là, ça a été fait avec le président, avec l'entraîneur? Je ne sais pas, mais ça devrait se faire. Il doit y avoir une connexion entre le directeur national et l'entraîneur national, comme ça se fait dans les autres pays, en France et tout ça.
2: Et aujourd'hui, est-ce qu'on devrait imputer cette responsabilité au coach Papio quand on sait qu'il n'avait pas suffisamment de personnes qui pouvaient l'assister? On ne voyait pratiquement personne au niveau de son staff, des personnes techniques, je dirais.
0: Ah ben, écoutez, moi, j'ai été étonné de savoir que l'analyste vidéo, on l'appelait en cours une fois qu'ils étaient là-bas. Ça m'a étonné un peu. Alors que quand tu vois une équipe comme la France, c'est une armée de gens derrière, qui sont derrière dans l'ombre et qui travaillent pour l'équipe nationale. Quand on sait qu'aujourd'hui, moi, je ne sais pas, moi, j'ai des copains qui, en tout cas, qui ont Amsette Fall, l'ancien directeur technique national, Bassoiré Diabé, le directeur de la formation, etc., etc., mais ils n'ont rejoint les États-Unis que 10 jours ou 15 jours après. Ils sont restés peut-être une semaine, 10 jours. Ils ne sont pas partis dans les staffs. Ça veut dire que donc des staffs aussi ont été mis en place. C'est l'entraîneur qui a dû faire ses choix, peut-être. Je ne sais pas. C'est pourquoi je dis peut-être qu'une analyse et une évaluation exhaustive de cette situation devrait nous permettre de nous en sortir. Sinon, on va encore garder les mots et qui vont gangréner la suite. Moi, je crois qu'il faut nettoyer, il faut passer au nettoyage. En tout cas, nettoyer, c'est pas renvoyer, c'est voir un peu quelles sont les causes, les réelles causes, qu'est-ce qui a fait que cet écart a existé et qu'on les efface et pour de bon.
2: Merci beaucoup. En tout cas, monsieur Mamasso, qui je rappelle est ancien DTN, Salam Sénégal, vous remercie.
0: C'est moi qui vous remercie. Merci beaucoup, monsieur Diouf.
1: Merci beaucoup, monsieur Mamasso. Merci, Ramatoulaye Sarr. 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
4: Moustapha Thiandou, le fidèle auditeur sportif, le plus sportif des auditeurs.
7: Ah, kon nak tay ñi ngi waxtane li nga xamne nak modi sport.
4: En même temps, président de club.
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4: En même temps, ma jéxal, en même temps, l'ancien de la commission accueil hébergement de la fédération.
7: Ah, Moustapha Kaddu ga ngi non.
4: J'ai vécu les Mbaye Ndoy, les Augustin Senghor, Kwaklay Fall.
7: Wow.
4: Je suis président de club, mais je demande tout le droit de réserve au montant, luma mëna sori fi bari. 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
4: Parce que c'est nous qui avons eu cette fédération avec Ablaye Fall, les Siafek et autres là. Lima fi wax bari wol. 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
7: Wow. Moustapha.
4: Sénégalais ñun dañu war di muñ. Coupe du monde bi y avait 48 équipes. Actuellement ñaata mo def? 4 mo def. 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Le Sénégal a fait un bon.
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9: 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Là. 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
1: Il est 9h sur Radio Sénégal. Mesdames et messieurs, bonjour. Une synthèse de l'actualité à la mise en onde, Céline Noël Diop.
2: Youssouf Conté.
1: Démarrage du brevet de fin d'études moyenne ce mardi sur tout le territoire national. 195 634 candidats vont essayer de décrocher leur BFM. Cette année, l'on enregistre 3809 candidats de plus que l'année dernière. Selon la direction des examens et concours, toutes les dispositions sont prises pour un bon déroulement des épreuves. Les candidats sont répartis dans 1224 centres, 1392 présidents de jury et 13 000 surveillants mobilisés. L'ancien ministre de la Justice Garde des Sceaux, Ousmane Diagne, est nommé hier président du Conseil constitutionnel par le président de la République, Bassirou Diomaye Diakhar Faye. Il remplace à ce poste le regretté Mamadou Badio Camara, décédé le 10 avril 2025. Le magistrat Ousmane Diagne a exercé les fonctions de procureur général près la Cour d'appel de Dakar, de premier avocat général près la Cour suprême et de ministre de la Justice garde des Sceaux sous le premier gouvernement d'Ousmane Sonko. Au Sénégal, plus de 5 jeunes sur 10 fument avant 20 ans et certains commencent même à être tabagiques à l'âge de 7 ans. Et c'est ce qui ressort de l'enquête nationale sur le tabagisme au Sénégal. Le programme national de lutte contre le tabac alerte et plaide pour une nouvelle loi anti-tabac pour mieux lutter contre les nouvelles formes de tabagisme telles que les cigarettes électroniques. C'était lors de la présentation des résultats de l'enquête aux imams et oulémas du Sénégal et ces derniers s'engagent dans la lutte à travers la sensibilisation. Et en sport, nous sommes dans le dernier carré de la Coupe du Monde 2026, première demi-finale aujourd'hui à 19h, au stade de Dallas, vice-champion du monde. La France va affronter l'Espagne. Le vainqueur de cette rencontre retrouvera demain à la même heure le gagnant de l'autre demi-finale entre l'Argentine et l'Angleterre. Donc vous l'aurez compris, il s'agit de la deuxième affiche des demi-finales de ce Mondial 2026 organisé conjointement par le Mexique, le Canada et les États-Unis. Tout de suite, la version Wolof.
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0: 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Conférence de presse, président de la Fédération Sénégalaise de football.
1: Demorous.
0: De toi.
1: En tant que Sénégalais lambda, Sénégalaise, Demorous. Mais, balagnou nyo fofu, Ibrahim Djidjou.
0: Wow.
1: Seigneur Djidjou.
0: Oui.
1: Journaliste. Nenama Berki Demba. Mais Anna Grand Alioune. Non, mais je vous suis avec plaisir. Nous, dans ce monde où tout le monde ferme son visage, au moins vous apportez une touche de douceur le matin.
0: Oui.
1: Non, lolu mom. Ce sera avec plaisir là lay nuyu.
0: Merci beaucoup.
1: Buñu def près de vous Demba nak ma fatte.
0: D'accord.
1: Et aujourd'hui, j'ai tenu vraiment à lui dire bonjour.
0: Talentueux journaliste.
1: Mais oui, danaka il y a beaucoup de jingle you
0: Voilà, merci beaucoup.
1: Voilà. Alors c'est une manière de rendre hommage à Ibrahim Djidjou, vraiment qui nous suit les matins.
0: Merci beaucoup.
1: En allant au boulot. En tout cas, merci à toi. Ça fait toujours plaisir de voir que ce sont nos collègues.
0: D'abord,
1: ñoo di ñu défal ay remontées.
0: Voilà, tout le temps
1: positives par rapport à l'émission. Limay wax nak émission bi yeen ya len ko mom. Et comme je dis toujours, il y a vraiment trop de problèmes dans la vie.
0: Jafé
1: yi metti cour créer rek ya nga yott say jafé. 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Mais doutez, on s'est donné comme pari de vous faire sourire, si ce n'est rire le matin. Voilà, problème yoy mom dañ koy téggé né ba ñu paré plus près de vous.
0: Voilà.
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0: C'est clair.
1: Alors.
0: Conférence de presse, wow.
1: Aline Demba dama rouss.
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1: Xam nga fi la wax Demba avant la conférence de presse le matin. 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Que la victoire ait été une victoire pour tout le monde. Mama Sow l'a confirmé, ancien DTN. Mais effectivement, quand ce sont des défaites, malheureusement, on tape sur l'entraîneur. Je voudrais bien qu'on tape sur l'entraîneur parce qu'il a fait ses erreurs, mais il n'a pas été seul.
0: Non. Je n'ai pas beaucoup posé.
1: Mais non.
0: Mais tontouinko.
1: Dunko tontou.
0: Tontouinko.
1: Dunko tontou.
0: Je n'ai pas beaucoup posé.
1: Manak lima offusqué ou tilouberi. Moi, sur le cas du docteur Fayor, du professeur Fayor. Alioune, une formation de base en gynécologie ne veut pas dire que tu ne peux pas aller faire autre chose.
0: Tu as fait
1: mom la
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1: 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Malheureusement, le président de la fédération lol la def ndax il aurait pu trouver autre chose. 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
1: 2018 bataille. Du ben at du ñaar.
0: Ça fait 8
1: on
0: ans.
1: On ne peut pas être aussi léger qui vraiment dit le accuser. Qui a accusation.
0: À la limite, il faut souffrir. Gynécologue là.
1: Gynécologue moi là. Gynécologue c'est combien d'années?
0: Ça demande comme amour place forte.
1: D'accord. Mais ce qu'il oublie, c'est qu'au-delà de sa formation initiale, il a un DS.
0: Voilà, mungi nonu.
1: Bon opi. Même Boudé, mom là, légalement, il a fait de la médecine du sport depuis sa quatrième année d'études, avec un premier engagement US Gore.
0: Qu'est-ce que?
1: En 1986.
0: Il y a
1: 86-2006,
0: 40 ans.
1: Près de 40 ans d'expérience dans les clubs, avec équipe nationale. Alioune. fogg ne nga président fédération yi fi jaar yeb bu doon ki ni professeur Cissé manekon ci staff lion yi dem ci yalla si nga fogg ne bu amul won
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1: yolane 8 années de collaboration Il y a des médecins.
0: Ouais.
1: Abib Diop, docteur Abib Diop, comme coach mental. Coach en bien-être.
0: Bien-être.
1: Qu'est-ce qu'il est? Chirurgien digestif.
0: Ah, gis nga. Gis nga dé.
1: Buñuy opérer ci af walum ki mom moy ñew nelawol la.
0: Defal waaw.
1: Defar la. Té douté bu paré mu nek coach.
0: Oui, pourquoi pas?
1: En bien-être.
0: Oui.
1: Est-ce qu'il y a incompatibilité?
0: Non. Non. Uh-huh.
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0: Wow.
1: Melni ñun dañu iñané suñu ay nawlé.
0: Oui, du yoon.
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0: Du yoon de yoon.
1: Et j'ai eu mal encore.
0: Oui.
1: Parce que nak ñi ngi tok di tout mal Pape Thiaw rek dé.
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1: merci
0: sama xalaat
1: aujourd'hui nous sommes la risée du monde
0: oui franchement
1: ndax demba France 24 le dernier le journal du soir journal du Afrique ñu ngi ci tudd
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1: mo russe
0: franchement ouais y a de quoi
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0: non du sorti
1: alune mais c'est l'impression que nous avons
0: du sorti
1: c'est cette impression que nous avons parce que nak yow mi war ar parce que mom mo war ar aujourd'hui le football sénégalais
0: oui normalement
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0: wa non
1: mais liñu xép ñun suñu bop man moma metti
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1: ma ma sa wax nako légui oui pour une expertise locale
0: mais bien sûr
1: parce qu'on a des gens compétents mais ñun dañu melni ñun c'est à dire iñaané nañu gis suñu nawlé
0: am ñena ciéri
1: ñu am ciéri té ñu yéne ko dom
0: waaw lool moy yonde yéne
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0: dans les détails
1: mais c'est tout à fait normal quand tu résilies un contrat signé en bonne et due forme ñepp xam nañ né dafa am lo xamné donc ko wara fay nit ki
0: et puis
1: quoi de plus normal
0: amna ben maladresse aussi Yolane moy néna mom Pape Thiaw daf ko né wey mais fédération warna am lu mu def xam nga lolu man à mon avis lolu mënon na gi baña génn cadeau bobu mënon na baña génn
1: Aliou lima la mëna wax daal moy c'est dommage pour nous
0: dès lors quoi
1: c'est vraiment dommage pour nous parce que nak ñom ma
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1: mais voilà
0: bokku ñu fenn
1: mais voilà
0: demu ñu won voyage et cetera
1: mama kay bi so ancien de TM bi mi wax dama amad gatché am
0: ouais gis nga ouais mo la rahmatoullahi ak arno ma len rédaction et ils ont bien fait Elisabeth ñu andi mama so
1: oui dama amad gatché
0: bien fait ouais
1: parce que nak alune Sénégal yi ni da fa yag
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1: do wax dara nge and ak sa ngor dem ñu lay tuumal ga baña wax ñu lay tuumal di la tek lo xamne on oublie que tu as des parents
0: ouais y a tout ça
1: on oublie que tu as des enfants
0: mais ça ouais maintenant de conférence presse bi dem dal Yolane
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0: demna desna de
1: parce que jaruko
0: desna
1: parce que ku nek 2017 nga nek médecin chef équipe nationale A 2017
0: de
1: Ganek ancien médecin chef département kinésithérapie. Malgré qu'il soit gynécologue. Ouais, il a été ancien médecin chef du département de kinésithérapie de l'hôpital Fane. Plusieurs médecins de plusieurs clubs de football, handball, cyclisme. Le lieu du sport. Officiel médical CAF FIFA.
0: Wow. Justement.
1: Xana ñun luñu bari tiaxan tiaxan tiaxan. CAF FIFA bari wuñu tiaxan nonu.
0: Gomako. Gomako.
1: Nga participé à 5 coupes d'Afrique.
0: Ressal.
1: 3 coupes du monde. Aujourd'hui, compare extraordinaire, on nous sort que tu es gynéco.
0: Wow. Lolu kessé nak. Lañu souligner.
1: Kep. 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
1: Mané ndax ki dafa bëgg wadal sama xol. 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C'est-à-dire pourquoi toi nga wara ar tout ce monde là. Tu te laves à grande eau ba nopi nak yow. Yow comme si ce n'est rien fait niko goné di défé. Di ko waxé.
0: Ben wa.
1: Tu n'as rien fait, tu es blanc comme neige.
0: Ben noir quoi. Mon conférence de presse dans le Yaran. 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
1: Man de len rek lay ragal. Que notre football en pâtisse.
0: Wow.
1: Ah. Lo rek lay ragal.
0: Parce que éliminatoire Coupe d'Afrique c'est pour bientôt hein. Ñi ngi ci juillet, ñi ngi mi-juillet.
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0: Bah, effectivement.
1: Bah, buñu waxul sax ci contrat bi. Il avait combien d'arriérés de salaire?
0: Il y a bari des mois.
1: 5 mois lañu waxawma
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0: do noir quoi franchement
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0: C'est-à-dire,
1: quelquefois, tu entends de ces indiscrétions.
0: Ouais.
1: Tu te dis, li nak la monnaie.
0: Oui,
1: parce que nit aussi, warna di baye xel ni ko ni baye ñep fal ko.
0: Waaw.
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0: Au moins voilà.
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1: C'est-à-dire, ce que nous avons dit, Maître Augustin
0: Senghor,
1: durant tout son règne, qu'on l'aime, qu'on ne l'aime pas, qu'on le veuille ou qu'on ne le veuille pas,
0: Li,
1: Sénégal, fatte wonnako.
0: C'est ça, oui. Complètement, ouais.
1: Nous nous avons dit rec, te yalla tax. Sans partisanerie, ni rien du tout.
0: Ouais.
1: Sénégal, faté won na li.
0: Faté won nañ ko né. Ak ni ñu organiser voyage yoy.
1: On dit pas qu'il n'y avait pas de problème.
0: Ah non, du problème du ñak.
1: Parce que nit fofu lañ koy xaré. 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
1: Pour ça, il faut de la poigne aussi.
0: Ouais, forcément. Du yone mu egg fofu sax. 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Vraiment dal
1: Yalla Yalla xétali
0: Sénégal. Kan bi ak Coupe du Monde bi comme Coupe du Monde lañ doon wax.
1: Ah.
0: Niñ fu ni mu démé dal Yolande dafa melni résultat bi rek lañ mënon am.
1: Bah. On ne pouvait pas s'attendre à autre chose.
0: Résultat, avec les mounons.
1: On ne pouvait pas s'attendre à autre
0: chose. Et puis, mais qu'est-ce qu'il voulait dire, mounan, aïe, j'aurais eu à ramener Kenyam ou l'en toglo, j'aurais eu à ramener Kenyam ou l'en sélectionner, j'aurais eu à ramener Kenyam ou l'en remplacer.
1: Alors, nous disons que nous sommes en train de nous dire que nous sommes en train de nous dire.
0: Non, nous sommes en train de nous dire. Il faut
1: que nous nous dire. Il faut que nous nous
0: dire. Il faut que nous nous dire.
1: Voilà.
0: Il faut que nous nous
1: dire. Non. 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
0: ce que ça va donner dans quelques jours
1: ma ngi non de
0: on va voir ce que ça va donner su xéna ciowli filé yam sinon pap ciow guéné wax momit té il sera dans ses droits aussi
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0: Danka. Tu t'attendais à Eli, mais c'est pas Eli.
1: Non, mais Eli a aussi c'est.
0: Nous, Eli doit aussi c'est.
1: Ouais, non, ouais, Yanka.
0: Chérie, où c'est lui, Yanka?
1: Ah, mon Dieu.
0: Le 14 juillet, jour de l'indépendance, de la fête de l'indépendance de la France aussi. Munginonu. On a que Yanka, joyeux anniversaire à toi. Faut le nigerere. N'ayez beaucoup auditeur du fait pour nous.
1: Joyeux anniversaire, Yanka.
0: Rautine, t'es mon kendo dig.
1: Les mouillons.
0: Je lui souhaite un joyeux anniversaire vraiment. 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
0: 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littoral bi on aura jusqu'à 37-38 degrés à l'intérieur du pays fi nga xamné danaka taw amugo fa on aura jusqu'à 43-44 degrés kon dina xawa tang mbokk moli puisque ñu ngi wax waxu taw nonu moytu bu 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
0: ah le grand choc du jour, la finale avant la finale.
1: Wow.
0: Ah, c'est ce soir entre la France et l'Espagne. T'as dit 14 juillet, n'as-tu pas?
1: Surtout. Wow.
0: Non, t'es un mec. Avec le 10 tignon.
1: 10 octobre. Le dernier premier ministre, ancien premier ministre espagnol, Mohamed. Dans une équipe sans français. Ouais, gars, n'est-ce pas français? Il n'est pas français. Tu vas parler du français?
0: Oui, ouais. Affaire bi c'est à qui mieux
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0: mais la nationalité ne se définit pas par la couleur de la peau
1: du tout
0: il faudrait qu'on arrête ça
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2: encore Aline Diop
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2: mais je pense que c'est débat là ay de nationalité
0: oui oui oui oui
2: Espagne depuis quelques années
0: ah
2: est-ce que
0: métissage mais qui nakh lañ koy waxé bi Lamine Yamal
2: la population est vieillissante et puis
0: ñom nangou nañ ko
2: marié avec des donc
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2: man suma dit que c'est des débâcles les gens
0: oui oui du yon maintenant gars
2: il faut choisir pour aller juddo
0: non
2: ngay dé mën nga juddo fait du dé
3: tout à fait
0: d'accord sinon ça va
2: alhamdullah
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3: respect à eux
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3: chasser le naturel
2: chasser le naturel
3: il revient toujours au galop
2: voilà ce matin il me semble que j'ai pas encore pris mon thé motax il faut yenn fi li ñu brancher wat ko
3: chasser le naturel il revient toujours au galop
2: voilà non mais xamone na ni Yolande ki yeb am nako
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0: Ayo Omar.
2: Yolande, ce qui se passe à la gare de Fier de
3: encore
2: c'est scandaleux. Dina buñ ci waxone ni gaay delo won ni 100 francs mais dañu dik rek toga dir yokati encore 100 francs.
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2: Wa.
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0: C'est là que les dégâts.
2: Non, mais c'est vraiment scandaleux. C'est aucune base.
0: Voilà, c'est ça. Il y a un fait. Client bien porté.
3: C'est dommage.
2: Il y a un bagage
0: de bourré. Il y a un fait.
2: Non, mais je comprends. Il y a un bail.
3: Mais bien sûr.
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0: proprement
2: moi gérer loolu yépp même ay
0: jeune c'est important
2: spéculation yu donc c'est bien organisé
0: Voilà.
3: C'est dommage.
0: Waxon nañ ci
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0: Waaw, gis nga. Légui commencé
3: à ñëwaat encore.
2: Ah, en tout cas.
0: Ça veut dire boy voyager dal, il faut nga joxe sa da nga bagage ñak bagage dañ ci tek 100 francs.
3: Té boy né 10000 francs nak, bo amulé wécc duñ la wécc dé. Il faut nga indi 100 francs.
2: Non, mais ay fait bi tiaxan di lay laaj say numéro de téléphone. Numéro de téléphone, c'est des données.
3: Mais numéro de téléphone, tu n'as pas à donner ça à n'importe qui.
0: Non.
2: Tu ne sais même pas bonne base parce que da ngay tok ben ki waji mën na jël ce numéro de téléphone mu dem jay ko ben pour des qui de publicité mu envoyer le publicité
3: oui ma bu des publicité rek santal yalla de
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2: ay hectare d'or la rek man suma dik ay hectare d'or amul ben ensuite on a des épaves des véhicules qui sont vieillissants
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0: Mohamed Farrell.
5: Allez,
3: on est bien. Sante,
0: Mohamed Sowa.
5: Allez, John, allez, John.
0: Sowa, très bien.
5: Allez, gal.
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5: Allez, John.
0: De quoi, Louga?
5: Louga, mon gpire, tang.
0: Ok.
3: Nossa.
5: Tangor, good morning, vous gérez.
0: Dit, oui.
5: Wallahi.
0: D'accord.
5: Quel n'y a mon titre de gpire, n'y a
0: pas de tangor? Oh, retenez-moi, con.
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3: kan moy dem finale inshallah dimanche et puis benen bi aussi c'est à dire c'est deux demi-finales
0: bien sûr très dense. Angleterre Argentine
3: waouh
0: là là
3: très dense franchement mayani ci ligne bi
0: voilà
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6: non c'est à dire xam nga une fédération, c'est une cohésion.
3: Tout à fait.
6: Un ensemble de vivre en commun. Mais au Sénégal, dañu gis fédération, dañu gis commerce bo xamni, comité exécutif bo xamni. 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
6: 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Sen réunion ñu def avant Coupe du Monde, ay nit di kaas naan joxuñu ma médaille d'honneur ak président du Sénégal wu maak. Mais yoy, c'est des petits détails.
3: Ce sont des détails. Ils ne sont pas petits, ce sont d'infimes détails.
6: Il y a du yag de ay indemnité de 50 millions depuis des années et des années.
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6: 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Bien que yank commerce bi rek ngay xëpp suuf ci affaire yi.
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6: de responsable.
4: Waaw.
6: Un responsable da ngay am auteur. Am nga deug lañ ci avant la coupe du monde ñu né Amour Kane da fay porter plainte Nyambe Diop celui qui est chargé maintenant de l'organisation
3: des compétitions. Effectivement.
4: Waaw. Gis nga.
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4: 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Ah,
6: gis nga.
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6: Abdoulaye Fall le président de la fédération
4: waaw
6: yo bo nek président fédération war nga am ben idée du football
4: de
6: comment ça se passe nak la jël ci national ñep xam nañ ni le médecin sportif de Lyon c'est l'association des médecins du sport bokoy tan
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4: c'est important c'est hyper important
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6: dikoy jël rek nomé ko ni non c'est l'association des médecins du sport qui est organisée c'est une structure dûment reconnue qui choisit en son sein un membre et le plus le plus expérimenté en quelque sorte.
4: Oui, ñom xam nañu, ñom xam nañu.
6: Waaw. Pour le désigner. Et même pour les autres équipes nationales aussi. C'est presque la même chose.
4: Oui, c'est clair, oui. Ouais.
6: C'est en son sein qu'on choisit celui qui sera avec les U20, les U17.
4: Ah, gis nga.
6: Voilà. Donc le médecin ne sort pas comme ça. De quelque part pour venir être avec les lions.
4: Dedet,
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4: Oui, normalement.
3: Dedet mom néna xam néna non, c'est-à-dire Mbaye, man li mom metti moy que tu dises je n'ai pas été très tôt au courant qu'il était gynécologue.
6: Non, mais Yolande. Yo bonne qui est directeur service. Buñ la fa nommé bo ñëwé. 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
3: demande merci
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6: c'est ça le management
3: lo de la
6: xam mais tu peux pas avoir l'attelage de l'équipe nationale te xamoo attelage ku ci nek ban diplôme la am ak ku ci nek fan la jangam tollu ak ku ci nek fan la jaar jaaram am nan moy jaaram ci aduna non lo do ko def man
4: def na erreur ci di communication
6: def na erreur monumentale
4: war
6: monumentale maintenant l'autre problème c'est le secrétaire général et le président waxon na la fini lay saw c'est pas quelqu'un qui vient pour jouer ce beau rôle
3: à ce moment là bu mu nangou nek secrétaire général kon
6: voilà naturellement il est comme ça c'est à dire bu nek secrétaire général da koy permettre élection yiri ñeu d'ici 4 ans mu mëna am au moins une idée de mener une politique bu ko mëna permettre mu nek un candidat à une élection
4: comme
6: pour
4: président de fédération
6: bien sûr
4: OK
3: comme ça veut dire que
6: du ligueyer président de la ligue de football professionnel
3: mbay ça veut dire que mom du ligueyer li tax ki wara mëna réussir
4: togat waaw
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3: Wallahi xamna ko, wallahi.
6: Très bien. Voilà. Donc, ça dit que buñ nekul ensemble rek. 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
4: Non, mënu nek.
6: Maintenant, sur Pape Thiaw. Papa a fait l'erreur monumentale de sa vie. Comment? Man, en tant que responsable, je n'ai pas de contrat. J'accepte d'aller avec l'équipe jusqu'à la fin de la Coupe du Monde. Je suis là, je suis là. Si je suis là, je suis là, je suis là, je suis là, je suis là. Mais je suis là, Coupe du Monde, à quelques heures du match contre Norvège, je suis là, chantage. Ce n'est pas responsable. Donc, qu'est-ce qu'on fait l'équipe nationale? Parce que nous, nous avons l'équipe nationale, la nation obligée pour les représenter.
3: D'accord.
6: Si on regarde les gens qui ont fait l'équipe nationale, mais on regarde les gens qui ont fait le Sénégal, qui ont fait le football. C'est ça, c'est pour moi. C'est une erreur pour rattraper. Tu sais, Yolande, je vais dire que si on regarde le visage,
3: Effectivement, c'est vrai, durant tout le mondial, moi c'est un autre Pape Diaw que j'ai vu.
6: Mais nous, tu te roules, vous te
3: roules. Des fins qui s'accadent.
6: Non, écoutez, équipe.
3: Des,
6: et puis, moi, des words, on a un sportif, le Pape Diaw, mais il fait dans le sabotage. C'est lui, moi, je vais vous
4: dire.
6: Parce que les changements qu'il a opérés durant les matchs, sa manière de coacher était loin d'une affaire d'un entraîneur conscient et professionnel et ambitieux. Ça, je confirme ça, man.
4: D'accord. Mais sans que Yolande Mougui souligne une affaire, moi, Linka Amel, qui salaire, item. Linka Fayou, Goko.
6: Aline. Aïe arrière.
4: Ah, aïe arrière, voilà.
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3: Ouais, défaut goût coffee, quand même.
6: Pour vous connaître l'état de l'année, nous allons aller avec le dernier salaire à l'Alléchine, savoir nos connards.
4: Mais qui est Mbaye? Définant Nangunako, Bika Ablaye Falde, président de la République, Lila Hanteng, comme Jitrumi Dougal Nekilaminium, comme Jitrumi Wahna, il n'y a pas de problème. Lalo Mujo Han,
6: d'après. Il n'y a pas de problème.
4: Acceptez-vous, non, quoi?
6: Il y a une valeur de 400 millions.
4: Waouh.
6: Il y a une relation avec l'ONU.
4: Waouh.
6: Les 400 millions de premiers gars, c'est la raison de comment nous
4: faisons.
6: Mais il y a un avocat. Il y a un avocat, il soutenir une négociation contre la Coupe du Monde. Mais il y a une fédération comme Fayoul. Il y a un
3: avocat.
6: Mais. Cette affaire tripartite là, entre l'entraîneur, la fédération et le ministère, on doit casser ça.
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6: fédération day proposer un entraîneur mais du bok ci négociation yi
4: d'accord
6: c'est le ministère des sports qui va négocier
3: parce que c'est l'état qui paye
6: c'est l'état qui paye
4: donc da nga bëgg lolu dañ
6: après accord nak le ministère peut donner l'information à la fédération djubo nañ ci nangam fédération bi xam mais légui la fédération ne doit plus négocier avec un entraîneur sur le traitement salarial.
4: T'as l'homme à ce moment?
6: Non, moi, parce que fédération de la non, l'olcière ne dit pas du voyage quoi, parce que c'est un
4: ministère moins fait. Mais, je n'ose pas dire que c'était Bruno Mercier. Mais, ben, entre notre babouille, boy signé en Afrique. Toujours, ils ont l'habitude de s'être mis en garde sur le monde, pour un conseil. Mais la phrase qui est toujours moi, tu négocies avec le ministère, c'est mieux.
3: Oui, ministère, tu négocies.
4: Voilà, tu négocies avec le ministère, c'est mieux. Tu
6: sais, l'État, il n'y a pas de traîner en justice.
4: Wow.
6: Pour des miettes de 50 millions ou bien 70 millions. Mais une fédération... Pour jouer avec le temps dans la durée, vis-à-vis d'un entraîneur.
4: Ok.
6: Waouh. C'est vrai que, les gars, comme moi, dans la fédération, quand vous savez, dès arrêter les compétitions, ils ont boule.
3: C'est
6: vrai. Waouh. Bon, je suis dans la justice, je suis dans la justice, je suis dans la
3: justice. Mais, cette histoire-là n'a pas encore connu son épilogue.
6: Non, loin de là.
3: Pape Diaw Laye Xaar Mou Guène.
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0: da
6: fay dolli bruit dolli fa ay nit di jouer ay rôle yo xamni kenn ko maîtriser waaw ni fa nek international day na seuk
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6: parce qu'on n'avait pas à convoquer Cheikh Kouyaté dañu présenter délégation lu wax mais biko pap taw né Cheikh Kouyaté day ñew da ko né il ne peut pas être dans la délégation
3: officielle mo tax
6: bay wa lolu moy en matière de gestion de prime
3: du ci bok
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3: Mandal, j'attends et Pap Tiaw nous doit des explications. Je pense que mon tamit warna guen wax ak sénégalais.
6: Non, Pap Tiaw doit nous édifier.
3: Waouh, légui nak.
6: Parce qu'il est à l'origine de notre débat.
3: Très bien. Non seulement Pap Tiaw dafa wara wax, mais joueurs yi aussi warna ñu wax pour que la lumière soit faite une bonne fois pour toutes.
0: Jusqu'à la fin de l'euro,
3: il faut au moins xam kan ak kan mo def ak kan ak kan mo deful parce que jusque là fédération moy wax
6: mais yalan amna luñ waxul
0: moy
6: jori Khalidou Kouliba joxe na déclaration
3: waaw
6: wax de il n'a jamais été mêlé dans une convocation
0: de tel ou tel joueur
6: ou d'un autre mais coupe du monde biñ démé ba joxé les deux yi nga xam ñom lañuy jëlé waaw né ñëpp yëg na ni normalement c'était Chérif Ndiaye et Moustapha Mbow qui devait quitter la tanière.
3: Effectivement. Sapoko à la dernière minute la ñu wax né mu tok.
6: Moustapha Mbow a fait un match catastrophique. Mo ne koy génné. Mais waro ko won génné parce que Bara Sapoko Ndiaye la waron génné ak Chérif Ndiaye. Mu changé avis né légui, avisé Moustapha Mbow ak Chérif Ndiaye wolen dans une chambre né le yéné génn. Mais Chérif Ndiaye a pété les plombs, dafa déconné ci tanière bi fofu.
0: Ah.
6: Oui, dafa déconné, bimu déconné. On a appelé les cadres. Cadre biñ waxtané waté ak Pap Tiaw dañ ko né légui gënal Ilaye Camara ak Moustapha Mbow
3: mo tax mané la
6: Ilaye était dans tous ses états
3: on n'a pas encore
6: ñoo dañoo bayyi des sélections européennes pour wuy ci Sénégal Ilaye Camara il peut jouer avec la Belgique
3: c'est vrai
6: mais nak yoy bokoy def tu perds le contrôle de tes joueurs Wow, Pape, il a montré une certaine faiblesse durant cette campagne dans la gestion des ressources humaines.
0: Mais
6: Yolande, pensement, je me gêne à Yolande. Je me suis dit que je suis le premier mi-temps contre la France.
3: Barké Rasoul.
6: Je me suis dit que je jouais contre Norvège. Norvège,
0: je plie
3: où les gens. Nous, nous, nous, nous, nous,
6: nous, mo xol li ñu jouer contre Belgique pendant 85
3: minutes barki yalla ñun rek lañ sonal ñet équipe yo
6: cette équipe nationale du Sénégal avait de la place dans le carré d'as
3: amu ben wérante
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6: Les Français vont donner un cadeau à leurs compatriotes.
0: Ah oui.
3: Surtout que c'est le dernier 14 juillet du président de
0: Macron,
3: la République.
0: Macron.
6: Voilà, surtout un sportif aussi. Quelqu'un qui aime le foot. Ça sera un match très difficile. Mais yakarna ne comme ko waxone demb avec le talent des attaquants français. La France devrait passer. Okay. Même si ça sera par le plus petit écart. Je vois que au lycée ces temps-ci, il est irréprochable.
3: Wow, au lycée des temps, il m'a dit mon mashallah.
6: Quand il a le ballon, c'est presque difficile de lui prendre ça. Et il a une intelligence dans ses passes. Il y a carrément. Disons que mon militaire Espagne, vous devez trop. Beaucoup m'ont barré la route, beaucoup m'ont servir les attaquants à des moments. Très précis sur la sellette pour que nous nous dougons. Maintenant, à la France, il faudra faire très attention. Parce que derrière, je pense que Lamine Yamal est supérieur à Lucas Digne, le latéral. Donc, il va falloir faire une couverture toute fois que Lamine a le ballon pour fermer. Parce que même s'il pique à l'intérieur, vous n'êtes pas intérieur terrain, il a des frappes en relais, ça peut faire mouche. Voilà, donc, on a fait attention à Yamal. Mais aussi les milieux terrain espagnols, à l'entrée de la surface aussi, ils peuvent faire de petites passes dans des espaces réduits pour mettre en selle leur attaquant.
4: Merci beaucoup.
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3: 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monde le mondial mu nek nak modialu PPV tay ci ngone nima kay waxe nak di ngeen ko meuna suivre en direct sur les antennes de Radio Sénégal International ndax xam ngeen ne bobu tay ñu ngi and ak yeen 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Merci, bonne journée à tous et prenez bien soin de vous.
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0: messieurs, 10h sur Radio Sénégal en bulletin d'information.
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0: Céline Noël Diop à la technique. Démarrage du brevet de fin d'études moyennes ce mardi sur tout le territoire national. 195 634 candidats vont essayer de décrocher leur BFM. Cette année, l'on enregistre 3809 candidats de plus que l'année dernière selon la direction des examens et concours. Toutes les dispositions sont prises pour un bon déroulement des épreuves. Les candidats sont répartis dans 1224 centres, 1392 présidents de jury et 13 000 surveillants mobilisés. L'ancien ministre de la Justice, garde des Sceaux, Ousmane Diagne, est nommé hier président du Conseil constitutionnel par le président de la République, Bassirou Diomaye Diakhar Faye. Il remplace à ce poste le regretté Mamadou Badio Camara, décédé le 10 avril 2025. Le magistrat Ousmane Diagne a exercé les fonctions de procureur général près la Cour d'appel de Dakar, de premier avocat général près la Cour suprême et de ministre de la Justice, garde des Sceaux, sous le premier gouvernement d'Ousmane Sonko. Le candidat au poste de secrétaire général de l'ONU, Macky Sall, va effectuer une visite au Sénégal le vendredi 17 juillet. Il sera reçu par le président de la République, Bassirou Diomaye Diakhar Faye, dans le cadre de ses consultations internationales. Il remercie les autorités religieuses et coutumières ainsi que le peuple sénégalais pour leur soutien. En raison d'un agenda chargé, il quittera Dakar aussitôt après son audience. La mer est un moteur d'économie réelle. Preuve à l'appui, le port autonome de Dakar a généré entre 2022 et 2024 700 milliards francs CFA. C'est pourquoi le chef de l'État veut faire du Sénégal, qui dispose de 750 kilomètres de côte, une plateforme portuaire incontournable. Président Bassirou Diomaye Diakhar Faye, hier donc, il présidait le forum sur le développement durable des transports et de la logistique.
2: L'économie bleue s'impose comme une réponse stratégique aux défis de notre temps. Pour le Sénégal, cette ambition revêt une portée singulière. Nation ouverte sur l'Atlantique, riche de 750 km de côte, notre pays dispose d'atouts qui font de l'économie bleue un puissant levier de transformation structurelle, d'emploi, d'innovation, de compétitivité et de prospérité partagée. À titre d'exemple, les activités portuaires de Dakar à elles seules ont généré entre 2022 et 2024 quelques 700 milliards de francs CFA. Elles ont soutenu 170 000 emplois. Ces chiffres disent une vérité simple. La mer, chez nous, est déjà un moteur d'économie réelle. Notre devoir est d'en multiplier la portée. Et à l'heure où l'essentiel des échanges mondiaux emprunte les voies maritimes, les activités liées au transport maritime et à la logistique s'affirment comme des piliers de compétitivité. En revanche, ces échanges sont secoués parfois par des mutations profondes, portées par la digitalisation, la transition énergétique, la décarbonisation et une exigence croissante de résilience. Dans ce contexte, les infrastructures maritimes deviennent des leviers décisifs d'une intégration économique renforcée et d'une compétitivité améliorée. J'ai doté le Sénégal d'un nouveau référentiel des politiques publiques. Cette vision novatrice porte une ambition, celle de bâtir une nation souveraine, juste, prospère et résolument tournée vers l'avenir.
0: À l'instant, le président de la République, Bassirou Diomaye Diakhar Faye, noté qu'au Sénégal, 58% des jeunes fument avant 20 ans. Certains commencent même à être tabagiques à l'âge de 7 ans. C'est ce qui ressort de l'enquête nationale sur le tabagisme au Sénégal. Le programme national de lutte contre le tabac alerte et plaide pour une nouvelle loi anti-tabac pour mieux lutter contre les nouvelles formes de tabagisme telles que les cigarettes électroniques. C'était lors de la présentation des résultats de l'enquête aux imams et oulémas du Sénégal et ces derniers s'engagent dans la lutte à travers la sensibilisation quotidienne.
3: Le tabagisme prend de l'ampleur au Sénégal et la consommation précoce préoccupe les acteurs de lutte. Docteur Omar Ba, coordonnateur du programme national de lutte contre le tabac.
4: On a vu que 58% fument avant l'âge de 20 ans au Sénégal. Et il y en a qui commencent à fumer à l'âge de 7 ans.
3: Il ressort aussi de l'enquête.
4: Dans les lieux publics, les gens sont exposés à la fumée des autres, à que la loi l'interdit carrément. Les nouvelles formes de consommation de tabac au Sénégal, qu'on appelle les cigarettes électroniques, très prisées par les enfants, non seulement c'est des produits qui entraînent la dépendance, c'est des produits avec plein de nicotine, avec d'autres produits que nous ignorons. On a trouvé des dérivés de cannabis dedans et qui sont utilisés par des enfants.
3: L'association des imams et oulémas du Sénégal sensible à la situation et s'engage dans la lutte.
5: Imam Elhadji Oumar Diène, président imam et oulémas du Sénégal, nuire à la sa santé personnelle, c'est nuire à la santé de la maison et c'est coûteux pour soigner ceux qui en tombent malades. Réveillons-nous.
3: Le programme national de lutte contre le tabac compte durcir la riposte, d'où le plaidoyer pour une nouvelle loi anti-tabac au Sénégal.
4: Cette loi, elle est dans le circuit. Très rapidement, elle va être soumise à l'attention de M. le Président de la République, qu'elle soit adoptée, que ça passe à l'Assemblée.
3: Selon Dr Omar Ba, cette loi va permettre de mieux protéger les populations, surtout les plus jeunes, sur les dangers des cigarettes électroniques qui sont plus nuisibles à la santé.
0: Le compte-rendu de Kodou Diagne. Autre étude, autre chiffre au Sénégal. 20% des femmes et filles sont violentées. Un phénomène beaucoup plus présent dans les localités éloignées comme Tambacounda et Kédougou. Le ministère de la Famille, de l'Action sociale et des solidarités et son partenaire Affaires mondiales Canada à travers le projet Karangé forment les acteurs des deux régions pour éradiquer le fléau Tidassané.
6: Une femme sur trois dans le monde subit une violence selon une étude. En général, les victimes ne dénoncent pas. Cette formation du projet Karangé à l'intention des agents de sécurité de la santé et de la justice est pour mieux protéger ses victimes. Kordou Camara, commissaire de classe exceptionnelle à la retraite, consultante.
7: Les gens ne dénoncent pas, mais si tout le monde dénonçait, on aurait dû voir que 20% des femmes sont violentées chaque jour. Nous devons partager ces données pour que les acteurs qui travaillent dans ce domaine puissent ensemble lutter contre ce fléau.
6: Conscient de cette situation, le ministère de la Famille, de l'Action sociale et des solidarités avec ses partenaires veulent, à travers cette formation, renforcer les droits des femmes et des filles. Tierno Daouda Diallo, juriste.
8: Le but, c'est de renforcer leurs compétences dans la prévention, mais également dans la prise en charge des victimes de violences. Ces acteurs-là qui sont convoqués sont également des leaders et on sait qu'après cette formation-là, ils auront les aptitudes et les compétences pour pouvoir la démultiplier et donc en faire bénéficier d'autres acteurs.
6: Une formation qui vient à son heure selon Diariatou Ndiaye, adjoint au gouverneur chargé du développement de Tambacounda.
9: Donc ça permet aux acteurs d'être au même niveau d'information, mais également dans le cadre de la prise en charge synergique, on va dire, des victimes de violences.
6: Les connaissances acquises vont permettre aux Badianougor et autres structures qui militent en faveur des femmes de renforcer leurs interventions sur le terrain. Tidassane Tambacounda, Radio Sénégal.
0: Et nous sommes donc dans le dernier carré de la Coupe du Monde 2026, première demi-finale aujourd'hui à 19h au stade de Dallas. Vice-champion du monde, la France va affronter l'Espagne. Le vainqueur de cette rencontre retrouvera demain à la même heure le gagnant de l'autre demi-finale entre l'Argentine et l'Angleterre. Vous l'aurez compris, il s'agit de la deuxième affiche des demi-finales de ce Mondial 2026, organisée conjointement par le Mexique, le Canada et les États-Unis. À présent, la dernière note de ce bulletin d'information.
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0: C'est avec Mansour Ba.
10: Les sages ont un nouveau président. Diomaye Faye réhabilite Ousmane Diagne à la présidence du Conseil constitutionnel. Ousmane Diagne, président du Conseil constitutionnel. L'information est à la une de Sud du quotidien. Au magistrat, Ousmane Diagne prend les rênes d'une institution au cœur de l'architecture institutionnelle sénégalaise. Natif de Thiès, Ousmane Diagne a débuté sa carrière dans la région de Saint-Louis. Il compte à son actif plus de 30 ans de service dans la magistrature. Ancien doyen des juges d'instruction et ex-procureur de la République, écrit Le Soleil, il s'est distingué par son inflexibilité et son refus d'exécuter les ordres de l'exécutif sur des dossiers politico-judiciaires surmédiatisés autant de Ouad et de Macky Sall. Sa maîtrise des arcanes de la justice et le respect qu'il inspire à ses confrères de la grande famille judiciaire seront, selon mon confrère Mamadou Mahfous Ngom, à coup sûr des atouts qu'Ousmane Diagne pourra mettre à profit pour mener à bien la mission de diriger le Conseil constitutionnel. Menace sur la sécurité des ressortissants guinéens, le député Mbaye John alerte le gouvernement sur un danger. C'est à la une du quotidien Les Échos dans une correspondance adressée hier au ministre de l'Intérieur ainsi qu'au ministre de l'Intégration africaine, des Affaires étrangères et des Sénégalais de l'extérieur. Le parlementaire fait état de menaces visant des ressortissants guinéens vivant au Sénégal. Selon lui, des vidéos diffusées ces derniers jours sur les réseaux sociaux appellent à des actes d'intimidation, voire à l'expulsion de Guinéens installés dans le pays. L'élu évoque également des menaces ciblant des commerces tenue par des ressortissants de ce pays voisin. Dans sa lettre, Mbaye John affirme que des internautes se réclamant d'un mouvement nationaliste auraient appelé à s'en prendre à des membres de la communauté Peul de nationalité guinéenne et fixer la date du 15 juillet 2026 pour mener une opération visant, selon leurs propres termes, à nettoyer l'espace public de ressortissants guinéens. Le député condamne fermement ces appels qu'il qualifie de discours de haine et estime qu'ils constituent une menace pour la cohésion sociale ainsi que pour les relations historiques entre le Sénégal et la Guinée. Terminons avec cette information. Dans le quotidien Enquête, 1590 pilules d'ecstasy dissimulées dans une prothèse de chambre découverte par les douanes sénégalaises. Les trafiquants de drogue, écrivent mes confrères, rivalisent d'ingéniosité pour déjouer les contrôles. Cette fois, c'est une prothèse de chambre qui a servi de cache pour transporter des stupéfiants. Les éléments de la brigade commerciale des douanes de Karang, relevant de la subdivision de Fatik, ont saisi 1590 pilules d'ecstasy dissimulées dans la prothèse de chambre d'un homme en situation de handicap moteur. Les douanes soulignent que ce mode opératoire illustre l'évolution des méthodes employées par les réseaux criminels pour alimenter le trafic de stupéfiants.
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0: C'est la fin de ce bulletin d'information. Merci de l'avoir suivi. Merci à Céline Noël-Dieu pour la technique. La version Wolof, c'est avec Adia Fatoussar.

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avec vous, Tchernobyl. Merci beaucoup, Madame Cissé. Ouais, les candidats, on a un peu comme les samayas, là, à dire tout. À dire tout, Khadim Baye. À dire tout, Khadim Baye. Magabasi Bossor.

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1: 11h sur Radio Sénégal, mesdames et messieurs, bonjour. Une synthèse de l'actualité à la mise en onde de Céline Noël Diop.
2: Youssouf Conté.
1: Le brevet de fin d'études moyennes a démarré depuis 8h sur tout le territoire national. 195 634 candidats vont essayer de décrocher leur BFM. Cette année, l'on a enregistré 3809 candidats de plus que l'année dernière. Selon la direction des examens et concours, toutes les dispositions sont prises pour un bon déroulement des épreuves. Les candidats sont répartis dans 1224 centres et 1392 présidents de jury et 13 000 surveillants mobilisés. La mer est un moteur d'économie réelle. Preuve à l'appui, le port autonome de Dakar a généré entre 2022 et 2024 700 milliards francs CFA. C'est pourquoi le chef de l'État veut faire du Sénégal, qui dispose de 750 km de côte, une plateforme portuaire incontournable. Bassirou Diomaye Diakhar Faye présidait le forum sur le développement durable des transports et de la logistique. Au Sénégal, 58% des jeunes fument avant 20 ans. Et certains commencent même à être tabagiques à l'âge de 7 ans. C'est ce qui ressort de l'enquête nationale sur le tabagisme. Le programme national de lutte contre le tabac alerte et plaide pour une nouvelle loi anti-tabac pour mieux lutter contre les nouvelles formes de tabagisme telles que les cigarettes électroniques. C'était lors de la présentation des résultats de l'enquête aux imams et oulémas du Sénégal. Et nous sommes dans le dernier carré de la Coupe du Monde 2026, première demi-finale aujourd'hui à 19h au stade de Dallas. Vice-champion du monde, la France va affronter l'Espagne et le vainqueur de cette rencontre retrouvera demain à la même heure, 19h, le gagnant de l'autre demi-finale entre l'Argentine et l'Angleterre. Donc vous l'aurez compris, il s'agit de la deuxième affiche des demi-finales de ce mondial organisé conjointement par le Mexique, le Canada et les États-Unis. Vous pourrez suivre ces demi-finales sur les antennes de Radio Sénégal. Tout de suite, la version Wolof.
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2: Youssouf Conté.
1: Je suis très bien, je suis très bien, je suis Radio Sénégal, je suis très bien, c'est le Noël Diop, je suis très bien. 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
11: on sait que l'Espagne aussi a un très bel effet
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13: on est prêt depuis le départ.

0: Mais pour moi, France, moi, un léger avantage. Parce que vu le niveau de ce match passé par rapport à l'Espagne, bon, l'Espagne, moi, a mon ascendance à tirer les passés. Mais offensivement, c'est une ligne d'attaque de France, moi, c'est du feu. Parce que, bon, même Mbappé, Ousmane Dembélé, Mbappé, Barcola, voilà, Désiré Doué, un petit Guinao, qui n'ont au lycée. Donc, même avec la meilleure défense du monde pour Tahoual, nous, on a donné le diable.
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5: Espagne France meilleure attaque contre meilleure défense Argentine Angleterre coup tamit match la bo xolé parcoursam lepp dafa metti té
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10: Il y a des situations yo xamé ni fa am impact sur le fonctionnement de la tanya parce que amna ño xamé ni commencé won nañ di am maîtrise sur l'entraîneur en certain ça amna ño xamé ni peut-être da ngay gis né ñame wuñ leen genné amna ño xamé ni peut-être ñame wuñ leen duggal amna ño xamé ni aussi peut-être ñame wuñ leen convoquer amna aussi ñoo xamé peut-être convoquer nañ leen parce que ñu lâché la donc amna sur le plan technique ñu xew à l'intérieur donc su fekké ni gis nga rek di nga gis ñu soutenir mais di nga gis ñu wax lénen et ça permet juste d'avoir une idée sur ce qui se passe même le DTN dans son rapport mu ngi insister pour ñu koy impliquer le DTN n'a pas été impliqué dans cette coupe du monde et donc peut être impliqué wul ak superviseur voilà et loolu yépp aussi ay situation moko def parce qu'à un certain moment on a fait croire au coach que bu nangul dem DTN moko remplacer. On a créé des situations comme ça. Donc, si nous digante ak pap dafa am lu ci dugg. 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Parce qu'à un certain moment, on n'avait plus de retour sur ce qu'il fait. Les deux premiers matchs, j'avais pas les classements. Si terrain bi ngay gissé classement, pour moi c'est extrêmement grave. On ne doit pas nous priver de l'information. Nous sommes responsables en dernier ressort. Lepp lu am ci football bi, c'est le président qui est responsable.

0: Mais moi, je ne fuis jamais mes responsabilités. Il faut faire face. Parce que les conséquences risquent d'être ingérables pour le football sénégalais. Et les plus mauvais comme mesure, nous allons dire Inch'Allah. Si nous avons un changement dans l'environnement, dans l'attelage, et même dans le fonctionnement de la fédération.
1: Sen magazine Eco Mondial, Diakhna, Didia Diofel, Nyep, Nyunyu Diota Deglo, Dik Dadye, CNN numéro.
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Merci encore une fois à Awa Cissé pour les informations en langue nationale, le Wolof. Vous retrouverez les autres langues. Ce sera après le 13h qui vous sera présenté ce matin par Adi Fatou Barry. En attendant, nous vous accompagnons en musique.

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0: 13h sur la radio de tout le Sénégal, le journal. À la une BFM 2026, en quelques chiffres, 195 643 candidats, 224 centres d'examen, 13 000 surveillants mobilisés entre le Sénégal, la Gambie et l'Arabie Saoudite. Un dispositif spécial annoncé pour l'accompagnement de candidats à besoins éducatifs spéciaux. Les épreuves ont démarré ce matin. Insertion des techniciens en maintenance hospitalière, les sortants du centre de formation de Djourbel lève la voix. Le gap noté dans les structures hospitalières, un paradoxe à l'heure où des diplômés peinent à trouver emploi. Journée mondiale des chimpanzés, 6-14 juillet, coupe de bois, feu de brousse, agression humaine, les principales menaces qui pèsent sur la survie des près de 2000 sujets encore existants à Kédougou, seule région du pays à abriter des chimpanzés. En sport, coupe du monde 2026, lors des choc du dernier carré. France-Espagne, la première demi-finale ce soir à 19h. Argentine-Angleterre demain, même heure. La page sport à suivre avec Cheikh Diop. Votre magazine Éco Mondial avec Adrame Ismaël Koli et la revue de presse de Mansour Ba. Les dernières notes de ce 13h mise en onde par Céline Noël Diop.
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0: Bienvenue à tous. Obsèques de l'ancien émir du Qatar, le président de la République. Bassirou Diomaye Diakhar Faye a quitté Dakar ce matin à destination de Doha. Le chef de l'État va participer aux obsèques de son Altesse Cheikh Hamad bin Khalifa Al Thani, décédé dimanche dernier. Le défunt est le père de son Altesse Cheikh Tamim bin Hamad Al Thani, émir de l'État du Qatar. Le retour du chef de l'État est annoncé pour demain. Macky Sall annonce sa venue au Sénégal. L'ancien président du Sénégal est candidat au poste de secrétaire général de l'Organisation des Nations Unies, attendu vendredi prochain pour une visite éclair. Une audience avec son Excellence le président Bassirou Diomaye Diakhar Faye qui entre dans le cadre de sa campagne pour le poste de secrétaire général des Nations Unies. Dans un communiqué, l'ancien président du Sénégal a remercié son successeur pour l'entretien qui lui sera accordé. Toutefois, il a tenu à préciser qu'en raison d'un agenda international particulièrement chargé, il repartira aussitôt après l'entrevue. En conséquence, aucune rencontre avec les militants et sympathisants n'est prévu. Et on parle d'éducation avec l'actualité de ce mardi. C'est le démarrage des épreuves du brevet de fin d'études moyenne. Ils sont 195 643 candidats à se pencher sur les épreuves depuis ce matin. Une hausse de 3809 candidats comparée à 2025. Composant sur l'ensemble du territoire national ainsi qu'en Gambie et en Arabie Saoudite, ces candidats sont répartis dans 1224 centres d'examen, 13 000 surveillants mobilisés. Cette année, le ministère de l'Éducation nationale, à travers la direction des examens et concours, a mis en place un dispositif organisationnel et sécuritaire renforcé, marqué par plusieurs innovations en matière de digitalisation, de sécurisation et d'inclusion. 266 candidats à besoins éducatifs spéciaux prendront également part aux épreuves grâce à un dispositif d'accompagnement adopté. À Sédou, le top départ a été donné, hein, comme partout dans le pays, avec l'épreuve de dissertation. Et comme le veut la tradition, le préfet a eu à visiter des centres d'examen de la commune pour s'enquérir du bon déroulement de l'examen. Maria Massouane était également de la délégation.
3: Le préfet du département de Sédou et sa délégation ont effectué une tournée dans trois centres d'examen de la capitale du Pakaou. Le CM Fodekaba Doumbouya était la dernière étape de cette visite après les collèges Mamadou Mané et Amadou Mapate Diagne. Sur place, une candidate venait d'achever la première épreuve du BFM, Ramatoulaye Bayou.
4: On a bien compris, c'était lisible, abordable aussi.
5: Vous avez traité quel sujet?
4: Sujet 1, c'était sur les comportements de la vie. Comment les les jeunes s'habillent, se comportent. J'ai parlé des poufs, des sissas, parce qu'on a remarqué que les hommes et les femmes ont des comportements nouveaux, des habillements nouveaux, qui sont prêts à prendre des substances toxiques qui nuisent progressivement à leur santé.
3: Cette année, plus de 2000 candidats composent au BFM dans le département de Sédhiou, une organisation saluée par l'inspecteur de l'éducation et de la formation, Oumar Diagne.
5: La sécurité, elle est assurée. Le département tout entier compte 2003 candidats. Nous avons aussi deux options, l'option français et l'option franco-arabe. Pour l'option franco-arabe, nous n'avons que 17 candidats dans deux jurys qui sont mixtes.
3: À noter que 152 candidats ne disposent toujours pas de pièces d'état civil, une situation préoccupante pour les autorités éducatives qui poursuivent les démarches afin de leur permettre de régulariser leur situation.
6: RTC Dour, Mariama Souane.
0: Mariama Souane, eux ont quasi fini leur cursus suspendu par la remise de leur diplôme après 3 ans de formation au Centre national de formation de techniciens en maintenance hospitalière de Djourbel. Ces nouveaux diplômés, au risque d'allonger davantage la liste de leurs aînés au chômage, demandent leur rapide insertion. Le besoin étant bien réel. Les précisions de Oscar Tendan.
7: Ils sont très sortants après une formation de 3 ans.
8: En tout cas, on est en ce moment à la recherche d'opportunités.
7: La problématique de l'emploi est une préoccupation pour ces jeunes de la 26e promotion qui lancent un appel aux autorités pour l'insertion de tous les diplômés de l'école. Ibrahima Gueye a obtenu une mention très bien. Il a été choisi par ses camarades pour faire le plaidoyer.
8: Ça fait plus de 4 ans que l'État ne recrute pas. Et chaque année, le centre sort au minimum 12 techniciens biomédicaux. Et lors des stages, on voit des hôpitaux où il n'y a que au maximum un technicien ou bien 2 techniciens. Donc c'est le moment aussi de faire un recrutement par rapport au métier pour pouvoir satisfaire la demande qui est très importante.
7: L'association des techniciens en maintenance hospitalière a remis à ses étudiants de la 26e promo une enveloppe en guise d'accompagnement. Mais le recrutement des sortants de la prestigieuse école de maintenance hospitalière de Djourbel demeure une urgence, a fait savoir le secrétaire général de la dite association. L'âge Ibrahima Kobar.
9: À l'heure actuelle où je vous parle, il y a beaucoup de structures qu'on ne peut pas ouvrir par faute d'un technicien en maintenance hospitalière. Donc beaucoup de blocs ont des problèmes. D'où l'intérêt d'accorder un quota très important pour la maintenance. Et très bientôt, d'autres hôpitaux vont s'ouvrir, comme l'hôpital de Tiwaon. Et tant d'autres structures de santé de niveau 3 qui ont besoin de main-d'œuvre hautement qualifiée. Une mauvaise maintenance, c'est comme une plaie ouverte qui saigne et qui ne s'arrête pas.
7: Oscar Tindé, Djourbel, Radio Sénégal.
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0: À 13h, passé de 7 minutes, voici un phénomène qui continue de faire résistance et dans le monde et dans le pays. Les violences basées sur le genre. ONU Femmes qui estime à quelque 840 millions de femmes dans le monde, soit une femme sur 3 victime au moins une fois des violences sexuelles et ou physiques. Au Sénégal, les régions de Tambacounda et Kédougou sont particulièrement ciblées pour la récurrence des cas. Le prétexte d'une formation de sensibilisation initiée par le ministère de la Famille, de l'Action sociale et des Solidarités et ses partenaires canadiens. Tambacounda, la correspondance de Tida Sané.
11: Une femme sur 3 dans le monde subit une violence selon une étude. En général, les victimes ne dénoncent pas. Cette formation du projet Karangé à l'intention des agents de sécurité de la santé et de la justice est pour mieux protéger ces victimes. Kordou Camara, commissaire de classe exceptionnelle à la retraite, consultante.
12: Les gens ne dénoncent pas, mais si tout le monde dénonçait, on aurait dû voir que 20% des femmes sont violentées chaque jour. Nous devons partager ces données pour que les acteurs qui travaillent dans ce domaine puissent ensemble lutter contre ce fléau.
11: Conscient de cette situation, le ministère de la Famille, de l'Action sociale et des Solidarités avec ses partenaires veulent, à travers cette formation, renforcer les droits des femmes et des filles. Tcherno Daoud Diallo, juriste.
13: Le but, c'est de renforcer leurs compétences dans la prévention, mais également dans la prise en charge des victimes de violences. Ces acteurs-là qui sont convoqués sont également des leaders et on sait qu'après cette formation-là, ils auront les aptitudes et les compétences pour pouvoir la démultiplier et donc en faire bénéficier d'autres acteurs.
11: Une formation qui vient à son heure selon Diariatou Ndiaye, adjoint au gouverneur chargé du développement de Tambacounda.
14: Donc ça permet aux acteurs d'être au même niveau d'information, mais également dans le cadre de la prise en charge synergique, on va dire, des victimes de violences.
11: Les connaissances acquises vont permettre aux Badianougor et autres structures qui militent en faveur des femmes de renforcer leurs interventions sur le terrain. Tida Sané Tambacounda, Radio Sénégal.
0: Nous quittons Tambacounda. Bakunda pour Kolda où les campagnes de saupoudrage et d'assainissement dans les 11 communes du département risquent d'être perturbées par le manque de produits phytosanitaires fournis par les mairies. Les activités de la brigade départementale d'hygiène connaissent aujourd'hui un grand retard, ce qui n'est pas sans conséquence sur la santé des populations en cette période d'hivernage. Emmanuel Bobayonga.
15: Face à l'absence de produits phytosanitaires, le service départemental d'hygiène de Kolda part en guerre contre les maladies d'hivernage sans armes, car aucune collectivité territoriale du département n'a mis à sa disposition des intrants malgré l'expression des besoins. Adjudant Babacar John, chef de la brigade départementale d'hygiène de Kolda.
16: À chaque approche hivernale, on fait des expressions de besoins concernant les collectivités territoriales, parce qu'on sait très bien que tout ce qui est hygiène, maintenant, c'est transféré aux collectivités territoriales. Produits désinfectants et désinsectisants. Ce sont ces produits-là qu'on utilise pour diminuer la population moustique qui sont vecteurs de plusieurs maladies. Parmi ces maladies-là, on peut citer le paludisme, la dengue, la fièvre jaune. Là où nous sommes, il n'y a pas de réponse favorable, il n'y a pas de maire qui a réagi.
15: Le manque d'intrants handicape lourdement les opérations préventives du service d'hygiène d'après l'adjudant Babacar John.
16: Lors des premiers pluies, au moins, on devait faire un poudrage dans toutes les communes. C'est ce qui était normal. C'est pour éradiquer des insectes qui éclorent aux premières pluies. Ça n'a pas été fait.
15: L'adjudant Babacar John invite les maires à jouer leur partition dans la lutte contre les maladies d'hivernage et la prolifération des moustiques.
16: Vraiment, c'est un plaidoyer que j'ai fait à l'endroit de ces maires-là, de nous aider.
15: Présentement, la brigade départementale d'hygiène de Kolda sensibilise les populations sur les conduite à tenir durant la période d'hivernage. Kolda, Emmanuel Boubayanga pour Radio Sénégal.
0: Et je vous disais en titre, ce mardi 14 juillet, journée mondiale des chimpanzés à Kédougou, unique région du pays à abriter ces animaux. La menace n'est pas loin. Un plaidoyer lancé aux populations de Kédougou. Mama Sigadouf.
17: La journée internationale des chimpanzés, une occasion pour sensibiliser les populations à protéger cette espèce en voie de disparition. Moussa Ndour, président de l'association sénégalaise pour la conservation des chimpanzés.
18: Pour la région de Kédougou, il s'agit d'abord de sensibiliser les populations à la conservation des habitats des chimpanzés. Pour rappel, les chimpanzés ne sont présents que dans la région de Kédougou. C'est encore une richesse régionale avant qu'elle ne soit nationale et voire même internationale. Alors, de quoi s'agira-t-il au cours de cette journée? Attirer l'attention des populations à la nécessité de protéger les habitats. Nous sommes entre 2200-2500 espèces. Pour nous, Sénégalais, nous devons tout faire, notamment la région de Kédougou, pour que ces populations qu'on a ne puissent pas y aller.
17: Toutefois, le président lance un appel à l'État, mais aussi à la communauté, pour protéger les habitats des chimpanzés. Moussa Ndour.
18: Évidemment, lutter contre les feux de brousse, les coupes de bois et la cueillette excessive compétitive des fruits qui sont appétés par les chimpanzés. C'est vraiment un appel qu'on lance aux populations pour que les habitats des chimpanzés ne soient pas fragmentés. Cela peut avoir comme conséquence une migration de ces chimpanzés vers d'autres pays frontaliers. Les chimpanzés sont un bien de l'État du Sénégal. Donc l'État, à travers ses directions, sont appelés à rubler des forêts.
17: Pour marquer cette journée, beaucoup d'activités sont prévues, à savoir des reboisements, des débats sur la protection de ces espèces, entre autres. Mama Sigadouf, Kédougou Radio Sénégal.

0: Charles Diop, bonjour.
1: Bonjour Adi Fatou Bari.
0: L'opération explication entre la Fédération sénégalaise de football et le public se poursuit.
1: La FSF s'est lavée à grande eau après les accusations à la suite du fiasco mondial. Face à la presse hier, le président de la Fédération sénégalaise de football a levé le voile sur les raisons du départ de Pape Bouna Tchao. Il a aussi apporté des réponses aux nombreuses interrogations qui alimentent le débat autour de la gestion de l'équipe nationale du Sénégal dans cette Coupe du Monde. Et lors de cette conférence de presse, Abdoulaye Fall a affirmé qu'il a su tardivement que le docteur Abdourahmane Fedior, médecin de l'équipe nationale, était en réalité un gynécologue, donc pas qualifié pour s'occuper de la santé de nos joueurs. Une sortie qui a fait réagir l'Association sénégalaise de médecine du sport. Dans un communiqué publié hier, la SMS exige des excuses publiques dans les 48 heures, sans quoi docteur Fedior, avec l'appui de l'association, se réserve le droit de porter plainte pour diffamation.
0: En tout cas, ce fiasco est avant tout sportif et le rôle de la direction technique dans cet échec interroge.
1: Au sortir de la Coupe du Monde, c'est l'évaluation du côté de la FSF qui situe les responsabilités, qui se met donc au déballage face à la presse. Mais dans ce service après-vente, quelle est la part de la direction technique nationale chargée de définir la politique du football sénégalais? Qui de mieux qu'un ancien DTN pour répondre à cette question? Maman Sow, qui a occupé le poste pendant 4 ans, tente de s'en est ouverte à Ramoto Laïssar.
2: Au lendemain de la déconfiture enregistrée par l'équipe nationale sénégalaise à la Coupe du Monde, l'heure est au déballage. Du coach en passant par le médecin de l'équipe, chacun en a pris pour son grade dans le face-à-face du président de la fédération et la presse. Selon l'ancien directeur technique national Mama Sow, il fallait faire au sortir de cette compétition internationale
3: une évaluation exhaustive et objective qui fasse permettre qu'on puisse voir toutes les failles qu'il y a eu pour les éviter. Et ça, on aurait dû le faire même après la CAN. J'espère que ça a été fait. Mais si ça a été fait correctement et bien fait après la CAN, c'est bizarre qu'on en soit arrivé à ce niveau-là pour voir ce qui se passe au vu des déballages qu'il y a.
2: À la question de savoir si la direction technique nationale a une certaine responsabilité sur cette défaite, Mama Sow se voudra sans équivoque.
3: Non, parce que l'équipe nationale a une dimension technico-politique. C'est pas lui qui donne des ordres à l'entraîneur national, surtout de l'équipe A. Vous savez bien qu'une équipe nationale A, elle a une dimension politique assez importante. Maintenant, moralement, moi je pense qu'il y a une responsabilité. C'est-à-dire que le directeur technique national fait un rapport. Mais est-ce qu'on l'a suivi? Est-ce qu'on l'a, on l'avait écouter en sortant, est-ce que ce rapport-là ça a été fait avec l'entraîneur? Je ne sais pas.
2: L'ancien directeur technique national ne manquera cependant pas de prodiguer quelques conseils.
3: Une analyse et une évaluation exhaustive de cette situation devrait nous permettre de nous en sortir. Sinon, on va encore garder les mots qui vont gangréner la suite. Moi, je crois qu'il faut passer au nettoyage, voir un peu quelles sont les causes, les réelles causes, qu'est-ce qui a fait que cet écart a existé et qu'on les efface et pour le bon.
2: Aujourd'hui que les dés sont jetés et que certaines personnes sont pointées du doigt dans cette défaite, on est loin du calme olympien. Bien au contraire, des lièvres commencent à se soulever. Va savoir jusqu'où ce chapitre mènera.
1: Ramoto Laïssa, qui avait donc invité ce matin Mama Sow, ancien DTN qui a occupé le poste entre 2006 et 2010, affirme Mama Sow donc qu'il n'a jamais été payé alors qu'on lui doit toujours plus de 35 millions de francs CFA.
0: Et le capitaine des Lions, Kalidou Koulibaly, lui appelle au calme.
1: Il est sorti du silence au lendemain de la conférence de presse de Abdoulaye Fall. Dans un message publié sur ses réseaux sociaux, Kalidou Koulibaly a lancé un appel à l'unité et à la responsabilité dans un contexte marqué par les nombreuses révélations et polémiques qui secouent le football sénégalais depuis l'élimination à la Coupe du Monde. Alors que la FSF traverse une période de forte turbulence marquée par le départ de Pape Bouna Tchao, les révélations du président Abdoulaye Fall s'en sont suivies. Kalidou Koulibaly estime que chacun doit assumer sa part de responsabilité sans citer nommément Abdoulaye Fall, donc ni un autre responsable. Il déplore les divisions qui, selon lui, ternissent l'image du Sénégal à travers le monde.
0: Et on parle de Navetane pour terminer avec le renouvellement des instances qui se fait à quelques semaines des phases nationales.
1: À Sédou, l'organisation régionale de gestion de masse a renouvelé les instances dirigeantes par consensus. Les travaux supervisés par le président national de l'ONGAM, Mamadou Sow, ont également servi de cadre aux préparatifs des phases nationales prévues cette année à Kaolack. Mariam Souane.
4: Président de l'organe de Sédou, Mamadou Lamine Sané. Vice-président chargé du marketing et du sponsoring, Hassan Kourma.
5: Les noms sont désormais connus. À Sédou, l'organisation régionale de gestion des activités de masse, ORGAM, a installé son nouveau comité exécutif à l'issue d'une assemblée générale marquée par le consensus. Le président national de l'ONGAM, Mamadou Sow, qui supervisait les travaux, s'est félicité de cette démarche.
6: C'est la marque de l'ONGAM. Quelles que soient les ambitions, ça veut dire que chacun d'entre nous peut prétendre à être ambitieux. Mais revenir à l'essentiel, essentiel, c'est comment pouvoir s'entraider, s'aider pour qu'au moins se trouver le consensus.
5: En marge de l'Assemblée générale, le comité exécutif national s'est réuni à Sidiou pour préparer les phases nationales de l'ONGAM prévues en 2026 à Kaolack.
6: Ce qui a été retenu à l'unanimité par les membres du commerce de l'ONGAM, que cette année, l'ONGAM va organiser les phases nationales dans la région de Kaolack. Dans les trois départements, que ce soit Nioro du Rip, Guinguinéo et Kaolack, chef lieu de région. Du 8 au 20 septembre 2026, sur trois sites différents, il y aura un site à Guinguinéo, un site à Nioro du Rip et un site à Kaolack. 16 ASC qui devront compétir pour les phases nationales.
5: À Sédiou, le nouveau comité exécutif est désormais à pied d'œuvre pour préparer les prochaines échéances avec en ligne de mire les phases nationales de Kaolack 2026. RTC Sédiou, Radio Sénégal, Mariama Souane.
1: Merci beaucoup Mariama Souane. Ces phases nationales débutent du 8 au 20 septembre dans la région de Kaolack.
0: Et on en arrive à notre magazine Écomondial au menu. Le choc tant attendu entre l'Espagne et la France en demi-finale, c'est ce soir à 19h. Ce sera un duel entre l'armada offensive de la France et la redoutable Hora portée par Lamine Yamal. Écomondial, c'est avec Adrame Ismaël Koli.
7: Bienvenue à tous. L'Espagne affronte la France ce mardi pour la première demi-finale de la Coupe du Monde. Deux équipes qui se connaissent très bien et qui se sont récemment rencontrées. Les deux grands favoris au titre final peuvent compter chacun sur des valeurs sûres du football mondial comme Kylian Mbappé d'un côté et Lamine Yamal de l'autre, suivant la présentation de l'affiche avec Sergio.
1: Ce choc titanesque met aux prises deux des meilleures nations de football au monde actuellement. Les Bleus de Didier Deschamps ont terminé premiers de leur poule avant de franchir les étapes à élimination directe en battant la Suède, le Paraguay et le Maroc en quart de finale avec des buts de Kylian Mbappé et de Ousmane Dembélé. Cette huitième apparition française en demi-finale offre aux doubles champions du monde l'occasion de devenir la seule nation européenne à disputer trois finales de Coupe du Monde successives après l'Allemagne de l'Ouest en 82, 86 et 90. Kylian Mbappé est le phare qui continue de guider cette génération dorée avec déjà 8 buts à son actif et en pole position pour devenir meilleur buteur du tournoi comme en 2022. Les champions d'Europe espagnols entraînés par Luis de la Fuentes ont dominé l'Autriche, le Portugal avant de venir à bout d'une solide équipe de la Belgique en quart de finale grâce au but salvateur de Mikel Merino. La Roja a un avantage psychologique sur son adversaire car l'Espagne a remporté les deux dernières confrontations majeures face aux Bleus, notamment la demi-finale de l'Euro 2024 ainsi que la demi-finale de la Ligue des Nations le 5 juin 2025 au terme d'un match fou de 5 buts à 4. Pour l'Espagne, cette demi-finale est simplement la troisième de son histoire après le Brésil en 1950 et sa campagne victorieuse en Afrique du Sud en 2010. Depuis, la Roja n'a pas réussi à se qualifier pour le dernier carré, éliminé en phase de groupe en 2014. En huitième de finale lors des deux dernières éditions, les hommes de Luis de la Fuentes abordent donc ce match avec toute la confiance qui les anime après les victoires lors des deux dernières rencontres face à la France.
7: À quelques heures de ce duel entre la Roja et les Bleus, les protégés de Didier Deschamps affichent un état d'esprit conquérant. Ibrahima Konaté et Maxence Lacroix ont souligné la solidité de l'équipe de France depuis le début de la Coupe du Monde.
8: Ramenez la coupe à la maison.
9: L'équipe d'Espagne, c'est une nation qui est exceptionnelle avec beaucoup d'individualité. Mais le but, c'est pas de se focaliser que sur un joueur en particulier parce que c'est l'équipe entière qui peut faire mal. Donc, il n'y a pas que Lamine, c'est toute l'équipe. Nous, on va essayer de se préparer du mieux possible jusqu'à ce moment-là. Et à la fin du match, j'espère que le résultat sera favorable pour nous.
10: On est conscient de nos qualités. Voilà, on sait que l'Espagne aussi a un très bel effectif. Ils ont fait aussi une belle aventure ici. Après, on joue tous les matchs pour les gagner. Je pense que tous les opposants sont de très bons joueurs et de très belles équipes. Et on les respecte. On a un objectif, c'est de gagner, bien sûr. On veut aller loin dans cette compétition. On ne s'est pas caché sur cela. Dès les premiers matchs, on a montré notre meilleur potentiel. Voilà, aussi en demi-finale, on sait qu'on joue contre une très belle nation. Mais on est prêt depuis le départ.
8: Allez, les Bleus!
7: L'opposition tactique promet d'être totale. D'un côté, l'Espagne impose son jeu de possession avec un milieu de terrain redoutable et une défense intraitable. qui n'a encaissé qu'un seul but avant cette demi-finale. De l'autre, la France possède l'une des attaques les plus explosives du tournoi. Sur ce duel, Diba Diao a tendu son micro à Djibril Baldé, coach de l'équipe de foot Futur Pro. Voici son compte-rendu.
11: Les Bleus de Didier Deschamps ont fait jusque la montre d'une meilleure impression. C'est pourquoi ils partent légèrement favoris, d'après Djibril Baldé di Savio, coach de l'école de foot Futur Pro.
12: C'est pratiquement une finale avant la lettre. Mais par rapport à ce match, moi je pense que la France a un léger avantage par rapport à l'Espagne. Parce que la France a été plus séduisante que l'Espagne, avec un milieu de terrain travailleur, à la personne de Tchouaméni ou Manu Koné, ou bien parfois un Rabiot. Et devant, ils ont un maestro comme Olise. Devant, c'est une attaque de feu. Parce qu'il y a Mbappé, il y a le Ballon d'Or Ousmane Dembélé, parfois il y a Barcola et il y a Désiré Doué. Donc voilà, c'est une équipe qui est vraiment homogène.
11: Toutefois, selon l'ancien joueur du port autonome de Dakar, Edel Mahrem de Mahdia en Tunisie, la Roja peut aussi miser sur son efficacité défensive et sur un Lamine Yamal en quête de rachat.
12: Et l'Espagne, comme avec un Lamine Yamal qui n'a pas aussi montré de son talent qu'on attendait de lui sur les matchs de poule et ses derniers matchs, moi je pense qu'avec cette fébrilité française sur les côtés, avec un Lamine Yamal en feu qui retrouve ses jambes, je pense qu'eux, ils vont surtout miser sur Lamine Yamal.
11: Entre la France et l'Espagne, une équipe va réussir la passe de 3 si les hommes de Luis de la Fuente tenteront d'avoir une troisième victoire d'affilée face à leurs adversaires. La bande à Kylian Mbappé aura à cœur de disputer une troisième finale consécutive de Coupe du Monde. Djiba Diao, Kolda pour Radio Sénégal.
7: Le Caritas de la Coupe du Monde 2026 propose des affiches exceptionnelles qui font vibrer les amateurs de football. À Kaolack et un peu partout au Sénégal, certains supporters sont impatients de suivre les matchs Espagne-France et Angleterre-Argentine, car pour la toute première fois de l'histoire de la compétition, les quatre premières nations du classement FIFA se retrouvent dans le dernier carré. Reportage Elash Khan.

0: le meilleur, donc il est le champion du monde, il va conserver le titre.
1: Les autres sur la France ou l'Angleterre pour l'emporter.
2: En tout cas, France d'Allemagne.
1: Moi, je le dis, la France est mon équipe, elle va chercher la Coupe du Monde. On dit souvent que la Coupe finit par sourire à ceux qui attendent plus longtemps. Il n'y a plus de petites équipes en football. C'est pourquoi on va assister à des matchs alléchants entre ces quatre équipes. Jusqu'ici, je n'ai pas reconnu l'Argentine des années passées. Mais en demi-finale, elle peut montrer son vrai visage.
3: Pour moi, c'est la France qui est favorite.
1: Place à des demi-finales ouvertes à ce stade de la compétition. Le verdict est loin d'être joué d'avance. Kaolack, Radio Sénégal et la Tchika.
4: La Fédération sénégalaise de football reconnaît que les résultats sportifs obtenus lors de cette Coupe du Monde sont en deçà des ambitions du football sénégalais et des attentes du public. Le président de la FSF fait le bilan de la campagne américaine des Lions éliminée en 16e de finale. Face à la presse, Abdoulaye Fall est revenu hier sur les dysfonctionnements notés et les péripéties concernant le contrat du désormais ex-sélectionneur des Lions, Pape Thiaw. Le voici au micro de Seydina Alioune Diop.
5: On n'a pas eu un plan de préparation de cette Coupe du Monde venant du staff technique. Moi, j'ai eu à proposer des matchs amicaux sur la base des contacts que nous avons eus avec certaines fédérations. Le premier match validé, c'est le match contre les États-Unis. Mais chaque fois, je prends le soin d'avoir la validation du coach et du directeur technique national. On a mis du temps quand même pour vraiment trouver un accord. Parce que les discussions ont démarré juste avant la fin de l'année, parce que c'est là où je pense que Pape m'a envoyé le contrat. Et c'est à quelques heures du match que j'ai été informé que le coach il n'allait pas conduire l'équipe parce qu'on n'a pas signé le contrat. J'ai fait une version que j'ai signée, que j'ai donnée au EG qui est allé le voir. Et il est venu aussi avec des observations. Et c'est comme ça que nous avons enlevé les objectifs contraignants sur la Coupe du Monde. Alors que c'était des instructions contenues dans la lettre du ministre. Mais il fallait le faire quand même pour sauver quand même cette situation et qu'on puisse aller jouer ce match dans les meilleures conditions possibles. Il y a eu des interférences dans nos relations. Parce qu'avec Pape, on a toujours été en phase. Mais à un certain moment, j'ai compris qu'il y a une rupture de confiance. Je suis allé le voir dans sa chambre et je lui ai parlé sincèrement. Et je pense que là aussi, il n'a pas pu évoluer. Je pense que c'est cette situation qui a eu un impact peut-être négatif sur le fonctionnement de l'équipe. Je pense que les joueurs aussi, à un certain moment, étaient impliqués parce que il ne comprenait pas les raisons pour lesquelles le contrat de l'entraîneur n'a pas été signé. Et là aussi, il a fallu que je fasse une réunion pour donner quand même quelques informations pour qu'ils puissent comprendre les contraintes au niveau de la fédération. C'est en ce moment qu'ils ont eu une idée quand même sur les prétentions et sur la situation. Vous voyez donc qu'il y a eu cette rupture de confiance et ses impacts aussi sur la vie du club.
4: À l'instant, le président de la Fédération sénégalaise de football, Abdoulaye Fall, au micro de Seydina Alioune Diop. C'est la fin de votre magazine Écho Mondial. Merci de nous avoir écoutés. Rendez-vous dans nos prochains numéros.
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5: Ousmane Dia, au cœur de l'architecture, plongé par son exécutif, la juste à tout courtisant guinéen, le député ministre des réseaux sociaux, à pression, voire Insta Mbaye Dione, aurait appelé à s'en prendre à des membres de la communauté Peul de nationalité guinéenne et fixé la date du 15 juillet 2026 pour mener une opération visant, selon leur propre terme, à nettoyer l'espace public de ressortissants guinéens. Le député condamne fermement ces appels qu'il qualifie de discours de haine et estime qu'ils constituent une menace pour la cohésion sociale ainsi que pour les relations historiques entre le Sénégal et la Guinée. Terminons avec cette information. Dans le quotidien Enquête, 1590 pilules d'ecstasy dissimulées dans une prothèse de chambre découverte par les douanes sénégalaises. Les trafiquants de drogue, écrivent mes confrères, rivalisent d'ingéniosité pour déjouer les contrôles. Cette fois, c'est une prothèse de chambre qui a servi de cache pour transporter des stupéfiants. Les éléments de la brigade commerciale des douanes de Karang, relevant de la subdivision de Fatik, ont saisi 1590 pilules d'ecstasy dissimulées dans la prothèse de chambre d'un homme en situation de handicap moteur. Les douanes soulignent que ce mode opératoire illustre l'évolution des méthodes employées par les réseaux criminels pour alimenter le trafic de stupéfiants.
6: Hadji Fatou Barry.
7: 13h37, fin de cette édition d'information. Merci de l'écoute. Grand merci à toute l'équipe technique et rédactionnelle. Tout de suite, place aux infos en langue nationale.
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2: 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Merci de nous suivre. Merci aux langues nationales. Merci à Adi Fatou Barry qui vous a présenté le 13h. Vous retrouverez les informations en bref. Ce sera à partir de 15h en compagnie de Awa Cissé. Et juste après, bien sûr, ces brèves, vous pourrez suivre Werwerle en compagnie de Kodou Diagne et de son invité. Mais nous n'en sommes pas encore là. Une heure de détente pour vous souhaiter un bon appétit, pour ceux qui sont encore à table et une bonne digestion pour ceux qui l'ont déjà quitté. À tous et à toutes, excellent après-midi.

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J'espère que la sélection a été à votre goût. En tout cas, nous souhaitons un excellent après-midi. Dans quelques 6 minutes, les brèves de 15 heures qui vous seront présentées par Awa Cissé. Et juste après, vous retrouverez votre émission Wir Wirlé, Kodou Diagne en compagnie de son invité, le médecin colonel Seydina Ousmane Ba. Ce sera à partir de 15h05 sur Radio Sénégal International. Vous êtes en compagnie de Niemessar à la technique. En musique, nous vous accompagnons.

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1: Ah ouais, si, si.
2: À pile 15h et c'est parti pour une synthèse de l'actualité. Je suis en compagnie de Maman Andy Messar. Bonsoir et bienvenue. Le président de la République, son Excellence, M. Bassirou Diomaye et Diakhar Faye, a quitté Dakar ce mardi à destination de Doha. Le chef de l'État se rend au Qatar pour participer aux obsèques de son Altesse chère Ahmed bin Khalifa Al Thani, ancien émir et père de son Altesse chère Tami bin Ahmad Al Thani, émir de l'État du Qatar. Le président de la République regagnera Dakar au terme de ce déplacement. Macky Sall annonce sa venue au Sénégal. L'ancien président du Sénégal est candidat au poste de secrétaire général de l'Organisation des Nations Unies, attendu ce vendredi pour une visite éclair. Une audience avec son Excellence le président Bassirou Diomaye Diakhar Faye, qui entre dans le cadre de sa campagne pour le poste de secrétaire général des Nations Unies. Dans un communiqué, l'ancien président du Sénégal a remercié son successeur pour l'entretien qui lui sera accordé. Toutefois, il a tenu à préciser qu'en raison d'un agenda international particulièrement chargé, il repartira aussitôt après l'entretien. En conséquence, aucune rencontre avec les militants et sympathisants n'est prévue. À quelques semaines de la célébration du Grand Maghal de Touba, le service d'hygiène de Djourbel a lancé une vaste opération de désinfection. La campagne, qui est prévue sur 3 semaines, vise à renforcer les mesures de prévention sanitaire avant l'arrivée des pèlerins. A noter par ailleurs que le ministre de l'Intérieur a présidé le CRD préparatoire du Maghal ce matin à Djourbel en présence du porte-parole du Khalif et des services étatiques. Lutte contre les violences basées sur le genre au Sénégal. 20% des femmes et filles sont violentées selon une étude, un phénomène beaucoup plus présent dans les localités éloignées comme Tambacounda et Koudougou. Le ministère de la Famille, de l'Action sociale et des solidarités sont un partenaire Affaires mondiales Canada à travers le projet Karangé, forme les acteurs des deux régions pour éradiquer le fléau. Fin de la version française. Lolof, c'est tout de suite.
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1: Ah ouais, si, si.
2: 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Nous n'y a pas de chabar ou tanki, nous n'y a pas de tourimi. Di son excellence, Bassirou Diomaye Diakhar Faye. Nous n'y a pas de faire des choses. Nous n'y a pas de faire des choses. 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Son athlète, Cheikh Ahmed bin Khalifa Al Thani, n'est ancien émir. Mom n'y a dit Baye. Son athlète, Cheikh Tami bin Ahmad Al Thani. Mou fassé n'y a pas de faire des choses. Nous n'y a Sénégal, nous n'y a pas de faire bu yeggalé tukem bobé dina dér soit ci bir réew mi ci waxtu wa ki fi nekkon jitt réew di Macky Sall mom nak mi nga xamné dina ñëw fi ci Dakar ci aljumay ji 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
3: 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Donc tu l'as évolué donc jogué après principal pour nous dans un quartier périphérique de Dakar tu non le connais d'évoluer mais finalement français nous demain d'aller au Djibel sénégalais et par la suite donc le centre bi avec l'évolution des réformes d'embonnec un établissement public de santé mon nom EPS c'est un établissement public de santé de niveau 3 manam moy bi gëna kaw manam bu ñaan centre de référence pour l'ensemble du Sénégal centre national dafa am ay banxas nak yo xamne yu yag la won yu leen di waxe ay krawo manam centre régionaux d'appareillage orthopédique ñu nekkon ci 7 régions man ñu ngi won ci Thiès ñu ngi ci Thiès Ziguinchor Kolda Tambacounda Kaolack Louga Saint-Louis mais li ñu perspective moy mën ko def ci 14 régions dans le cadre de l'équité. Donc non le centre bi évolué focalisé secondairement maintenant en plus de l'appareil de la kinésithérapie da ci yenen banxasu médecine physique ñeu greffé wu pour en tout cas mëna ëmb lepp lu ñaan prise en charge du handicap ak lepp li nga xamna moy wañé ku nit manam mag ñi ils ont besoin de nous par rapport à des aides techniques par rapport à un soutien xalé yi ñi nga am dañuy juddu ak juddu 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
3: 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l'accompagnement psychosocial manam ñi nga xamné dañuy xam nga lago ak wañé ko dafa metti donc on a un service un volet social bo xamné moy yoré un peu l'accompagnement psychosocial ak la réinsertion après prise en charge manam bu nit ki démé bu wër nak lañ mëna def ba ci liggéey bi ñu mëna réadapter liggéeyam manam bu nekkon ci bel tel poste nan lañ mëna au niveau de l'entreprise gungé ko 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
3: do wa les deux services majeurs c'est la kinésithérapie et l'appareillage les autres c'est la consultation externe où fofu on a pratiquement toutes les spécialités qui tournent autour du handicap les consultations c'est la semaine donc on a des consultations en médecine physique de réadaptation consultation en dermatologie consultation en ORL consultation en neurochirurgie consultation en chirurgie traumato consultation en diabéto consultation en diététique
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3: non médecine physique dafa nek spécial bo xamné day laal ñep bo jëlé cardiologue bi dañ fay intervenir bo jëlé pneumologue bi dañ fay intervenir bo jëlé neurochirurgien bu opéré ba paré ñu né manam ñun suñu liggéey moy permettre à la fonction nga récupérer ko ou remplacer fonction bo perdre. 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Ça mu baña fawne adina tukina mais qu'il y a une autre manière de vivre avec son handicap.
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3: 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Parce que justement lésion bi motax ne mënu ko récupérer mais c'est pas parce que mënu ko récupérer que du dem jangui, que du dem liggéey, que du dox ay soxlam, que du dem toilette, que du sangu. Que nous devons faire ses besoins primaires.
2: Nous devons intervenir
3: pour que déjà donner un sens à sa vie. Moi d'abord, j'ai le slogan Sénat Obo, ici renaît l'espoir. Maintenant, fi la yakar du dou. Donc, lolu moy li nga xamné moy ñu animer tous les jours. 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
3: 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mëna mëna enseigner la spécialité au Sénégal donc professeur Ngour Benek au niveau de l'université Cheikh Anta Diop, il est agrégé en médecine physique et de réadaptation. Et aujourd'hui spécialité année prochaine normalement lañ am la première promotion de spécialistes en médecine physique yu guen parce qu'avant Côte d'Ivoire, Maroc, Algérie, lañ ko daan jàngalé pour l'Afrique, sinon c'est en Europe. Pour l'Afrique francophone, bien entendu. Maintenant, biñu déllusé, suñu premier objectif mo doon def de telle sorte que ñu xam spécialité bi, pour que suñu collègues médecins yi, parce que ñëpp xamuñu ko aussi, mëna nangu né amna lo xamné ñom dañ ko def mais ñun ñoo koy def. Donc non lañ ci duggé, mom vraiment il a fait un excellent travail au niveau de l'hôpital Fan. Il y a le service de médecine physique aussi qui est à l'hôpital Fan. Moi j'étais à l'hôpital principal, on a développé le service. Ba finalement nima basculé ñeu au centre national. Maintenant centre national dafa nek lo xamné dañ ko sous-utilisé won. 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
3: 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Non, c'est un problème de management rek. Parce que comme lañuy wax nit ki mëno tarilo jangul. Il y avait avant l'ancien Guindo, ñom ñofa nekkon. Il y avait pas mal de médecins impairs, mais après, il y a eu un vide. Le docteur Madame Bakke aussi a fait un excellent travail aussi fofu pour développer la spécialité, bien que d'une spécialité impair. Mais après, nous, quand nous sommes en 2000, il y a eu des remous, des grèves, des choses. Donc, nous, quand nous sommes en 2000, nous avons fait le personnel bi, pour que nous doublions ce liguer bi. Donc, c'était de mettre en avant la kinésithérapie, qui est une composante de la médecine physique et de réadaptation. C'est de renforcer l'appareillage. Parce que tay, aujourd'hui, l'appareillage, nous avons des gens qui ont fait à l'étranger. Mais avec l'essor que nous avons, aujourd'hui, pratiquement, la plupart des patients viennent au Sénat pour faire leur appareillage. Quand nous avons fait ça, on a ramené également d'autres spécialités de la MPR comme l'ergothérapie. L'ergothérapie, sénégalais, mais c'est une composante aussi de la rééducation. On a ramené également la psychomotricité. Parce qu'on avait une spécialiste qui également a travaillé avec nous pendant actuellement, elle est d'Afadem en France. Spécialité, nous avons fait des choses. C'est des spécialités, ce qu'on appelle paramédicales. Manam, de niveau infirmier, là, quoi, fait. On a après développé maintenant l'offre de services, surtout pour le médical, en amenant un neurochirurgien, en augmentant l'orthopédie. Chirurgien, orthopédiste, il vient de consulter. Neurochirurgien, il vient, diabète, il vient. Mon spécialité, c'est que dal. Nous tournons autour de nit ku lago. Soit tu as des problèmes de vision, soit tu as des problèmes d'audition, manam deg bi, soit suñu mag ñi ils ont des problèmes de prothèse parce que mënu ñu yé bu baax, soit alors il est moteur parce que da nga dam parce que dañu dag sa tank. Donc biñu xolé handicap yi am ci fofu lañ dem, en tout cas def fa suñu doolé pour ramener les populations autour du centre. Mais en plus de ça aussi, on a les associations de personnes handicapés qui sont autour de la FESAF, la Fédération nationale des associations de personnes handicapées que dirige mon ami Moussa Thiaré. Nous aussi dañu jappalé aussi sur communication pour que ñinni xamné liñ doon djégani wala liñ yaakaaroon né amna fi
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3: Benen bi, on a aussi une équipe sociale qui fait de l'accompagnement. Manam tay bu fekké nit ki amul doolé, ñom ñoy dem vers les entités de l'État yi nga xamné ñom ñoy dimbalé, comme le fonds de solidarité nationale, comme la délégation nationale bi nek à la solidarité, moy la direction générale de l'action sociale. Manam ñooñu dañuy dimbé, il faut nga xam len té ñooñu ñin les travailleurs sociaux ñoo len xam. 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À côté aussi à le service de communication aussi moy ci way xar li ngén yoré, moy radio, moy les réseaux sociaux, moy télévision. En tout cas fofu nos spécialistes def nañ fa liguey bu am solo ba nga xamné population dañu ñëwaat vers ñun.
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3: 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Donc Etiskel bi Sénégal démé soumettre pour mu japp au niveau des nations de l'OMS pour mu japp lañu Etiskel dafa ñeu andi en tout cas un appui financier jaarale ko ci OMS ak UNICEF pour que li nga 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structure yi nga xamné tay ñu ngi autour de handicap ñu lekkolo def ben say pour mëna répondre aux besoins des populations et c'est comme ça que on travaille beaucoup avec les centres régionaux qui sont dans les 7 régions parce que dañ fay dem di len néméko di len set. On travaille avec le centre d'appareillage de l'hôpital militaire de Wakam. Té bobu xam nga hôpital militaire de Wakam c'est des militaires, ils dépendent de la FIM, la fondation des invalides des mutilés militaires. Ñom aussi ils ont une fondation bo xamné day def lu djigu bu mak ci walu handicap ay amputation yoyu. On a aussi surtout notre partenaire Talibou Dabo avec le docteur Benoît qui fait un excellent travail au niveau des enfants que je salue avec qui on est en étroite collaboration ñu luñu mënul Benoît da koy def Benoît lu mënul ñun docteur Benoît ñun dañ koy def donc di wax né en fait mbir mi duñ né ñun duñu ñun dañu ñëw manam organiser pour que and ñu and mais pas que né sénawo rek lañuy ligéyal
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3: et puis ñun aussi suñu cœur de métier qui est la rééducation réadaptation ñu mëne ko jallalé mo da déjà même ak université on travaille très bien parce que étudiants yi de cette spécialité ci ñun lañuy défé ay consultations ak ay stages ENDSS l'école nationale des infirmiers d'état fofu aussi spécialité yi c'est un stagiaire kiné ci ñun lañuy gëna ñëw parce que on est le plus grand centre qui reçoit en tout cas dans le cadre de la kinésithérapie.
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3: 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Le partenariat on l'a beaucoup développé et la communication fait un excellent travail là-dessus. On a aussi une division partenariat bo amna aussi ñu ngi def luñu mën pour quand même augmenter dans ce cas-là. Donc le budget. Le deuxième élément c'est les ressources humaines. Manam ñi nga xamné jang nañ spécialité bi. Bëri wuñu. Man bi may ñëw ak professeur nga pratiquement on était 3 ou 4 pour le Sénégal. Aujourd'hui c'est sûr qu'année prochaine inshallah on espère on va peut-être être voilà une dizaine yoy. 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
2: Dizaine de médecins
3: bon, physiques. Normalement une dizaine bari wuñu. Donc ressources humaines. Mais ressources humaines du médecin rek c'est aussi les paramédicaux. On n'a pas assez de kinésithérapeutes tay. On a 12 kinés. Mais ñun dans notre plan stratégique bi ñu toggu ni bu yagul ambour 2026-2030 on aura besoin au moins de 20 kinésithérapeutes minimum
2: dans le centre
3: minimum parce que pour ça permet de réduire les délais de rendez-vous, ça permet d'améliorer la prise en charge et ça permet de répondre à la demande des populations parce que lolo ñu fi tek
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3: sur tous les plans. Buma jëlé kiné yi on a ce qu'on appelle les orthoprothésistes Autoprothésiste, c'est des spécialités, c'est une spécialité paramédicale qui s'occupe de l'appareillage.
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3: 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La preuve, actuellement, on a 4 qui sont au Togo parce que Togo moko jangalé. Ñu liñ bëgg moy dans l'horizon 2030 que ñu mëna taxol école bi au niveau du Sénat. Mais amuñu autoprothésiste. Ñoñu tay nga mëna ñëw am baram bu wañéku wala déformation wala tank buñu dag wala loxo ñu mëna la défaral appareil bi nga bëgg nga mëna ko utiliser té kenn du gis né dañ la défar ki. On n'a pas également d'orthophoniste. Les orthophonistes dafa manqué. Sénégal pratiquement duñ ko formé.
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3: 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Le bégaiement yoyep c'est des handicaps yo xamné normalement les autophones ñoo la mëna dimbalé
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3: charge effectivement motax aussi lool ci dans le plan stratégique prévoir nañ ko on n'a pas également d'ergothérapeute ergothérapie mom ñu bëri xamuñu ko il faut nga dugg centre ba parce qu'on a au moins une ergothérapeute française qui peut, qui où le service existe qui permet en tout cas de le faire
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0: Moi, en tout cas, nous, on est très vigilants, puisque moi, je suis en même temps le président de l'association sénégalaise de médecine physique et de réadaptation, nous avons ASMER. Nous avons des papiers. C'est des spécialistes, en tout cas. C'est la société savante qui réfléchit sur les questions de rééducation et réadaptation. Donc, nous, on est très vigilants. Et on l'a dit à tous les gens qui ont été en ministère, qu'il y a une école, nous avons été en parce que dañ fi formé ñoo xamné xamuñu ko ñi leen di jangal xamuñu li ñi jangalé ñu jox leen diplôme ñu 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logement wu directeur bi fi nekkoon dañ ko transformer ay bureau benen bi mo doon logement gestionnaire dañ ko transformer ay bureau donc bureau en fait ay nek la nek lañ transformer bureau donc aujourd'hui dans notre projet d'établissement c'est de faire des infrastructures avec des bureaux qui répondent aux normes parce que nit ki bu yéwo kërëm ñew le plus de temps bi mi passé kërëm au bureau par mo ëpp kërëm donc il doit être à l'aise pour rester sinon da yakamti ñibi té ku yakamti ñibi mënu def liggéey normal donc suñu devoir aujourd'hui en tant que directeur du Sénat c'est de veiller aux conditions de travail du personnel man lool moy sama priorité première c'est que bu ñëwé ñom fuñu lékké heureu lék buñu fébaré ñu fajj len buñ naré retraité ñu cotiser len ñu mëna jot sen 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nos partenaires qui sont que je salue les trois dauphins yi nekk ci ngor ñom alassane qui font un excellent travail dans le cadre de l'aquagym Mais nous, on doit faire de la balnéothérapie. Parce que balnéothérapie, c'est un kiné formé qui peut faire de la balnéothérapie à travers la piscine chauffante. Nous avons un local destiné aux enfants qui présentent une paralysie cérébrale pour que nous puissions passer cette journée. Parce que les enfants qui présentent une paralysie cérébrale, il faut dire ce qu'il y a. Il faut mettre les gens dans des galetés. C'est des enfants qui ne sont pas autonomes. C'est une charge. Et ça les occupe, ça le prend toute une journée. Nous, son rêve, moi, pouvoir réaliser ce local qui est en fait un cadre de vie pour ramener. 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
0: 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C'est-à-dire dañuy liggéey. Liñu def moy biñu ñëwé on a fait un état des lieux on a transmis à la tutelle après 3 mois de gestion normalement liñ daf moy défal état des lieux donc def nañ ko envoyer tutelle benen élément bi ci nekk moy dañu wo personnel bi ne len tay ter sen teranga fi la nekk ci sénat si aujourd'hui ngeen sétane sénat neurmelu yene perte retraite du am sen dom duñu faju Donc, et c'est ce qu'ils ont fait. Sénat de 2024 à maintenant, on a changé le décor. Ça a le football pendant que le président Wade Wahé, je laisse aux autres le temps, le soin d'en parler, j'en parlerai pas. Mais ce que je veux dire, on a amélioré la gouvernance. Madame, tout ce qui est l'oubel, on a été difficile, on a été ligué. Donc, la gouvernance a été améliorée, on a créé des services qui nous permettent quand même d'être vigilants, notamment les services juridiques. Nous avons mis en place des sites, des halls. On a amélioré les instances de contrôle interne. Nous avons une expérience pour voir les procédures. On a la chance d'avoir de nouveaux agents affectés, notamment l'agent comptable, Mme Silla, qui fait un excellent travail en termes de rigueur. On a un service administratif financier qui se donne à fond. Donc, nous avons une bonne gouvernance pour l'ERR. Dara du rousse.
1: Bo dara rousse le président charge bi
0: d'ailleurs. Voilà, l'oubel wagne. Maintenant, on a un service aussi au niveau de l'accueil et de la constatation externe.

0: 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matin ken xoluma ku ñew dañ lay jël les rendez-vous on les a réduits donc prise en délai de rendez-vous dañ ko wañi fu do rendez-vous da nek sur 2-3 mois on les a réduits dans la semaine donc on a amélioré en fait l'accueil on a amélioré la prise en charge à travers spécialistes mo wax non ñi nga xamné tay dañu andi expertise bir senao parce que c'est des professeurs agrégés la plupart ñom lañu liguel ñoño andi expertise sena ba nga xamné maladie tay même bo leen né demal fe dañu la no man fi lay xaar parce que ké boko topé rendez-vous bi famay nek mëna nek 3 mois mais fi senao j'ai un rendez-vous court bu djégué du privé c'est public et j'ai une bonne qualité de service. Bien aussi, moi, armée, quand j'ai vu le chef d'état en tant que militaire, quand j'ai vu le chef d'état-major général des armées, il a mis à notre disposition du personnel. Donc, tout ce qui est sécurité, parc auto, renforcer comptabilité avec des agents, comptabilité matière secrétaire, donc il a affecté des militaires au niveau du Sénat. Mais l'eau d'Oulubé, parce que le Sénat, initialement, était géré par les militaires français.
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0: Par exemple, bon effet accident, je prends par exemple accident de la circulation.
1: Déjà appareillage moi là pour nous déglutir Wolof.
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0: 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À côté de Lolu on a la communication, le service de communication, on a une spécialiste en communication madame Sow qui est là-bas avec madame Dié qui est responsable de la cellule ñom ñaan ñep ay spécialiste ci Lolu. Mais l'avantage qu'on a avec madame Sow c'est qu'elle est socio-anthropologue. 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
0: 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def chèque sinon on se rabat sur les entreprises parce que entreprise ñu am ce qu'on appelle la RSE la responsabilité sociétale d'entreprise ñom il arrive ñu jël en charge même appareil à hauteur de 1 500 000 chèque. Mais il le met toujours au nom du Sénat pour éviter que malade bi dem diko encaisser. Donc ñun on a une équipe bo xamné tay bo ñëwé ku nekk li nga war def xam nga ko ñun dañuy consulter man en tant que spécialiste dama je consulte suma paré suma gisé né ki bëne mu dér sané mu docteur vraiment man dal appareil bi cherna je fais un mot je dis va voir au service social et là on déroule la batterie. 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
0: voilà amna aussi buñ démé ba def sen diabète on fait la prévention des complications faire de telle sorte que diabétique bi mo bañ am goum bu muy tiaxané ba goum bi mujjé ci amputation parce que ci 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attention bo tiaxane benen bi mën na dem parce qu'on a vu des diabétiques amputés des deux pieds des deux membres inférieurs amputation de jambe gauche droite parce que tout simplement négliger nañ benn bi il y a aussi les pathologies vasculaires il y a pas que le diabète il y a les aussi les pathologies vasculaires yo xamné tay nit ki du am diabète mais mëna andi de telle sorte que au niveau de la chirurgie vasculaire ñu amputé la donc ñoo aussi dañ leen di recevoir en tout cas lolu dafa nek lo xamné prévention ministère mo ngoy def mais di ñaax également suñu mbokk auditeur yi que buñu 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que les besoins vont augmenter motax ñun dañu insister dans notre plan stratégique pour que même ñu mëna am une centrale parce que ñun lu bari li ñi défaré prothèse yi dañ koy djégane dañ koy importer 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
0: 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quand on prend de l'âge on a besoin de se déplacer on a besoin d'avoir moins mal on a besoin de vaquer à nos occupations donc yoyou on a besoin d'avoir un environnement bo xamné suma soxla dara duma 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s'en occupe je salue le professeur Koumé qui est titulaire de chaire mais ñun ak ñom c'est dañuy liguey on est obligé de collaborer pour la qualité de vie de ces personnes âgées. So jëlé cardiologue, quel que soit luñu mënd di def ci sen maladie après dañ nan réentraînement à l'effort parce que luñu la mënd di fajj té mënalo sa bop amul ben jëriñ. So jëlé pneumologue bi, ils ont beau faire le traitement buñ paré, il faudrait que la personne qu'on le réapprenne à être autonome. 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suñu champ d'action dafa yaatu de motax en fait on pousse les jeunes à faire la spécialité et motax ñu dans notre vision c'est de tout faire pour que CNAO en tout cas le ministère le professeur Ibrahim Assi est très conscient de ça, le ministre de la Santé, de faire du CNAO un centre national de médecine physique et de réadaptation. C'est ma vision. Pour que dans les régions, qu'on puisse avoir ce qu'on appelle des centres régionaux de médecine physique et de réadaptation. Même si vous avez une journée mondiale sur les technologies d'assistance, le directeur général des établissements de santé, le docteur Fallou, parlait encore de cette nécessité de changer le nom du Sénat et de pouvoir émailler le territoire pour que nous devions être 7, mais en 14 régions. Il y a un centre régional de médecine physique et de réadaptation pour que les gens aient une université. Les gens formés, on a retrouvé envie d'aller dans les régions parce que l'objectif c'est l'équité territoriale. Mm-hmm. Sénégal, ce n'est pas seulement Dakar. 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
0: Non, éducation thérapeutique ñun c'est au quotidien. Moda bo xolé li mo wax déjà ci spécialiste yi nga xamné ñom lañuy liguel sénawo, diététicien bi nek fa. On a une consultation tous les vendredis d'un diététicien qui s'occupe des malades. On a ce qu'on appelle la thérapie de groupe, où déjà service social de ci and communication and sec les médecins rééducateurs and sec psychologues pour que déjà ñi nga xam dañu ñew pour trouver des réponses mën ko am fofu. 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Au moins vraiment sur ce plan, on a dans le plan stratégique, on a intégré là-bas des jeunes pendant que ñi tok ñi communiquer ñom sur un peu les mesures de prévention yi nga am. Maintenant ñi nga amne aussi tamit dañu dem bañu wër ba and ak sen lago, on fait tout pour que ñu mëna un reclassement professionnel. 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C'est un projet financé par Etiskel. C'est une manière. Avant Etiskel, on disait non, n'appelez plus le projet Etis. Trouvez-lui un nom. Bien sûr, en tout cas, il y a le DEF. Nous trouvons le bok nati. N'y apprécie quoi. Maintenant, qui bok, moi qui mène le bopam. 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Mais le projet Bobo, c'est un projet qui aujourd'hui financé par Etiskel, déroulé par l'OMS et l'UNICEF. Et sur lequel, en tout cas, nous avons fait le tout, bu barki dem rek samedi, les équipes étaient à Sédiou pour faire une consultation appareillage en lien avec le directeur régional de l'action sociale. Comme vous déjà à Sédiou du fi, ils ont pu le faire et on a des programmes de stratégie avancée sur l'ensemble du territoire.
1: Nous avons fait le colonel, à la journée des technologies d'assistance à Morongenko. Qu'est-ce que vous avez fait pour le centre?
0: Ouais, technologie d'assistance, c'est une journée de plaidoyer parce que c'est une journée internationale. Normalement, c'est le 4 juin. Mais comme moi, de la fois tombé avec Tabaski Pantokor, nous d'Adjalo, on s'est dit que même si nous avons fait l'événement, ça m'a beaucoup serré, les harbis l'intal. Donc, nous avons décalé en lien avec l'équipe. Donc, journée de technologie d'assistance, c'est un moment de plaidoyer à l'endroit des bailleurs pour que nous ramenions aujourd'hui. Le handicap est au cœur des politiques publiques, c'est-à-dire que les besoins en aide technique doivent augmenter. Tellement que nous avons les lunettes. Aide technique, là, sans les lunettes, nous avons les documents. Ça, c'est des technologies d'assistance. Qui est-ce que nous avons nous devons faire une prothèse auditive. Quoi? Aide technique, c'est une technologie d'assistance. Qui est-ce que nous avons fait? Si nous avons fait 90 ans, nous avons fait un dentier. Nous avons fait un dentier. C'est une technologie d'assistance. Qui a un problème au cœur, il doit me faire quoi, faire quoi, pacemaker. Quelle est la technologie d'assistance là? Qui a un dernier dague tank bi, moura dem école. Nous quoi pousse tous les matins chez souci. Il doit faire quoi prothèse, bo hamne, mène job, dem école, comment est morom, récréation, mou football lang nyom, dougad. Quelle est la technologie d'assistance là? Qui a un dernier wani loha bi, il doit faire quoi ben prothèse esthétique au moins, mou dohag mom. Voilà ben myofibri bobu aussi technologie d'assistance. Donc les technologies d'assistance aujourd'hui dafa nek au cœur de la qualité de vie pour l'autonomie des personnes dépendantes pour leur permettre quand même de participer pleinement aux activités de la vie quotidienne.
1: Nous sommes presque à l'heure de l'émission, colonel. 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
0: voilà donc pour vous donner un peu un aperçu que l'autonomie a un prix té lolu buñu jappalé moy def de telle sorte que l'appareillage mu dem ba gratuit té lolu mu ngi dans la loi d'orientation
1: sociale
0: bi nga xamné ren ñom Moussa président du FESAF mom mo nekkon sen combat ren sen journée mondiale bu 2025 waaw c'était l'application de la loi d'orientation té bo c'est le discours yi président de la république def yi bari le handicap et l'inclusion sont au cœur de son discours so jëlé suñu ministre de la santé ci Ibrahima Sy mom nga mom lañ fi téwal tay lepp li may wax aussi c'est de faire que l'inclusion soit une réalité dans nos structures de santé donc ñun on a site c'est vrai qui nous aide beaucoup dans ça dans le diagnostic d'inclusion pour que même suñu bâtiment yi ku ñëw baña soxla kenn pour yegg par exemple dans les structures qu'une femme enceinte handicapée soxlo ñukoy ngoufan pour yéggal ko au premier au deuxième même kili mo am ay jëmtu way ko yobbu en toute dignité vers la salle d'accouchement donc ñu suñu vision moy 2030 c'est de faire que ce plan biñu togg en équipe il y avait tous les chefs de service avec lesquels on l'a fait avec nos consultants que mon financement vous permette aujourd'hui que le Senao soit un centre de référence national mais aussi régional parce que tay moy Gambie moy Guinée muy Mali muy mort liñu bëgg moy tay malade ñew comme niko Sénégal nekké rek ñu nekk leader dans le cadre de la réadaptation té lolu ça passe vraiment par le financement de ce plan stratégique
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0: stratégique bi pour l'instant finalisé mais pour l'instant on était pratiquement à biñ mu jëf calcul on était pratiquement à presque 100 à 50 milliards les nek tollon pour l'instant
1: 50 milliards pour ñata année
0: pour l'instant dans le premier draft biñu def parce que finaliser wuñ ko on attend que les financiers reprendre document bi mais c'est sur 5 ans c'est 2026-2030 moy plan stratégique bi
1: donc ñu soxla ci 50 milliards
0: donc pour l'instant dama né les premières estimations parce que plan bi normalement buñ ko défé dañ ko wara valider suñ ko validé déjà avec le conseil d'administration dañ ko wara jallalé ci suñ tutelle technique moy ministère de la santé chambar ko ministre bi validé ko c'est à partir de ce moment maintenant que liñ mëna wo partenaire def ce qu'on appelle un partage à l'échelle une mise à pour que tout le monde tous nos partenaires ñu invité lén présenter lén plan bi ñu xam lu muy jar ñu xam li ci nek ak ñu xam fu ñu jëm fi ak 2030
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0: 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derrière il y a plusieurs services aujourd'hui pas plus tard que Barki Demb suñu plaidoyer biñu and def ñun ñep en équipe ça nous a permis ba sar jappalañu la société africaine de raffinage ça a permis Petrosen jappalañu et ça a permis également à d'autres sociétés ont promis de nous accompagner. Mais lolé ma je le fais en équipe et l'équipe est très dynamique, très engagée et c'est l'occasion pour moi de les féliciter encore pour le travail que nous avons depuis 2024 et qu'on voudrait faire pour 2030. Mm-hmm. Inch'Allah, il y a le mois de juin, et fini de yobu aussi centre bi yalla may ñu yok fa té ñun ñu fekk ko téwé ko mën ko tal.
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7: Adi Fatou Barry.
8: 16h sur Radio Sénégal, lors des brèves à la technique, Ndiémé Sarr. Macky Sall annonce sa venue au Sénégal. L'ancien président du Sénégal est candidat au poste de secrétaire général de l'Organisation des Nations Unies attendu ce vendredi pour une visite éclair. Une audience avec son excellence, le président Bassirou Diomaye Diarra Faye, qui entre dans le cadre de sa campagne pour le poste de secrétaire général des Nations Unies. Dans un communiqué, l'ancien président du Sénégal a remercié son successeur pour l'entretien qui lui sera accordé. Toutefois, il a tenu à préciser qu'en raison d'un agenda international particulièrement chargé, il repartira aussitôt après l'entrevue. En conséquence, aucune rencontre avec les militants et sympathisants n'est prévue. Accident mortel sur la route de Saint-Louis à hauteur du village de Semel dans la commune de Fas. Un minicar de transport en commun, communément appelé Cherou Cherifou, a dérapé avant de percuter une benne à ordures. Trois personnes sont mortes sur le coup, sept autres grièvement blessées. L'accident s'est produit ce matin. En sport, après la conférence de presse d'hier du président de la Fédération sénégalaise de football et la polémique qui s'en est suivie, le ministère de la Jeunesse et des Sports ordonne l'arrêt immédiat de toute communication publique de la FSF sur le sujet portant à participation des Lions au Mondial. Dans un communiqué diffusé ce mardi sur ses plateformes officielles, le ministère dit vouloir mettre fin, je cite, à des polémiques stériles qui nuisent gravement à l'image et à la réputation du Sénégal sur la scène internationale. Un audit annoncé dans le strict respect des procédures et avec toute la gravité requise pour que toute la lumière soit faite sur cette participation mouvementée des champions d'Afrique de football concernant la Coupe du Monde qui se poursuit. On joue les demi-finales. La première ce soir à 19h, ce sera France-Espagne. Match à suivre en direct sur Radio Sénégal International. Argentine-Angleterre se jouera demain à la même heure. C'est tout pour cette bref, le Wolof tout de suite.
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0: International, mes chers auditeurs, bonjour, bienvenue, merci beaucoup de réitérer votre confiance à la radio de tous les Sénégalais, mais pas que, à Dakar FM aussi, la radio Bonheur, la radio de la capitale, quand même dire Hajbekaï, Hajbekaï, salam alaikum, dalala gamme, qui radio Sénégal International, à qui, Dakar FM, bien à Manteni, Yago Toudé, la radio de la capitale.
1: Alors, c'est toujours un plaisir de partager le plateau de Radio Sénégal au village de la Coupe du Monde, de là où la RTS a pris son envol à la conquête du monde avec notre DCM, Anna, que nous saluons au passage. Vous êtes sur la 92.5 et 94.5 Dakar FM, la radio de la capitale, comme aime l'entendre Maxime, sur Dakar FM et Radio Sénégal International. On est trois cet après-midi. Mamaba, Maxime, Bekay Mambegué, et on sera ensemble jusqu'à 18h30.
0: Amna le Moussanje, Soussanjon Digital Waneko, Soussanjon Caméra RDS Djelko. Mamade, n'y a pas de de la nation. Donc, on est RDS. Salam alaikum.
2: La radio de la capitale, mon temps, mais c'est lui.
1: La radio de la capitale.
2: La radio de la capitale. Mais amis éditeurs, nous sommes les nuits, nous sommes les éditeurs, nous sommes les chaînes nationales, RSI, Radio Sénégal International, nous sommes les Dakar FM 94.5, la radio Bonheur, nous sommes les chaînes nationales, nous sommes les Didier Maxime, nous sommes les Hajj Bekay, imam, professeur, mon Sénégal, la radio de la capitale, mon lieu pour l'écouter, machallah, nous sommes les Boubar, Maxime, nous sommes les civils. Nous place de la nation comme nous avons fait tous les jours que fassé né leno gungé ba le 19 ci carte no borom bi nak dinañ len tégal marché yu muccu ayep nga yeen ko cette année fi ci suñu écran géa di nuyu tout le monde Maxime di jajeufal ñep.
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1: 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Ah, ouais. Parce que le ciel menace, nous avons des parapluies, nous avons des façons d'aller au sol, nous avons des sols qui sont maman. 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
1: Alors, après votre laïs, on va écouter de la musique hein, pour souffler un tout petit peu. Parce qu'on est sur la radio de la capitale, on est également sur Radio Sénégal International, en synchro avec quelques stations régionales.
0: Le manner, de gagner au Dakar FM, change le slogan à vie, d'être la radio capitale. Mais c'est vrai, Dakar FM moy radio capitale parce que moy première station bande FM au Sénégal
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1: alors Le vent souffle. Vous êtes sur Dakar FM et Radio Sénégal International en synchro avec vous, chers amis auditeurs. Alors, on va écouter de la musique.

0: beaucoup. Merci, merci. Merci à tout le monde.
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3: Mention spéciale aussi à tous les auditeurs qui nous écoutent un peu partout dans les régions. Alors Dylan Khamalni, Dakar, Mingitaou, Khaouma Nakien, Fingenek, Ndak Mingitaoum, Det. En tout cas, à Chikanam tout aussi, on aura des invités DJ Milit, Nafinyo Wartanak Nyun. Et puis Wawanik Sibet Itam, Dinga Khamanteni. Boussouba Danyuta Malisen journée parce que les partenaires, les aventures, Dinga Khamanteni, RTS Amal Noko. De la musique pour un peu savourer.
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0: On a passé 35 jours à vous accompagner ici au village de la Coupe du Monde, la place de la Nation. Cette aventure tire à sa fin, ce 19 juillet. En attendant, on va continuer à vous accompagner de la plus belle des façons, un peu partout dans le Sénégal. Vous nous écoutez. Ce sont des moments de partage et de joie, des moments de bonheur, bien sûr. Et tout ça au cœur d'une ambiance plus que vitale. Le roi Youssou N'Dour est dans la place.
1: Avec le morceau Cinébar, la drogue.
0: Version souvenir.
1: Souvenir, les succès d'hier qui sont devenus d'excellents souvenirs.
0: Une ancienneté devenue vivante.
1: Elle restera toujours vivante.
0: C'est une façon de rafraîchir vos mémoires.
1: Avec le rafraîchissement musical.
0: Bien pimenté, une sauce bien pimentée.
1: Et qui se lit avec ferveur.
0: Ah oui, petit à petit, on la sent, cette ferveur musicale.
1: Et j'ai aimé le mot petit à petit, parce que c'est petit à petit que l'oiseau fait son nid.
0: Normal.
2: Yeah. Elie de Fadnerbe. Mais mort, c'est bébé, quand elle est comme
0: Hajbekaï.
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0: Babou la mejere.
2: Le grand mélomane. Yaga sar, yaga tibir. On a dit bah, les années 80 rek. Mais ça a dit qu'on se morce, les années
0: 80. Aïe. Aïe, maman, elle a lisa tant la sa jamono la.
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0: Dans quelques instants on aura DJ Milly qui viendra nous retracer son parcours parce que chaque jour moi nek fi di gonga RTS ci li nga xamantene moy aventure bu no mel tous les jours elle est là di gonga ci kaw scène bi et puis ci émission yi nga xamantene da fay daw ci télé bi de len di gonga en même temps partenaire officiel de la RTS DJ Milly
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0: 16h45 minutes sur Radio Sénégal et sur Dakar FM, la radio de la capitale quand même, l'appelée Hachbekaï. Alors mes chers auditeurs, on est toujours en direct de la place de la nation. Tout à l'heure, on évoquait le nom de DJ Milly, Nek DJ Binga Khamantene actuellement, Moy Gunga RTS, si les plus Khamantene Moy Walum Animation, Mama Ba Filé Chi Village.
1: Merci. 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
3: Bonsoir à tous les auditeurs et auditrices de la RSI et Dakar FM. Bienvenue aussi DJ Maxime, Axistavi, maman, voilà, Marlène de Nuyou, Yenyop. Bah voilà, bof, avant collaboration, demandons animer avec une émission télé-show, émission Bobès, avec les Momo et Yacine et autres. Donc, pour venir nous, après Céline Monica, vraiment, pourquoi pas, de nous animer fan zone. Donc, c'est venu comme ça. En même temps aussi, Marie Ndoukel Birima, parce que Taï Soumodougué RTS, je crois, à Paris, à Momo Tar. Voilà, donc, du coup, nous aussi Tonton Prince, Momo et toute l'équipe de la RTS.
2: Maxime. Maxime, j'ai une question à poser à Milly. D'abord, Milly, est-ce que le nom d'état civil ou le surnom là? Deuxième, nan le que dit que DJ. Dafa jang école des DJ Israël ou dafa def step by step.
3: Bah, Milly bi surnom la. Wow. Milly, c'est mon nom artiste là. Donc Milly bi ça m'est venu comme ça. Ça signifie million. Mm. Ça ne veut pas dire que je suis millionnaire, hein. Mais million c'est mixi. Million c'est mixi. Voilà. Donc vu que mon cas visé au moins juste ben variété, moi je fais tout genre de musique. Voilà. Donc pour côté école, moi je fréquente ben école de DJ.
2: Comment le dit que nga nek DJ alors?
3: Bon, dans mon cas donc cumulé, je faisais les études en même temps. À l'époque, dans mon parrain, mon amon ben shop sono. Donc fofu non la don.
2: Ban quartier?
3: Mi ngi basé won fi Niar Italie.
2: Niar Italie.
3: Voilà. Donc fofu la don dem suma wacce wala suma may ay heure creuse. Oli ni comme gaay ni ngi koy defé dem ay plage wala non non man ma ngi laxatu di dem fofu di sop soplo parce que instant bobu y avait les DJ comme DJ Chicks, DJ Afal. De passage aussi ma ngi nuyu sama parrain bobu Ousmane. Donc affaire non la ma diké. En même temps, j'ai eu des ma am ay comment dirais-je, j'ai des parents compréhensifs parce que buma ñëwé waxtaan ak ñom manen carrément c'est ça que je veux faire. Ñom téguñu ci baat. Au contraire, dañ ma ci mësa gungé. Muy sama yaay sama papa en même temps. Voilà.
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3: pour l'instant je dirais ama piano ouais, mm-hmm. C'est le top
2: ama piano
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2: OK j'avais cru que ama piano c'est typiquement south african alors que afrobeat c'est west african
3: ouais, c'est
2: mais
3: la...
2: d'accord non
3: c'est
2: mais
3: la
2: c'est la base
3: c'est
2: okay.
3: La base.
2: Parce que pour moi afrobeat c'est la base mais afrique de l'ouest le jugé
3: ouais.
2: Alors que ama piano base c'est south african
3: exactement
2: OK
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1: musique rek lay top
3: c'est quand vous voulez
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3: c'est quand vous voulez
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2: 18h30 andonok mama ba Maxime Bekay mama gay grand merci à DJ Mili
3: merci à vous
2: ça a été un énorme plaisir
3: merci le plaisir est partagé
2: voilà kune gelwa lamal
6: DJ Mili
2: sur Dakar FM RSI et certaines stations régionales
6: Fatti. Mais c'est Bilou est dans la place. Mes chers auditeurs, si vous nous rejoignez, on est toujours en direct de la place de la Nation. On avait DJ Mili, invité. C'est vrai qu'actuellement, la tendance, c'est l'ama piano. Mais comme nous comme Bilou, ama piano, c'est inspiré de l'afrobeat. Nous sommes avec la musique Zulu, qui fait aujourd'hui tendance un peu partout dans le monde. Qu'est-ce que Raj Begay
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6: Tyler. Non, Tila, ça fait deux fois que j'ai pris ci li nga xamanteni moy Grammy ki bi nga xamanteni ñing ko jaglel musique africaine moy africaine wala bok chanteur africain d'une manière générale buñu gëna 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nga xamanteni ñepp bëgg collaborer ak mom c'est comme Thames bu nek Nigeria mom itam jigen la bi nga xamanteni mi ngi def bu baakha baax li nga xamanteni moy bot musique africaine aujourd'hui c'est deux tendances afrobeat ak li nga xamanteni moy ama piano ñoo mën ci adina bi instant bi
1: professeur professeur, d'accord.
4: Non, mais on est ensemble, on est ensemble.
6: Maxime. Je sais que la musique
4: allez, nous nous sommes Kumba Maron, c'est Gigen, Maxime.
6: Kumba Maron, d'ailleurs, tu es top.

Yes. 17h02. Africa Tempo. Le meilleur de la musique africaine. Si vous nous rejoignez, mes chers auditeurs.

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1: Showtime.
0: Dans quelques instants, DJ

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0: Voilà, DJ Sayer, tu guiras où?
1: DJ Boudeg, le nec.
0: DJ Sayer. Mais Khash Begay. Khash Begay. Vous savez que Sayer, c'est Ere Malone.
2: Sayer Fall.
0: Sayer Fall.
2: Fall Goulé. Je suis Radio Sénégal International et Dakar FM.
0: Alors, Amélie, marché DJ, comment ça se passe d'habitude? Marché DJ. Marché, d'habitude, comment ça se passe?
1: Bah, ça dépend. Des fois, quel nous nous contactons là. Nous sommes le présent pour tel ou tel événement. Après, nous avons le fait que dans un staff, tu lui mets un rapport avec ton staff. Mais amener ces caïmans quand même. Ça, je le dis haut et fort.
0: C'est-à-dire?
1: Nous sommes le signal.
0: Madame, d'aller jouer là, dans la faille, voilà.
1: Waouh, jouer là.
0: Ça vous arrive des fois?
1: Bien sûr, ça nous arrive, mais moi, bof. Tout le temps, demain il sort l'ordre. Donc, du coup, je laisse mon manager gérer cela.
0: Ok.
1: Nous avons un problème de cachet à quiconque depuis que je suis DJ.
0: Alors, est-ce que le cachet commence à Yek, tu DJ, parce qu'on voit aujourd'hui aussi, vous êtes en phase de renaissance un peu partout, au Sénégal, surtout Digeni, sans que Jadre, mais on a DJ Kipi, il y a DJ Nina aussi, qui est DJ Digeni, qui commence à dire pour l'Europe, Barbar, Jeffy. Est-ce que vous arrivez quand même à vous en sortir, Chilinga Khamantene, moi parce que souvent Sénégal fait DJ Gourni, vous, est-ce que qui gissent Bob ou Barbar?
1: Waouh, je peux dire que waouh, le volume est bon parce que comme nous avons dit au début du rec, l'homme n'y a pas eu à créer ce Bob, il y a eu ce full life Bob. Carrément, ça c'est ton boulot parce que DJ aussi, boulot noble. Voilà, donc l'homme n'a pas eu à créer, mais. Lep sur la table xamni carrément que yow li moy sa gagne pain nga def ko ci fula ak fayda na am yu bari yo xamni dang ci meuna empêcher.
0: Alors mu nek nak lu am solo DJ Million appel moy suñu invité tay ci Radio Sénégal ak ci Dakar FM la radio capitale.
3: La radio capitale.
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3: Mais c'est la radio capitale hein, c'est la radio capitale.
2: C'est la radio de la capitale.
3: C'est la radio de la capitale.
0: Alors, Jérôme, nous avons synchronisé qui RTS Kolda. RTS Kolda, nous avons synchronisé.
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2: 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Le son Kizomba, le son également compas sur les ondes de la radio télévision du Sénégal.

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Mesdames et messieurs, on est toujours en direct de la place de la Nation. Que de bonnes choses pour vous accompagner de la plus belle des façons. Bah oui, on est bien là. 12e gainé, Aïssé les Boogies. Tout le monde est là aujourd'hui pour camper le décor après la pluie et le beau temps. Comme on aime.

0: Μαμά, σε έρφαω και γιώχω μικρό ρε.
1: Cadreur, ça y est, notre ami, le grand cadreur de la télévision nationale.
0: Mais quand je vais faire, vous n'avez pas de temps.
1: Pas ça y est, vous n'avez pas de temps.
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3: 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Vous commencez Diko. 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
3: 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À l'instant, l'entraîneur national Elhadj Diouf dans Assico, dit que Bégué le Nip n'y a pas maintenant, il y a 94.5.
1: Moi, je suis manager,
3: ça va être là.
1: Oui, Lolo.
3: Manquez-nous, elle s'appelle Amiko Lengom, Madame Saho, Mamine Khamantani, c'est la grande réalisatrice de la RTS2. Manquez-nous, du coup, Bégué Boubar, Finger Khamantani, 94.5 FM.

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Samadole. 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À l'instant, l'international Elias Diouf dit que Begley qui a commenté les mois d'hommes HLMB, nous avons dit Nicolas, nous avons dit que le film a commenté les mois Radio Sénégal International.

Je suis un peu plus de temps.

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1: Alors, sacré Sayer. Elle a bien voulu partager le micro avec lui.
2: Merci beaucoup, Sayer.
1: Alors, Lina Gmoy Radio Réalité, Lina Gmoy Bokogien, Filetchi, Limoy Mama, ambiance ou village, Limoy Ambiance Village de la Cannes. Nous avons dit que nous avons cité, nous avons dit RTS, donc nous avons dit que nous avons maintenu, moi, Joko Lobby, familiarité, nous avons dit que nous avons dit que nous avons
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1: Yes. Alors j'en profite pour souhaiter un joyeux anniversaire à Papa Kandi, responsable logistique de OneXBet. Papa Kandi, happy birthday. Joyeux anniversaire à toi. Alors profite de ta journée. Nous lui souhaitons tout le bonheur du monde. Radio Sénégal, Dakar FM, la RTS d'une manière générale. T'accompagne, tu l'as ramené, moi, ce journée bilé. 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

0: Alors, dans quelques instants, on aura Wanik Sibet qui prépare sa journée de demain. Alors, vous faites que Amna Nyouben et que Bounyoumen envoient. Ce qu'on a fait, on démarre justement. On va essayer de camper le décor de cette journée.
1: Notre ami.
0: Plaisir. Cette journée qui s'annonce déjà bien. La journée Wanik Sibet démarre à partir de demain. Alors, Dani Wartan et Nyom Tchikanam Touti. Ce qu'on a fait, nous avons une journée de Nakalaï demain. Mais c'est Birima.
1: Mais c'est Tendjor. Mais Birima aura ni pour voir la nouveau bataou bi di wacc fa la nekkon la khatou
0: da daw la khatou
1: parce que dafa ni won mom bu ko ndox la lay day sey ñu ni la no Birima do sey yow tam.
2: Merci beaucoup à la commerciale. Nous sommes Bill Boubachabach, nous sommes malades de Sarah, nous sommes Anna Tamit. Nous sommes Bill Boubachabach, nous sommes en train de faire des commerciales.
1: Oui,
2: nous
1: sommes en train
2: de faire des commerciales. Barina, Aya Bill.
1: Bill. Baïna, qu'est-ce que c'est? Karim.
2: Karim, nous sommes Bill Boubachabach. Mais nous sommes en train big up Alicia Pereira, mon sama Kharid.
1: Alicia Pereira,
2: c'est ça.
1: Pour rédaction centrale. Pour rédaction centrale. Sénégal.
2: Effectivement. Waxtu bi may wax ak yow
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0: Alicia Pereira.
2: C'est ça.
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2: Machallah.
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2: La belle Alicia, mention spéciale. Ñu ngi lay nuyu bu baax baax. Voilà,
0: la radio de la capitale.
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0: il fait beau temps
2: il fait beau temps
0: après la pluie c'est le beau temps. Après la pluie, c'est le beau temps. Après la pluie, c'est le beau temps.
2: Évitez-nous, place de la nation. Nous sommes dans marché village, tu connais Inch'Allah. Bégay, le marché du Sénégal.
1: Non, le Sénégal, donc, à mon neuf place, moi, je suis au Sénégal. Donc, France, Espagne, là.
2: Mais est-ce que dans le monde, il y a beaucoup de moments de distance, ça m'a choqué. Parce que maintenant, que demi-finale, bi, hein, Sénégal, France, là, tu
1: gisou. Waouh, waouh, mon nom, Warren, non,
2: non, rêve, vous, bref, ma top, bataille. Bégay, nous, que c'est une équipe.
1: Waouh, mais vous n'êtes pas gagné, mon parce que match yi ñu am solo yi ñu mujj tajante Espagne ka gagné té fiñu tollu té mais dafa melni France gëna paré donc psychologiquement Espagne dafa am ascendance ci mom mais physiquement France dafa gëna paré ak moralement donc confrontation li nga xamni 50-50
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2: merci beaucoup le grand Bouna
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0: Que l'étoile qui brille, c'est la façon la plus extraordinaire. Il est en train de cartonner un peu partout, Nartello.
1: Maxime,
2: Soukaina, mashallah, merci Soukaina, la grande Soukaina.

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0: Merci. Merci Aïcha.
1: Aïcha de la
0: Merci beaucoup, Kumamaro.

0: Ah, l'enfant de Thiès. Il prépare son retour avec un album.
1: Ça va, elle est
0: mingi wadjal de. Mingi wadjal album bu doy war.
1: Mingi wadjal lu reere Maxime.
0: Xarit la de.
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0: 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Madan Selly.
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0: Keita, l'enfant de la Médina.
1: L'enfant chéri de la
0: Médina. 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
2: Amadou Nicolas Cham, l'excellent réalisateur Fiki Radio Sénégal International, Nico HLM1, Nico Réou, Monsieur Réou.

0: Alors 18h12 sur Radio Sénégal et sur Dakar FM, mes chers auditeurs. Si vous nous rejoignez, on est bien là en direct de la place de la Nation, comme nous l'avons fait. À chaque jour, Félechi, Linga Khamanteni, moi, village de RTS, Amal, depuis le début de cette belle aventure. Kure Khamneni RTS, vous avez un partenaire. Journée fille place de la Nation. Alors demain nuit qui nga xamantene moy Fat Bintou ma bayla nga présenter wu suko defé ñu xoss ci li nga xamantene moy journée bi.
1: Merci beaucoup DJ Maxime. 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
0: 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Alors la journée de demain, comment ça va se passer? Racontez-nous parce qu'on a vraiment envie de savoir. Depuis sans que ñu koy annoncer, les gens n'arrêtent pas de poser des questions par rapport à cette journée. Comment ça va se passer?
1: 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Malgré qu'ils ont été éliminés, mais c'est le moment de les rendre hommage, de les montrer que nous sommes toujours derrière eux, malgré la défaite bi ñu am ci compétition bi nga xamanteni mom lañ jugé. Donc ci lolu la 1xbet xalat daldi def journée bo xamanteni ñu ci amal ñu koy amal fi ci place de la Nation and ci Agwa RTS. Journée bi dina riche en activité, dina riche en culture, mais surtout dina am ay autorité yi fi ñew ak suñu ambassadeur yi invité na ñepp aux alentours aussi wa Koloban face Medina ñep ñu ngi leen invité suba ñu rejoindre ñu ensemble ñu fêter journée bi. Voilà, donc au programme il y aura des activations, dina am ay jeux concours, dinañ mettre à disposition population bi ay lo yu am solo comme niñ ko waxé légui, li ci melni ay machine à laver, ay télévision, des téléphones, micro-ondes ak aussi yenen lo yo xamantene surprise la, duma ko dévoiler. Donc vraiment demain ça sera la fête ici, la fête avec 1xbet en collaboration avec la RTS.
0: Alors la fête Mama Ba en collaboration avec la RTS boudé am nga laaj bo bëgg laaj Fat Bintou.
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1: 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Voilà, c'est ça.
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0: 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représentez Wanik Sibet mu nek joxolante bi nga xamanteni ñi ngi koy bokku fi lé ci village bi alors da fay bax ñi nga xamanteni ñoy déglu xam souvent jokolante yoy nak lay démé et puis ban genre gagnant gagnant lay donne lool c'est très important parce que les gens n'arrêtent pas aussi souvent de poser ce genre de questions
1: 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chaque fois buñ leen solliciter ci yeen affaire dañ ñi taxaw bu baaxa baax donc mention spéciale depuis le début de la coupe du monde gis nga ni ñuy dundé ak yeen ci village bi cohésion bi fi am voilà au-delà même de l'aspect professionnel vraiment nous sommes des frères et des sœurs donc contane nañ bu baaxa baaxa baax ci partenariat bi
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2: benn bilan encaissé France je pense que mo encaissé 2 bimu jël contre Sénégal ak bimu jël contre Norvège
1: tout à fait
2: mais ci deuxième tour yi France est la meilleure équipe et la meilleure défense aussi parce que deuxième tour yi jëlu ci but que ça soit en 16e jëlul but en 8e jëlul but
1: quart de finale
2: quart jëlul but on va voir ce que ça va donner aujourd'hui en demi-finale te ñom ñaar c'est une confrontation de fait spéciale vu que on a constaté que depuis 1922 lañ doon dajé dajé nañ ñom 40 fois
1: yag nañ tassé mo
2: ci 40 fois yi 26 matchs amicaux amna ci ci 26 matchs amicaux yi Espagne gagné nako 7 fois France gagné nako 14 fois France gagné nako 7 fois ñu match nul 5 kon donc bo xolé fofu Espagne mo nek au-dessus
1: ouais mo am ben ascendant ci mom
2: ci mom légui nak ci match officiel yi dajé nañ 14 fois France dor nako 6 victoires Espagne dor ko 5 fois ñu match nul 3 fois mais nak yu mujj yépp ni Espagne mo gagné vu que ci Ligue des Nations bi moko gagné
1: surtout ça
2: en même temps ci Euro bi nga xamné Espagne moko jël Euro 2024 bi Espagne mo éliminer France kon donc so xolé mën na nek sous forme de revanche entre la France et l'Espagne. Té Espagne tolona ben période bo xamanteni bi enchaîné beaucoup de matchs amul défaite. France moko gagné. Kon donc ñom ñaar dem na yakar na dal dañu am lu spécial entre ñom. Ba paré côté joueur aussi individuellement. La France détient Kylian Mbappé et le Ballon d'Or Ousmane Dembélé. Plus Olise mi nga xamanteni bi aussi potentiel Ballon d'Or.
1: Tout à fait.
2: Espagne tay am ben produit bi nga xamanteni bi hier la am 19 ans. Mi Lamine Yamal mu nek ben produit bo xamné ça nous rappelle les débuts de Lionel Messi
1: tout à fait
2: vraiment avec son jeune âge vraiment il fait la différence à tout moment à lui seul il peut gagner le match mais encore une fois comme Didier Deschamps l'a dit ce matin en conférence de presse on ne joue pas contre Lamine Yamal
1: voilà,
2: on joue contre
1: ça.
2: Espagne il y a pas de plan entre Lamine Yamal on va jouer notre propre jeu Lamine Yamal aussi en tant que jeune a posté une phrase hier en disant qu'on n'a pas peur de la France.
1: Ouais. Donc fu nek ni lancé nañ match.
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2: xam nga c'est une très bonne question que Benoît vous avez posé gis nga man Kylian Mbappé daf ma bet ci coupe du monde bi ego bi nekkon ci mom man gisuma ko ci mondial bi j'ai vu un Kylian Mbappé qui joue collectivement
1: tout à fait
2: un Kylian Mbappé qui fait des replis défensifs lo xamni man de xamewumako won ci mom que ça soit au Paris Saint-Germain que ça soit au Real Madrid parfois même Bellingham te don xulo ak mom ci replis défensif mais ñu gis ben Kylian Mbappé parfois mune day taquiner gaay Ousmane Dembélé dako sonal nako parfois del def replis défensif
1: tout à fait
2: mais Kylian Mbappé regarde deuxième tour Kylian Mbappé day def un repli défensif ba dalay jaxal yow so xolé mom mo don statère match France ak Maroc moy ñëk dem ci pressing bi ça fait day déjouer le motax ñu don marocain don perte balle parce que Mbappé day dem pressing wala mu tej espace bi nga wara pass pousser la nga delu ginaaw moy delu ginaaw rek dembal genn ci yow ça fait tu vas perdre le ballon France facilement par contre aussi ki Lamine Yamal dafa xawa yor jiko touti Neymar ay debem
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2: 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29 ans peut-être Olise mo am 24 ans mom il vient d'avoir que 19 ans bëgg len terroriser mais je pense que lile c'est des batailles psychologiques comme liko ki waxé Rabiot en conférence de presse mu né Lamine Yamal xalé la conférence de presse la lile pour day ki mais ça va se passer dans le terrain
1: voilà,
2: inchallah
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6: Bonsoir à toutes et à tous.

0: Please remain standing if you are able.
1: Le national, de l'équipe française. À présent, nous allons écouter celui de l'Espagne.

0: à présent, c'est l'hymne national de cette équipe espagnole. Bonsoir à toutes et à tous. Et voilà, c'est un immense rendez-vous du football mondial que Radio Sénégal International vous propose de vivre en direct ce soir. Place à la première demi-finale de la Coupe du Monde 2026. Quelle nation décrochera le tout premier billet pour la grande finale? Avec moi ce soir, comme tous les jours, coach Biram Koundoul, bonsoir.
1: Bonsoir, Aliou.
0: Voilà, une demi-finale tant attendue entre deux nations du football, la France et l'Espagne. Biram Taï, c'est une soirée de football.
1: Merci, Aliou. Manglay nuit Boubach, encore une fois. 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
0: tout à fait
1: vu que liñ dajé dafa bari mang koy wax tout à l'heure ñom ñaar presque ñu ngi constater né depuis 1922 ñom ñaar ñi ngi dajé 40 fois lañ dajé. Sur les 40 fois, il y a 26 matchs amicaux et 40 matchs officiels. So xolé sur les matchs amicaux, Espagne gagné nako 7 fois, France gagné nako 7 fois, ñu def 5 matchs nuls. Mais par contre sur les matchs officiels, France gagné nako 6 fois, Espagne gagné nako 5 fois, ñu def 3 matchs nuls. Kon donc bo totaliser, Espagne moy nek ci kaw, amna 19 victoires ci kaw France, France amna 13 victoires ci kaw Espagne, ñu def 8 matchs nuls. Mais 3 matchs yu mujj yi, presque Espagne mom moko daan, vu que moko gagné Euro 2024. En même temps, moko gagné aussi ci Ligue des Nations bi. Mais nak par contre bu nekké confrontation directe raw gadou, France moko gagné ci finale Ligue des Nations bi amone 2021. Encore une fois, ay joueurs aussi bolé len, vu que tay joueur Real Madrid bi nga xamanteni bi moy Kylian Mbappé dafa wara dajé tay ak Lamine Yamal bi nga xamni moy joueur Barcelone. Vu que aussi Ballon d'Or bi fi ñent dinañ ci genn. 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Par contre bo ñëw Espagne Lamine Yamal mi nga xamni demb Lamine demb Aliou lay dogay fêter 19 ans ñu koy nommé ci Ballon d'Or bi kon donc dina nek match bu spécial mais encore une fois aussi sur le plan jeu après bala ngay dugg ci classement bi ñaari équipe yi so xolé c'est l'une des équipes yo xamni ño gëna bax défensivement Espagne ben but la encaissé moy bi passé mom ak Belgique. Par contre la France 2 buts encaissé moy bimu jël première journée contre Sénégal ak bimu jël 4e journée 3e journée autant pour moi contre la Norvège moy 4-1 bimu koy gagner depuis lors 2e tour France encaissé aussi tour ba paré France mom rek mo def score bo xamanteni beaucoup de monde commencé ba légui amul score nul et vierge deful 0-0 ba légui c'est à dire match bu nek rek France dougal na but. Par contre Espagne bimu démarré mom ak Cap Vert luñu def 0 but partout. Mais li nek statistiquement Espagne moy nek meilleur devant parce que ben but la encaissé mais France moy nek meilleur attaque par rapport à lumu dougal parce que le meilleur buteur de la compétition c'est Mbappé il a 8 buts Dembélé mi top ci ginaawam amna 5 buts ak ñi nga xamanteni bi amna ay 2 et 3 ay Olysee et Jean. Mais par contre Espagne aussi comme liñu wax c'est meilleur buteur je pense que est-ce que du Fabian avec 3 buts ou Air Zabal amuñu sax 5 buts kon donc offensivement France lañu jox favori défensivement Espagne mo gëna nek favori
0: donc alors le suspense est total donc côté la France finaliste du dernier mondial vient décider à retrouver le sommet de l'autre côté une Espagne ambitieuse destinée à écrire une nouvelle page de son histoire. Biram Koundoul, la compo rapidement des deux formations pour la France. Nous avons un système de 4-2-3-1 dans les buts. Nous avons Maignan aligné quatre défenseurs, Koundé et également aussi Upamecano. Il y a également aussi Saliba, Digné et Tchouaméni, Rabiot, Ousmane Dembélé, Olysee Barcola, le Sénégal se rappelle de Barcola, et également aussi la star de cette équipe, Kylian Mbappé pour Espagne. On évolue en 4-1-2-3 dans les buts. Simon, quatre défenseurs, défenseurs en piston gauche. Nous avons Kulikea, Laporte et Koubarsi et Poro en défense. En milieu de terrain, nous avons Rodri et également aussi Ruiz, Olmo et Lamine Yamal, qui est excentré droite. Nous avons Kinga Hamantanissi, Modi, Oyarzabal en pointe et si excentré gauche. Nous avons Bena. Voilà la compo des deux équipes, Kotsou Biram Koundoul. Dans un instant, le coup d'envoi sera donné au stade de Dallas Stadium de Texas entre la France et l'Espagne pour la première demi-finale de cette Coupe du Monde 2026. Et voilà, le coup d'envoi est donné par les Espagnols pour décrocher le premier ticket pour la finale de cette Coupe du Monde 2026. Français, sol le bleu, c'est une couleur habituelle. Espagne, sol ailleurs, t-shirt, you wear, avec un short, you honko. Voilà, Biram Koundoul, le décor de le début de cette rencontre France-Espagne.
1: Merci Aliou. Encore une fois, am ay constat yuñ ci def, on va essayer de partager. Tay so xolé France Espagne sax lay ñëké. On a vu David Luiz démarrer la rencontre au profit de Pedri. En même temps, on a vu Olmo encore une fois bi nga xamné sa bu génné rek Merino mo moy duggal bi bi. Kon tonk tay l'entraîneur a fait le choix sur Luiz à la place de Pedri et Olmo à la place de Merino mi nga xamné so xolé quart de finale ak 8e de finale moy duggal bi te remplaçant lay duggu. En même temps aussi Bayna bi nga xamanteni bi ces derniers temps mom moy jouer à la place de William toujours sur le banc bi nga xamne dafa xaw blessé ñu baye ko Ferran Torres bi nga xamanteni bi ak chaque fois ça bu duggé momi def différence tay momit mo nekkat ci banc bi Erzabal mom mo dem ci kaw côté France pareil pour Barcola ak Doué mi nga xamne dañ leni permuté li déssant di wax mu ne ñom ñaar c'est deux styles différents par contre qui dama koy utiliser parce que damay soxla sa technicité sur les 1 contre 1 sur les dribbles mon sur un carré de 1 mètre doué pour faire la différence. On a vu penalty bi mu am contre Paraguay mais néna bu soxlawé vitesse ak comment dire ak vivacité mom néna Barcola lay indi kon donc amna ay changement yo xam noté nañ ko ci encore une fois ñu gis tay Chouamini aussi mu démarrer bi nga xamni tok na 10 jours footballul deux matchs yu mujjep koné mo jé koné mo jé 8e de finale koné mo jé quart de finale kon tay bu indé Chouamini départ loko xeyna amna 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
0: amna lutax deuxième là toute la deuxième minute de jeu et c'est toujours 0 but partout entre ces deux formations la France et l'Espagne. Long dégagement du gardien espagnol repoussé par la France qui joue légèrement derrière sur le gardien Maignan qui va s'appuyer sur sa défense et voilà attention et c'est voilà Chouameni qui joue derrière et voilà la combinaison française pour l'instant rien à dire voilà bonne organisation des deux équipes Kylian Mbappé dans ses œuvres perte de balle récupération espagnole ñom ñoy re balle bi nonu doxal dank keuf nañ ko wati un tout petit peu vers Curecaya c'est les espagnols ñoy yor nonu voilà alignement bu rafet pour France def deux yex ko quatre ñu aligner ci digue bi ak les quatre défenseurs lolu bi dam cote la
1: waaw parce que xam nga bo xolé français yu reculé wuñ ils ont préféré jouer un bloc médian parce que espagnol yi ñom cette style lepp lén la moy ils préfèrent gagner la conservation manam monopoliser ballon bi parce que so xolé amuñu gabarit bu len permettre par exemple ñi def style bo xamni balle bi day gaaw ak ay centre ñom tank ay Lamine Yamal mi ngi jouer ak li ñu am dañuy garder balle par contre France dafa am ay joueur yo xamni ñom vitesse
0: balle bi nonu
1: voilà gis nga Mbappé
0: sa vitesse replier touti derrière amul ben solution mu jouer avec sa défense ndax fa bëggona ñiap xañ jaré ci porte gauche gi gwa Espagne lank attention la passe interceptée récupérée à nouveau par les Français Ousmane Dembélé qui transmet le ballon une mauvaise transmission d'Ousmane Dembélé récupération espagnole attention un contre deux Lamine Yamal dans ses œuvres qu'est-ce qu'il va faire
1: il est seul day delouat ginnaw
0: va faire une passe pour retrouver attention Olmo.
1: Parce que t'as, on va avoir beaucoup de permutations entre Luiz, Olmo et Rodri. Hein?
0: Ouais.
1: Parce que chaque fois, Luiz, son rôle est espagnol d'utiliser, non le parisien d'utiliser. C'est un milieu de terrain gauche, il peut jouer à gauche comme à droite. Par contre, la France, son rôle est son organisation, ce 4-2-3-1, la ligne de 2, c'est Rabiot et Chouamini. Par contre, il y a 3 lignes Baïfouf. Et sur les trois, on attend pour leur balle bi def transition mu gaaw ñu jé ci kaw. Légui nak espagnol yi so xolé même sen conférence de presse l'entraîneur l'a si bien expliqué. Il préfère garder le ballon, essayer de dominer le milieu de terrain parce que bayal bobu nonu ñom buñ xassé ba gérer ko rek dootul am problème. Mais par contre néna buñ fa perte balle, comme Rabiot comme Chouamini automatiquement dañuy chercher Olise mi nga xam day décrocher. Té Olise vraiment mu décrocher Jakarlo attend, c'est l'élément le plus dangereux.
0: Tout à fait. En tout cas, possession espagnol ñom yoy yoté dank nonu wayé nak mu jëw ñu na beut nak li nga xamanteni moy ce bloc français ñom ñoy xolaat ba légui qu'est-ce qu'ils vont faire aucune solution voilà il va retourner sur Koukourema momit mo récupérer wat nonu balle bi ñu ngi remonter un tout petit peu da fay bëgg dem way nak mu jëwul dem toujours la possession espagnole temporise gis nga ko français taxaway bu jekk way espagnol yi amul ñu def Ousmane Dembélé que fat balle bi pour xoler Mbappé la récupération elle est bonne. Le milieu de fois, il va changer de côté pour retrouver, attention, Digné qui va s'appuyer sur, Barcola. Attention, Barcola, et le centre dévié par la défense espagnole et c'est Cubarsí qui intervient carrément pour sauver ce ballon.
1: Et voilà, Barcola avec sa vitesse, même là tout à l'heure. Barcola. À chaque fois, vous avez Barcola avec vitesse l'a utilisé. Si c'était doué, on préférait jouer avec mon titankam pour provoquer. Mais qui c'est un joueur qui a été à 1 contre 1, man musuma gis kumu dawon do ku jël ball.
0: Il a une corner de la rencontre et c'est un corner français tiré repoussé par la défense espagnole qui le met dans la boîte sans donc rien et ça sera finalement une remise en jeu espagnole et déjà 6 minutes jouées.
1: Wow. Lucas Digne, oui. Monnaie à gauche. Mongo, non?
0: Voilà, 6 minutes déjà jouées. Repoussé par la défense, va jouer sur le gardien. Maignan. Attention, Dakoye boule la pression. Et le gardien qui se dégage loin devant. Pour écarter carrément le danger.
1: Pour l'instant, voilà. Aliou, on a constaté que les deux équipes ont reculé.
0: Non, non.
1: Même si les Français ont eu le ballon, ils ont eu le bloc espagnol. Ils ont eu le bloc espagnol. Ils
0: ont eu le bloc espagnol.
1: Mais attention aussi, un contre un. Je sais que les Français ont eu un dangereux parce qu'ils ont eu attaquants et ils ont vitesse. Comme Mbappé, Dembélé, voilà, mais aussi Barcola.
0: Attention, récupération espagnole. Ils vont jouer avec la défense. Nous remontons un tout petit peu. Vous trouvez Lamine Yamal. Non, bien défendu de la part des Français.
1: C'est normal parce que nous avons un relais. Par exemple, Rabiot, moi, relais gauche.
0: Attention, aïe, aïe.
1: À quel pas manqué de Olysée, ouais. Parce que Mbappé l'a donné chercher avec vitesse. Voilà, mais il y a une bonne couverture de Rodri, le capitaine.
0: Vraiment. On a contre Sénégal, résure que cette fois-ci, gardez une cobaye.
1: Rodri, vraiment, l'autre a mis ta coffre. Parce qu'à chaque fois, Dany baille Louise Mougé à gauche, nous baille Olmogé à droite. Voilà.
0: En tout cas, ça joue bien.
1: Est-ce qu'il y a faute?
0: On va voir.
1: Ah ouais, il y a une faute, bien sûr, il y a une faute. Heureusement, il y a une surface, mais il y a une faute.
0: Sinon, ouais, carrément. Il se torche de douleur. Jogi Bida Mieti.
1: Et il est le côté préféré aussi de Lamine Yamal, hein.
0: Ouais.
1: À droite vers la gauche.
0: Peut-être un bon coup franc. Est-ce qu'on est comme on a transformé ou pas. Et en tout cas, retenez. France, Espagne pour l'instant et voilà.
1: C'est le premier carton, hein, il a été averti.
0: Ah oui.
1: Donc attention à lui. En tant que milieu défensif aussi. Et c'est normal aussi, mais c'est idéal. J'ai très peur que vous commettez raté une faute, le match peut tourner complètement. Donc c'est au coach Didier Deschamps de prendre des responsabilités sur ça. Moi, je pense que le match est plus dem parce que l'entame est un round d'observation. Si on sait que le match ça demande beaucoup de tacles et beaucoup de corps à corps, moi, je préfère le sortir, amener un joueur qui a un amul ben carton pour ne pas prendre de risque.
0: Un coup franc très bien placé en faveur des Espagnols. Lamine Yamal Mungi Tahaou. Nous avons dit que nous avons dit que nous avons dit que nous avons dit que nous avons dit que
1: nous avons dit de l'Atlético de Madrid qui très bien aussi sur les balles arrêtées.
0: Et voilà, à la 10e minute déjà, 0 but partout. C'est un que de Radio Sénégal.
1: Alors, la nationalité arbitre aussi, bon, comme on est.
0: Waouh, je vais vérifier pour avoir sa nationalité. Mais pour l'instant, il y a plein que. Du suivre.
1: Voilà, Yangis, le gardien, il dit crier, on ne bouge pas. Parce qu'à chaque fois, Muru m'a trahi. Gardien, vous avez trahi cette fois, voilà. C'est, on ne bouge pas.
0: Voilà, Moudor Kosi Mirbi, Moudila Babi Kefol au centre. Voilà, finalement repoussé, mais le danger est toujours là. Les Espagnols, voilà le centre. Finalement, ça sera une couche pour Les Espagnols, on aperçoit Lamine Yamal, vient de fêter ses 19 ans.
1: Hier, oui, vraiment, c'est le plus jeune joueur de cette rencontre.
0: Khaleb Ndaw, Tibirou Mak, Khaleb Ousete Loho, Mouna Bokaki Mak.
1: Et il fallait mériter aussi Tchirbiko Espagnol parce que situation est métier. Il y a beaucoup de gens qui sont venus.
0: Tout à fait.
1: Il y a une critique trop, mais à chaque fois, parce que si on regarde en tant que Coupe du Monde, on doit ménager, je l'ai dit.
0: Amna Solo. Voilà, on se décale loin devant le gardien français.
1: C'est une sorte de fagao, France. Voilà, nous sommes sortis, ils ont besoin de 3-4 touches, 2 touches, 3, Rabiot, Daylek, Espace, voilà, soit mini, pour nous avancer sur le canam. Par contre, par rapport aux Espagnols, ils préfèrent au moins faire le maximum de touches possible pour essayer de garder le ballon. Et Machibi yakarna su lu mu gëna yéx espagnol lay arrangé lu mu gëna gaaw français lay arrangé kon da fay nek deux styles yi nga xamantene bi bokul
0: tout à fait et bi dam pour votre information arbitre bi mu ngi dëkk Salvador nek Ivan Barton mom moy arbitré li nga xamantene ci moy première demi finale digënté France ak Espagne di wara yotu nak ticket bi len yobu ci finale véritablement France édition du SU moko finalone face à l'Argentine cette année aussi une folle bo xam ndax dina réussir lolou ou pas mais pour l'instant mo ngi jakarlo équipe bu mak di l'Espagne ndax dina ko may en tout cas les officiels ñu gis nak nga xamanteni ci mo ngi la FIFA
1: Xavi l'ancien espagnol aussi
0: momit ñew sétane ci attention nga xamanteni ci modi Kukurea on mo xéxé nonu change de côté il va retrouver le dossard numéro 15 Bayena. On se dégage loin devant pour écarter le danger. Récupération espagnole. Attention. L'arbitre Bahoul Dara réclame la faute. Puisque Balou Bop tant que le double. Ménia. Attention, la mauvaise passe. Heureusement pour les Français. Ils ont mieux de la Nounou. Ils vont essayer de jouer. La gauche. Et s'appuyer sur Olysée. Il temporise. Qui va finalement chercher
1: Lucas Digne sur le côté gauche.
0: Ouais. Il faut prolonger un tout petit peu. Momitam remonter na way joxuñ ko dafa bëggoñu séddu ko. Attention, lui def l'homme fort. Attention,
1: c'est bien
0: balé. Ouais, nak nam ko ko joxé baxul. Kylian Mbappé.
1: Je pense que Costa défense sous Espagne bi surtout charnière centrale bi Laporte et Kubarsi liñu wara ñëk def moy à chaque fois que Mbappé di décrocher rek au moins quelqu'un and ak mom parce que waruñ ko baye mi tourner vous avez vu le but bi mu marqué contre le Maroc parce que Issa Diop était en retard sur lui té Mbappé à n'importe quelle position bu mu nek rek mën na tirer parce que non seulement il a une belle botte en même temps aussi il a une très belle vision donc attaquant yu melni nga xamantene bi mën na door fune ay mom ay Henri Kane il faut que biñuy décrocher rek am au moins ben défenseur bu and ak ñom bu dé dafa sori nak nga dénk le numéro 6 mom mu génn avance jël ko ci kaw yeen ñaar deux défenseurs centraux au moins kenn ki mu avancé parce que du kuñu wara baye ak espace soko baye espace rek sur fraction de seconde il peut faire la différence
0: tout à fait ça c'est Mbappé espace lu mu tout mu exploiter ko Kukurea du côté espagnol ñu remonte nonu pour retrouver attention
1: c'est Bayna
0: lui def il va jouer avec le dossard numéro 8 attention Ruiz change de côté c'est le capitaine qui se tord de douleur
1: Rodri
0: après ce coup
1: une faute de Olysse c'est pas méchant ouais.
0: Olysse pas marnako
1: il est en retard sur le ballon
0: xawna ko jogué encore
1: mais ñom Olysse jour yi mënuñu marquer buñuy marquer mom parfois lu ci bari ay erreur lañu def
0: buñu marquer rek def faute
1: mënuñu marquer raison pour laquelle Mourinho il disait à ses joueurs les attaquants bu ngeen défendre ba ci surface bu ngeen tacler na ñep taxaw vu que bo rappeler Drogba mo defone ben penalty bi nek Chelsea
0: ay attaquant
1: voilà mune lek bu ken tacler sur ci axe ci surface bi yeen bu ngeen yexé surface bi rek mettez-vous debout
0: 15e minute. Toujours 0 but partout entre les deux formations Espagne. Possession espagnole. Ñoy re balbi. Change de côté pour trouver le dossard numéro 15. Attention. Bayena. Soldara. Ousmane Dembélé. La France de Salle. Mbappé face au défenseur. Mombrek Mofane Gaï se retourne comme il possède toujours le ballon. Dans la surface de réparation. Dembélé qui va chercher qui encore.
1: Un
0: Lumi de feu sur. Olysse
1: heureusement, je te l'ai dit tout à l'heure, Mbappé da len dina aspirer bis bu Barcola di djoumé ak Kou Barsi rek ñom ñaar bis buñu défé erreur rek dina regardez la belle passe de Dembélé. Malheureusement Mbappé il a arrêté son contrôle hein?
2: Ouais.
1: Et puis il y a un bon retour aussi de Porno. Voilà, Poro aussi, il a fait un beau retour. Bon, on va voir,
2: rapidement joué. Attention, français, le centre récupéré par les Espagnols. Voilà, bien joué. Gelsen temps, écarté carrément le danger. Dany remonté et finalement, ça sera finalement une touche pour les Français. Voilà, les Espagnols, le regard attentif.
1: En tout cas, tout à l'heure, c'est une alerte. Situation yu mel ni mom buñ koy may Mbappé rek ñu koy yombalal ñu koy
2: ah way li kay buñ ko koy xelil mom danaka Koundé qu'est-ce qu'il va faire centrer voilà mo nga préférer jouer derrière avec Ousmane Dembélé qui va voilà possession française et c'est attention policier qui va retrouver encore Dembélé lui def fait centrer non face à la défense espagnole amul ben solution centre retrouvé de l'autre côté. Attention, Barcola, lui def. Voilà, Gaïa qui a progressé, Biram di jëm ci Kango à Espagne. Voilà, finalement, repoussé carrément par la défense espagnole.
1: Pour l'instant, nous sommes dans une phase de domination. C'est normal, France. Et si on est, France, ce que je veux dire encore une fois, ils jouent sur les côtés, en même temps, ils jouent aussi sur la profondeur. Donc, je pense que l'Espagnol est lire ça. Dinañ ci baye xel bu baaxa baax
2: baye ci xel bu baaxa baax il s'appuie sur Koundé qu'est-ce qu'il va faire il va retrouver au lycée momi tamita mu touré jouer derrière attention la défense espagnole qui intervient facilement sans pression en tout cas espacement bu ngeen ko maye sa wa di Mbappé
1: Laporte aussi avec son expérience je pense que dina dimbali le gamin parce qu'il n'a que 19 ans aussi Kou Barsi. Un bon défenseur, voilà, moi je constate vraiment qu'il monte en puissance. Depuis 2 à 3 saisons, malgré son jeune âge, il a fait une saison à Boudouar avec l'Espagne, comme à FC Barcelone aussi. Hein. Tout Barça, vraiment, c'est un jour à suivre.
2: Attention, Espagne, avec Ruiza, qu'est-ce qu'il va faire en profondeur
1: avec voilà. Sa vitesse.
2: Ouais. Bien défendu.
1: Je le dis et je le répète, hein, c'est l'un des défenseurs les plus rapides.
2: Avec ouais.
1: Cano, vraiment.
2: Très bien défendu.
1: Il rassure.
2: Sur le banc, c'est le silence total.
1: De la Fuente qui se concentre. Et Deschamps aussi.
2: Ouais.
1: Toujours égal à lui.
2: Lecture, recte, à rôle de lecture.
1: Ouais.
2: C'est le silence total. Tu banc au France, banc au Espagne. Pour ne pas avoir de rôle, et c'est Koundé. Voilà. Face à 3 joueurs espagnols. Ça sera une touche à la 18e minute. Toujours 0 but partout. Ndam Demagoul, Ndam Dikagoul. La défense française. Et voilà, c'est Saliba qui va jouer avec Digne. Qu'est-ce qu'il va faire? Il va retrouver Barcola ou pas? Et ça sera finalement une touche pour les Espagnols. Il fait les demi-finales pour Ndjek qui est la Coupe du Monde. Voilà, l'idée de l'Espagne, France et l'Espagne. 19e minute, Dara Khewagoul, si l'Espagne n'y a rien, qui donne une question. Il menace qui coupate l'équipe France, mais ça ne donne rien jusque-là. Dans le monde, donne la réaction espagnole. On va voir tout cela. En tout cas, possession espagnole, avec la défense qui va essayer de trouver Koukouréa, le centre. Et voilà, qui traverse la défense, finalement. Attention! Et que dit l'arbitre? Il désigne le point de pénalty. Et voilà, le pénalty sifflé en faveur des Espagnols à la 19e minute. Et c'est une faute sur le jeune joueur de 19 ans, Lamine Yamal.
1: Lamine Yamal, il s'est jeté. Hein?
2: Ouais.
1: Il a pris le risque de se jeter.
2: On va revoir.
1: Confirmer, oui ou non.
2: Il a fait récupérer. Mounio dit Djeli Balbi.
1: Ah ouais, c'est une pénalty.
2: Mounio qui dit tank, Mounio Dalti. Il tank Lamine Yamal. Qu'est-ce que pratiquement joué le ballon.
1: Ouais, il est en retard.
2: Et l'arbitre qui n'a même pas hésité.
1: Ouais. Il est en retard. Digne, je pense que ces genres d'action-là, à chaque fois, il ne faut pas prendre de risque. Son premier contrôle, là où il a utilisé la tête, il fallait renvoyer le ballon derrière.
2: Ouais.
1: Pour que Balbi Dembélé touche.
2: Mais Gisoulon, l'arrivée de Lamine Yamal, ndax mu ngi yaakaaroon ne bal bi dafay wàcc mu dóor ko mu dégagé ko. Heureusement malheureusement pour moom sax tànkam yem ci ay tànk Lamine Yamal et l'arbitre désigne le point de penalty.
1: Je pense que c'est confirmé, hein, c'est un penalty. Parce qu'il est en retard, encore une fois, comme nous avons dit, il y a une information derrière lui. Lamine Yamal est aussi un risque. Il n'y a pas de risque. Mais au moins, Lamine Yamal a pris le risque.
2: Ah ouais?
1: Voilà, Dougal Yara Mampo.
2: C'est Oyar Zabal. Moi, Yara Balbino. Pour l'instant, Français, nous avons dit, peut-être que nous avons dit, vérifier.
1: On va voir est-ce que la VAR va l'appeler. Mais en tout cas, jusqu'à présent, l'arbitre, il confirme. Hein?
2: Ah oui.
1: Ouais, il dit que c'est un penalty, il confirme.
2: Et voilà. Ouais. Penalty, wa Espagne, comme l'arbitre, il m'a à la 19e minute, il a sifflé. Il a fait une faute, il a fait une faute. Il a fait une Lamine Yamal. Maintenant, on va suivre ce penalty des Espagnols. Évidemment, c'est
1: Oyar
2: Zabal qui s'élance face à Maignan, le portier français, en face-à-face décisif. Et voilà, les supporters espagnols, c'est parti. Et voilà,
1: c'est marqué.
2: C'est dedans et c'est Oyar Zabal qui permet aux Espagnols d'être devant pour l'instant après ce pénalty.
1: La 22e minute.
2: Et voilà. La 22e minute. En faveur des Espagnols. Aïe, aïe, aïe. Et voilà, la déception un tout petit peu des supporters français. Pour l'instant, mené.
1: Il en est à son 4e ou 5e but, hein.
2: Ouais.
1: Oyar Zabal.
2: Et ouais. Et finalement, forcément, la rencontre va prendre Bilam une autre tournure.
1: Ah, parce que pour l'instant, Espagne m'a devancé avec un but. Bibi, encore une fois, Lamine Yamal m'a cherché. Même beaucoup de Dougal aussi m'a cherché. Parce que moi, je risque Dougal Yaramam.
2: Ah oui.
1: Malheureusement, une erreur de Lucas Di. Il n'y a que des erreurs qui se payent cash.
2: Ouais.
1: On va voir aussi la réaction française parce qu'on a joué que 22 minutes.
2: Ouais.
1: Bientôt, il y a une pause fraîcheur. Comme pause fraîcheur, nous avons le premier carton. Il y a un carton entre 22e jusqu'à la 45e. Il y a un autre carton, il y a une deuxième mi-temps. On va voir la réaction française.
2: Ah voilà, ce petit gamin français en train de verser des chaudes de larmes. Victoire n'est pas la même chose. En tout cas, ça reste encore beaucoup de temps. Il y a un peu de temps. Encore garder espoir. Voilà, possession espagnole. Ils tiennent maintenant le bon goût.
1: Maintenant, ils ont un jeu de possession. Il est dangereux. Peut-être qu'ils ont posé fraîcheur l'arbitre Waterna. Peut-être qu'ils ont gagné le balbi pour aspirer français. Mais malheureusement, encore une fois, je le dis, c'est que cette attaque. Il faut dissoudre sur des transitions avec les centres bêtes. Okay. Ils ont fait tout le sur des attaques placées. Garder balbi, khar intervalle bi, attaquant bi décrocher Oyar Zabal wala ñu jeu. Par contre, bo xolé Espagne bi di éliminer France Euro 2024, bo xol dañu amone ben morata bi nga xamanteni bi à chaque fois même le petit jeu meuna bal bi meuna ko baña concerner. Mais sur des centres Morata il a la détente et puis il joue très bien de la tête. Lolo tax parfois may gëm ni suñu bëggé gëna bête français il faut que ñu gaaw tout ci transition yi. Gëna parce que sen lepp mi ngi gaawé bo xolé côté Lamine Yamal Espagne costa buñu def moy tank mi ngi côté Lamine Yamal dina gaaw mais à par rapport bu nekké dafa nek côté Bayno voilà à chaque fois mom il préfère Bayna garder balle bi pour jëm ko delo wacc Olmo pour que Olmo dem légui nak motax à chaque fois bu Olmo doxul so xolé Espagne di créer occasion mais bu don Luis Say par exemple ben Pedri il fait beaucoup de permutation avec Olmo motax raison pour laquelle ñom ñaar à chaque fois ñoy yégal balle bi. Mais période bi dafa lak une équipe française bu and ak dal xamni benn but la lu nek meun na ci xew et suma djumul c'est la première fois ñu meune len score depuis premier match ba légui c'est la première fois ñu jittel France score tan nañ xol ni sen statistique aussi match bu nek lu mu ndaw duggal nañ but légui ñop ils ont essayé de marquer au moins un but mu nek égalité après nga chercher le deuxième but de la qualification.
2: Ouais, tout à fait mu nga ok ci jamono ji mbokk yi ñu deglu ñu am nak benn testimony ñu wara noppaleku tuba bi nan ko pause fraîcheur ngir rek permettre joueur yi ñu jilata touti ndox noppalu ko touti lata ñu wël patch bu ñëk bi waye li ci gëna am solo ngeen mënu ko japp mo ci jamono ji Espagne mo dugalagum benn bal ci dara ci kanamu équipe bu ñom Kylian Mbappé but bi nak ñu ko dugal ci 22e minute bi penalty la won gëna bi nga xamanteni ci Lucas Digne mo xagn wala sax ngad ki nga xamanteni ci modi Lamine Yamal voilà pour l'instant ngeen mëna jappagum ces informations en attendant ñu wël li nga xamanteni ci modi la rencontre pour l'instant ñi nga xamanteni ci moy les espagnols ñom ñoo jekogum ndax ñoo jitogum ben bal ci dara ci kanamu France ci jamono ji nak Didier Deschamps taxaw nak sol westam bu rafet di defrat mais également aussi di repositionner wat ñi nga xamanteni ci modi ay gonem pour véritablement jëli ce but avant d'aller à la pause
1: et puis très serein hein Didier Deschamps parce que timit gis nga Aliou njit dafa am solo dans la vie Didier Deschamps sur sa surface technique da fay montrer fofu mom leadership ak sérénité
2: c'est important
1: très rarement sax nga koy gis muy djug di hurler c'est à dire dina wo kenn sax mu nek ben relais mu def li mu def li mu def la Didier Deschamps bokku na ci entraîneur yu gëna serein sur sa surface technique et lolu aussi day bax joueur yi jallale le message bi rek t'as pas besoin de crier là dessus ou bien de ngay perturber joueur bi jallale le message mu yeuk rek parce que quoi qu'on puisse dire aussi c'est des professionnels
2: tout à fait merci beaucoup Biram Koundoul voilà football bi da fay dorat fofé ci nga xamanteni ci modi ci Dallas Stadium bu Texas diganté France ak Espagne attention en possession espagnole attention perte de balle pour les espagnols qu'est-ce qu'ils vont faire la défense espagnole attention il faut bien surveiller France ño xaptalu nonu jëm sen ko luñu def fo penser de jouer derrière attention en profondeur et finalement le ballon intercepté par la défense espagnole mais pas pour longtemps finalement ça sera une touche en faveur des espagnols
1: on constate aussi Aliou jusqu'à la 27e minute on n'a pas vu Tchouaméni montrer de choses parce que c'est normal 10 jours jouer deux matchs ngi jouer jouer quart de finale jouer 8e de finale motax mané choix bi tay Deschamps choisir ko départ loko ça pose problème mais encore une fois nañu xol parce que xeyna aussi dafa préférer ménager won ko pour ne pas prendre de risque parce qu'il avait des gènes motax mu guéné ko des gènes musculaires mais tay lu tollu demi-finale aussi de la Coupe du monde mu nek des matchs yo xamanteni bi boko jouer bala ng koy jouer 4 ans donc bu jélé risque jouer loko guéné ko né c'est un peu fort mais man je pense que c'est un risque hein lolu ouais. C'est un risque nga jouer loko xamanteni bi enchaîné ñaari 90 minutes dans ses jambes guéné ko dougal ko tok deux matchs jouerul c'est un peu risqué mais on va voir encore une fois luñu wax rek entraîneur bu né mo xamné mi ménager groupe
2: mo xam sam katou mbott mo xam ba tay sox on va suivre qu'est-ce qui se passe
1: Saliba
2: avec
1: aussi
2: lui, Saliba Jeki Sayna tok qu'est-ce qui se passe avec lui
1: on va voir si c'est Konaté qui va venir ou bien Le Croix je pense que ce sera Le Croix
2: Didier Deschamps mu ngi préparer un autre joueur pour xol bo xam sa situation mom Saliba le défenseur français ba ne ko dañ ko wara guenné
1: un bon défenseur hein vraiment il a fait une bonne coupe du monde
2: l'action sur Lamine Yamal qui a donné un penalty aux espagnols
1: genre pour laquelle sur les balles aériennes
2: Lucas,
1: les balles aériennes comme consigne Aliou à chaque fois on dit à nos joueurs sur les balles aériennes faut pas chercher uniquement la balle mm-hmm. Il faut chercher aussi il faut savoir aussi à te retrouver là
2: Djadjouf voilà et finalement Biram Saliba ñu koy yobbu ci banc bi peut-être dañ ko changer ou pas ñu xol ba xam que sera la suite ce défenseur français Saliba
1: et n'oublions pas quoi aussi depuis en début de compétition aussi il avait des bobos hein
2: day guen
1: bi ñi wajé coupe du monde bi so xolé match yu bari jé wu ko bañ doon wax naan day dem ak du dem
2: et c'est le dossard numéro 26
1: la Croix qui vient la Croix
2: ouais moko y a changé finalement le défenseur c'est la Croix qui prend la place du défenseur Saliba sort après une blessure
1: La Croix, le défenseur de Crystal Palace.
2: Vous m'avez dit sa place, non, nous. À la 30e minute, et voilà son premier ballon. Il va jouer avec Koundé. Attention, Koundé,

0: un avertissement. Et dans le cas, il y a plus de gens puisque quelqu'un ne sait pas qualifié.
1: Ah, les cartons surtout. Ouais. Mais heureusement, avec le nouveau règlement, il y a des changements. Parce que si on gagne, si on a un carton, on va voir si on a un le suspendre.
0: Dembélé, voilà, directement dans les gants de Simon.
1: C'est un bon gardien. Hein. Ah, Simon, ouais. C'est un bon gardien. C'est le gardien de Bilbao. Là, depuis que j'ai commencé à
0: jouer le
1: Espagnol, il rassure. Hein.
0: Il
1: a gagné l'Euro. Voilà.
0: Aïe, aïe, aïe. Il n'y avait aucune option. Finalement,
1: ce
0: sera une touche pour les Espagnols.
1: Koubarsi avec son jeune âge.
0: Et voilà.
1: Lamine Yamal, ils ont 19 ans chacun. Hein.
0: C'est des jeunes gamins. Il y a une touche pour les Espagnols. Là, je viens encore rapidement. Ils vont essayer de retrouver la défense pour écarter carrément. Jouer sur Simon qui se dégage en catastrophe. Bien joué et voilà, repoussé la réplique française. Et perte de balle, récupération nouveau par les Espagnols. Fitamounoudine, Nuyer, c'est un temps fort du Dohal. En tout cas, après ce but, là, on joue au milieu avec les Espagnols. Ils vont essayer de trouver Lamine Yamal. Et voilà, qu'est-ce qu'il va faire? Lumi Def, moment pour nous, jouer de l'autre côté. Et la France, possède ce ballon, pas pour longtemps. Beaucoup de pertes de balles.
1: Pour l'instant,
0: ouais.
1: Une légère domination espagnole.
0: Espagnol, hein. Avec ce temps fort.
1: Il garde bien le ballon. Voilà, il y a beaucoup de permutations, ouais. Entre Rodri, Luiz et Olmo. Parce que si on regarde, certes, Rodri est le milieu le plus défensif.
0: Attention.
1: Mais au moins, il y a une ligne au.
0: Qu'est-ce qu'ils vont faire?
1: C'est Olmo.
0: Olmo. Centre. Ça ne veut rien. Et la défense française se sauve. Mettre ce ballon en touche.
1: Yeah. Il y a un engagement, ah oui. Hein, de la part des deux équipes.
0: Ah oui, beaucoup d'engagement. La France ne se laisse pas faire. Il y a un peu dire pour dire l'égalisation. Et on est à la 33e minute. L'Espagne, les Espagnols vont essayer de pénétrer. Il va tenter Olmo. La frappe.
1: Sans conviction.
0: Ouais. Frappe. Et pour faire un tout petit peu du Adi Mango. La 33e minute de jeu.
1: Et puis sur les 11 Espagnols, Ali, on a constaté qu'il n'y a pas de joueur de Real Madrid. Mais là, il y a un là à sauver. Parce que c'est un Real Madrid.
0: Ouais. Quand on a un joueur de Real Madrid.
1: Ouais.
0: Attention. Dembélé voulait la profondeur. Retrouver Kylian Mbappé. La passe interceptée. Possession espagnole. Joue avec Simon. Le carton de but, bien sûr.
1: Un consigne, il ne faut jamais aller faire le pressing,
0: ouais.
1: Sur le gardien en laissant un défenseur.
0: Attention! Il y avait déjà la position.
1: Hors-jeu.
0: Ouais. Ouais, l'arbitre qui lève son drapeau pour signaler la position d'hors-jeu.
1: C'est Baina.
0: Ah ouais,
1: très rapide, hein. Baina, bonjour.
0: Devant-elle, Adem. T'es derrière le défenseur. Upamecano. Possession française. Et ouais, finalement,
1: il y a
0: tirage de maillot. Et ce sera une faute pour la France. Et le temps va vite. On est à la 35e minute. Et c'est toujours en faveur des Espagnols après ce pénalty marqué à la 22e minute. Possession française. Long dégagement repoussé par la défense espagnole. Le duel aérien gagné par les Espagnols. Et cette longue passe, il ne donnerait rien réclamer la faute.
1: Baina, il réclame
0: Alex
1: faute.
0: Baina,
1: hein.
0: il a été tiré par
1: Koundé. Hein.
0: Et voilà, la France, voilà, possession Koundé, qui va jouer avec la défense française. Tchouaméni, qui va de l'autre côté. Et on joue derrière encore. Et la France face au bloc espagnol. On bloque pour l'instant compact puisque
1: c'est normal parce que c'est un mini jeu moi je respecte 4-2-3-1 et Erza Ball seul devant
0: ce
1: au cas où il récupère le ballon il y aura
0: de
1: aussi des transmissions
0: beaucoup mais jusque là sans donner rien peut-être d'y pénétrer cette fois-ci la France
1: attention Barcola sur les 1 contre 1 aussi
0: Barcola qu'est-ce qu'il va faire face à la défense non Khalil Nako mieux faire et il a préféré tenter
1: à chaque fois c'est ça son problème il rate le dernier geste Barcola c'est

0: Ça, c'est la différence entre lui et Edoué.
1: C'est important même.
0: Ouais. Regarde, il fallait au moins cadrer.
1: Ouais. On a cadré ou alors ça mourir de là un tout petit peu. Zone.
2: Chercher la lucarne de l'autre côté. Mais même malheureusement,
0: en,
2: voilà.
0: Même en club, c'est ça que Luis Enrique du Goro.
1: Les
0: reprocher.
1: Espagnols, attention, Bidam, Nyom, Nyom, Nyom, Nyom, Nyom, Nyom, Nyom, Nyom,
0: voilà.
1: Sur.
0: Courella.
1: Courella, attention, qu'est-ce qu'il va faire? Il va s'appuyer. Et puis, il va demander encore le ballon. On joue légèrement derrière pour Ruiz. Ruiz, qu'est-ce qu'il va faire? Il va retrouver un coéquipier. Nous n'avons pas Zaki de Dauphidem.
0: Ah, c'est porno, hein?
1: Ah oui.
0: Oui.
1: Lui aussi, il a dit qu'il
0: en tout cas, bon, c'est un tir, malheureusement. C'est pas cadré, mais c'est un tir aussi. Parce que nous sommes un bibi pas, c'est le deuxième bibi, c'est Koubarsi qui avait tiré. Hein.
1: Right.
0: Le gardien belge Repisoko, après Mourinho, nous sommes doubles. Nous
1: sommes doubles comme ça.
0: Parfois aussi, il faut faire de petits risques.
1: La France, aucune minute à perdre. Maignan, attention. Cette mauvaise passe. Attention, récupération espagnole. Ils sont à l'entrée de la surface de réparation. La combinaison, elle est bonne. Aïe, aïe, aïe, aïe, aïe, aïe, aïe, aïe, aïe, qui passe à
0: quelle combinaison, hein.
1: Très bonne Louise, combinaison hein. Des Espagnols.
0: En tout cas, très bonne combinaison. Entre Luiz
1: et c'était là la balle de deux, Biram.
0: Voilà. À 2-0, voilà, je pense que ce sera compliqué pour les Français.
1: Et vous voyez, au départ, c'était la mauvaise passe de Maignan.
0: Lamine Yamal, Olmo et Luiz.
1: La talonnade.
0: Ouais, ouais.
1: Oh, et c'était Ope
0: Mécano,
1: qui a gêné, oui,
0: ouais, c'est espagnol. Lui qui a fait la couverture.
1: Il allait marquer le deuxième but espagnol. Heureusement pour les Français.
0: Attention sur leur petit jeu. À chaque fois, bon, on a dit du golbi. Même contre le Portugal, c'est comme ça. Sur les petits jeux, nous passons espace.
1: Et voilà.
0: Mais nous, nous contrôlons. Après,
1: le
0: il
1: corner.
0: Est dans les buts.
1: On va suivre ce corner espagnol repoussé par la défense française. Le danger est toujours là. Récupération espagnole dans la surface de réparation. Le centre qui traverse complètement la défense. Et finalement, attention, qui sauve ce ballon. J'allais dire touche, mais. Attention, il faut pénétrer. Deux joueurs face à Mombe. Qu'est-ce que. Ah! C'est que tu
0: l'arbitres. Deux joueurs, nous avons marqué. Barcola Mounio, Diapole Koutouti. C'est la Mignan à 1 contre 1. Vraiment, c'est son point fort.
1: Il peut Sénégal, il n'y a pas de déglou. La radio Sénégal, si vous avez dit que nous déglou. France Sénégal, de nous, Bahabah, fidèle auditeur, Souleymane Ba, Fofet, Pout, mais également aussi Adramé. Ismaël Armand Fofetia Kedougou. Nous sommes avec le Radio Sénégal pour véritablement écouter cette demi-finale. France-Espagne et pour l'instant, 1-0 en faveur des Espagnols à la 22e minute. Récupération espagnole. Trois joueurs, nous sommes en France. Nous sommes en Balbi. Aïe, aïe, aïe.
0: C'est Rodri,
1: ah ouais, le capitaine espagnol.
0: Non, c'est le poumon de l'équipe, hein. À chaque fois, moi, il fait couverture sur les marquages. À chaque fois, moi, il gagne tel dag premier relanceur. C'est normal. Il faut prouver quelque chose aussi. Parce que Souma Djoumoul, c'est le seul ballon d'or où tout le monde n'est pas d'accord. Rodri, bien qu'on aime le ballon d'or, ça a posé beaucoup de problèmes. Mais en tout cas, il faut qu'on ait à jouer.
1: Attention, Demna.
0: Kylian Mbappé.
1: Mbappé, qu'est-ce qu'il va faire?
0: Retour hors jeu.
1: Il était déjà en position
0: au départ.
1: Qui lève bien son drapeau pour signaler cette position. Voilà, au départ, Kylian Mbappé, Yokosu, tel soit.
0: C'est un peu limite, hein.
1: Ah
0: il y a la couverture de la porte. La porte était en train de marcher.
1: Oui, mais les assistants sont là pour ça, hein, pour vérifier, contrôler les positions. Bien arbitré. Voilà, on dégage le ballon.
0: C'est comme ça, on ne prend pas de risques.
1: Ouais.
0: Il y a des moments où il y a des bonnes risques.
1: Oui, tout à fait.
0: Mais
1: par contre, tu sais que c'est Kylian Mbappé à la réception. Également aussi encore un retour.
0: En tout cas, à chaque fois, c'est des signaux. Hein.
1: Ah oui.
0: À chaque fois.
1: Mais la troisième fois.
0: Attention, il y a un autre jour. Il n'y a rien. Par exemple, il y a beaucoup de gens qui vont faire. Attention aussi, parce que Mbappé, il sait bien qu'entre Koubarsi et Laporte, il y a de la place là-bas. Non. Raison pour laquelle c'est une digne de l'aïla. Nous devons faire un dank. En tout cas, il y a envoyé un signal 5 collègues. Hein.
1: Ouais.
0: Ah, je pense que la troisième, ce sera compliqué.
1: En tout cas, ils ont un trait de survie. Mbappé. Les Espagnols, Ruiz, le jeu derrière avec sa défense.
0: Il faut essayer de faire le tout pour ne pas prendre le but. Les Espagnols essayer d'entrer dans l'adversaire avec au moins 1-0. Ouais. En deuxième mi-temps, ce sera un autre
1: mettre
0: match.
1: Le deuxième but, il faut rentrer au adversaire avec ce petit but d'écart. Attention, les Espagnols. Les jeux nous avons grignoté tout et sont avec ces transmissions bien mesurées. Nous avons pris un risque, le plein coin de l'acte. Def ay pass yo xamanteni ci dalay leneen dana yegg fam jëm pour espérer de garder la possession puisqu'on est à la 41e minute de jeu et c'est toujours 1-0 en faveur des Espagnols. Meña
0: qui joue avec les deux pieds.
1: Ouais. Attention, quelle passe et Mbappé encore. Heureusement que
0: bonne
1: le
0: lecture de la part du gardien.
1: Oui, ouais. Il a très bien suivi.
0: Il savait très bien qu'on allait faire la passe là-bas et il est sorti.
1: Ah oui, il et le gagne Mbappé puisque mon néon.
0: Mais c'est un risque au cas où Mbappé pousse une balle, c'est un carton rouge. Mais l'essentiel qui a tiré, voilà, il a bien lu la trajectoire du ballon.
1: Fintoni, fi mon break mon écon, le dernier défenseur pour pouvoir sauver cette équipe espagnole. Il l'a fait et il l'a réussi, mais également aussi d'une attaque en n'ayant maintenu si mon de la défense espagnole.
0: Il a alerté, la porte est couverte. C'est la énième fois.
1: Français,
0: à chaque fois.
1: Attention. Koundé. Aïe aïe. Mauvaise communication entre le défenseur et Simon. Aïe aïe, heureusement.
0: Et une touche.
1: Ouais.
0: C'est Erzabal même qui s'est momo ñeu di défendre en tant qu'attaquant.
1: Ñu dégo wuñu gis
0: nga. Dégo wuñu waaw.
1: Dafa dem bu japp dugal bop. Heureusement, il y avait le capitaine.
0: Mais naka lak espagnol mo xamni mom moy wax kan voilà sou des français mo xamni français la
1: français moy ñew
0: ah waaw
1: ko laké espagnol ñu xamné mbokam la
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1: et voilà 43e minute biram
0: en tout cas sera trop dur pour Laporte hein il ouais. Commence à tenir avec son âge aussi. Ouh. Il a 32 ans.
1: C'était une très très très belle passe Mbappé mais heureusement Simon Tellier. Un très bon coup franc des Français juste à l'entrée de la surface de réparation.
0: Au lycée, Mbappé.
1: Et attention, attention. Qu'est-ce qu'il faut?
0: Ah ouais, il y a obstruction. Ouais.
1: Aïe, aïe. L'arbitre qui siffle ce coup franc tout juste à l'entrée de la surface de réparation espagnole.
0: Il paraît qu'il a triché, hein. On va voir.
1: En tout cas, l'Espagnol yangi koy wax ak mom ba xam ndax wala ñu xolat ba xam Dembélé est-ce que véritablement lal nako ou pas. Ah, finalement heureusement pour les Espagnols en tout cas attention. La passe.
0: Bon retour de Rabiot. Hein.
1: Oui.
0: C'est Chouamini qui n'est pas encore dans son match.
1: Olivier, dans ses œuvres, qu'est-ce qu'il va faire face au.
0: Encore perte de balle de Olivier.
1: Mandao de passe, attention. Moi, tu l'as Mbappé Fofu. Il faut que tu aies balle qui a promené. Il est très rapide ce gamin. Récupération espagnole. Qu'est-ce que c'est? On joue Bidam la dernière
0: minute
1: du temps réglementaire. Voir dans l'arbitre accordé pour temps additionnel. L'arbitre ne dit rien. Il faut jouer. Récupération espagnole. La passe, elle est bonne. Boy Tulfofu. Ya, ya, ya.
0: Rabiot, il a été averti. Hein.
1: Ouh,
0: ah, je l'ai dit tout à
1: beaucoup
0: l'heure.
1: Beaucoup
0: hein. Ouais, il a été averti. Raison pour laquelle il faut qu'il se calme.
1: Beaucoup voilà, d'intensité. Beaucoup de coups. Ah, arbitre, il a été ligué. Hamnane. Match bi dina am dayo bu maga
0: mm-hmm. Ouais. Et Ali aussi match yi du ko nek lañ koy jox
1: dedet
0: je pense que aussi voilà il y a des commissaires de match yo xamanteni bi ñoy tann match yi arbitre yi koy jox au moins de bons arbitres yo xam dinañ mëna gérer humeur jori parce que n'oublie pas que ces rendez-vous là il y a les jours de classe mondiale yi nga xamanteni bi ñom ñëpp ñew il y a les Messi il y a les Mbappé Henri Kane et genre du ko nek koy arbitrer match
1: dedet
0: ouais.
1: Et voilà, la France qui possède le ballon. On va se jouer sur Olysée.
0: On n'a pas vu Olysée. Hein.
1: Ouais.
0: Olysée qu'on attendait là, on l'a pas vu.
1: Il va... Aïe, aïe, aïe, la mauvaise communication.

0: entre Olise et Dembélé. Et finalement, ça sera un coup franc pour les Espagnols. C'est un coup franc.
1: 6 minutes, hein. Ouais. Ça reste encore du temps.
0: 6 minutes de temps additionnel. Ouais. Ça reste encore.
1: Baina est très intelligent, hein. Il cherche la faute. Ouais. En tout cas, balbi tank mu ngi ne mi sa yaram rek am nga opportunité pour ni tourner le faute.
0: 6 minutes
1: balbi ne sa yaram momoto ko.
0: De temps additionnel,
1: le champion du monde Usain Bolt,
0: le coureur.
1: C'est Usain Bolt.
0: Qui? Les Français, la défense. On va jouer avec Koundé. Le centre qui traverse. Il n'y avait personne pour pousser ce ballon. Dembélé. Dembélé qui va. Voilà, attention, le centre.
1: Orjo.
0: Et voilà.
1: Je pense qu'il y a Orjo de Rabiot.
0: Il y avait une position d'Orjo.
1: En tout cas, Mbappé doit se jeter devant.
0: Hein. Ah.
1: Ah, mais là, le centre aussi était trop fort.
0: Il est venu tardivement. Voilà, nous jouons le temps additionnel.
1: Madame, ça reste encore 3 minutes.
0: 3 minutes avant d'aller à la pause. 3 minutes pour la France, 3 minutes pour l'Espagne. On va entamer la seconde période. Et ça sera décisif. Non dégagement. Dans la surface de réparation, heureusement repoussé par la défense. Les Espagnols vont intercepter. Attention, bien joué.
1: Ah, bon
0: la part
1: de
0: des Espagnols. On possède toujours le ballon. On va faire une passe. Voilà, on écarte carrément. Simon, le portier espagnol qui a sauvé son équipe. Et voilà cette mauvaise passe. Du gardien espagnol. Balbi Boudjaré Fidougou. Ou à Espagne dans la mer Olise. Olise face.
1: Ils sont en place parce que bon, on les aurait repliné. Et sans bille Ayer Zabar, Rek Moy Gen, Olmodo Dougou Tibolok Bi, Louis Dougat Tibolok Bi. En tout cas, ils sont en place. Mais
0: voilà, Franck Diot, non, il y a mon rôle, Fan Laïdjar. Mais jusque-là, ça ne passe pas encore, ça ne passe pas. Aucune option pour pénétrer ce bloc espagnol. Aïe aïe aïe, il reçoit. Et finalement, l'arbitre va siffler la faute en faveur des Français.
1: C'est sur Baina. Prochainement, je pense qu'il sera averti. Hein.
0: Ah,
1: ça
0: oui.
1: Fait deux fois nous avons un avertissement verbal.
0: Lolo Barutignom, les Français, il y a un barbecue rapidement. Ça ne reste pas beaucoup encore. Nous avons terminé. Première mi-temps, nous avons égalisé. Voilà, nous avons conservé. En tout cas, Espagnol est pour l'instant très calme, très serein. Du jouer sur le football sans pression pour l'instant. Et le ballon dégagé par le portier Simon, repoussé. Olise, la transmission manquée. Attention, on se dégage loin devant. Le ballon qui atterrit dans la défense. Camonon, attention, bien joué. Balbang est au bilan. Koundé.
1: En tout cas, Espagnol n'y a de pressing, ouais. Non, mais Français n'y a pas de pressing.
0: Olise. Et parti. Et voilà, finalement, ça sera une course française. Nous ne sommes pas d'accord, les Espagnols. D'accord, oui.
1: Peut-être, mais Arim Mogan a placé. Il faut tirer Mogan a placé.
0: C'est parce que Pisnapo, les dernières secondes, puis
1: il reste que 30 secondes. Hein.
0: En tout cas, imaginez-le. Deuxième mi-temps pour Nara,
1: Nara
0: Tang. Nous savons que la France a eu un coup de pour Djeriko.
1: Bien sûr, oui.
0: Waouh. Ça gagne, ça perd, comme on dit. Attention, les Français, dans la surface de réparation, Yoréoul Dara.
1: Ah, bah, t'as mis provoqué. Espagnol, il était qui s'est tank. Période bimom, défenseur, d'un gars, il défloue.
0: Parce que sinon, il jouer la sécurité de sa tour de Bari. Quelques secondes avant d'aller à la pause, peut-être l'arbitre ne va pas tarder. Mais siffler. Voilà. Possession française. Koundé. C'est le privé Olysée face à deux joueurs. Dembélé va pénétrer. Ça donc bien du coup. Et voilà, finalement, peut-être ça sera la dernière action de cette première mi-temps entre la France et l'Espagne. Et voilà.
1: Monsieur, c'est la mi-temps.
0: L'arbitre qui siffle la fin de la première mi-temps entre Français et Espagnols. Et c'est 1-0 en faveur des Espagnols, but marqué à la 22e minute par Oyarzabal. C'est sur penalty.
1: En tout cas, merci Aliou. Vraiment, on a suivi une très bonne mi-temps. Bi nga xamantene bi mo doxone tay ci première demi-finale bi, dox ci digënté Espagne ak France. Espagne mo mené 1-0. Ci penalty bi nga xamantene bi Digne mo raté contrôleum, Lamine Yamal s'est jeté, mu def benn faute ci mom, Oyarzabal ñeu duggal ko. Mais depuis lors aussi bo xolé toujours match bi dafa équilibré. À chaque fois France day am temps fort, dominé baye Espagne jël temps fort, dominé baye. Mais à chaque fois Mbappé mi ngi alerter la charnière centrale espagnole, Laporte et Kubarsi, yépp à chaque fois arbitre day tirer hors jeu. Benn bi au moins un bon retour de Poro mo leen dimbali. Kon donc attention, dina nek deuxième mi-temps bi nga xamantene bi dina neex. Comme on le dit dans le football hein. En football, les mi-temps se suivent et ne se ressemblent pas. Vu que dinañ dugg dans les versets, chaque entraîneur xol na, il y a des adjoints ñep ñu xol première mi-temps bi, tirer des enseignements pour ñeu deuxième mi-temps ak benen xar kanam.
0: Ouais, merci Biram Kulul, ami auditeur de Radio Sénégal International. On se retrouve dans quelques instants. Khalifa, à vous l'antenne.
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0: Voilà, merci, merci. Retour ici au stade Dallas Stadium au Texas pour la suite de cette demi-finale entre la France et l'Espagne. Fatidico, la principale information, maudit. Voilà, ce but marqué par les Espagnols à la 22e minute sur penalty par Oyarzabal, qui permet aux Espagnols de devancer cette équipe française. Maintenant, on va suivre Biram Koundoul, la deuxième mi-temps. Ce que ça va donner pour les Français, quelle sera maintenant la réaction française pour véritablement voilà, remonter ou bien même. Ça ne va pas tout est possible. En tout cas, ça a encore beaucoup de temps.
1: On aperçoit aussi un changement hein. Du côté français. Il paraît que Kone va faire son entrée. Wahna le ressent tout à l'heure. Entraîneur aussi de Meilir. Hein. Ouais. Comme Rabiot, il a été averti une fois, deux fois, troisième fois, vous avez un deuxième carton jaune d'être exclu. J'ai très peur que ni Momoïgué nous connaissions. Ça fait choix, mais il va continuer la rencontre. Mo gëna woor nga gënné choix mu ni baye Rabiot mi nga xam dafa am carton jaune soit maté carton rouge rek match bi day changer mais li du dara c'est-à-dire c'est des faits de jeu day am ci match bon dama lay gënné par mesure de prudence parce que non seulement dañu mëné 1-0 mais so jëlaté rouge dañu mëné 2-0 té boba day gëna compliqué raison pour laquelle parfois aussi les discours aussi da fay bax ci jour et je pense que Kone va faire son entrée j'ai très peur que ni Rabiot mo gënne Kone mom moy ñëwaat quoi. On va voir changement avec Anne, parce que jusqu'à présent, affiché Oudjit, écran.
0: Pour apporter du 109 ouais. Dans cette équipe française, menée depuis la 22e minute. Maintenant, on va jouer la deuxième mi-temps. Paul Bokhamdak, Espagnoli, Daniel Nio pour Dolly. C'est une première mi ou alors ça, France, d'après Gilly. En tout cas, beaucoup de place. Voilà, ça ne va pas tarder ce coup d'envoi. La deuxième mi-temps entre Français et Espagnol. Je rappelle la première demi-finale de cette Coupe du Monde 2026. Et c'est parti. Les Français donnent le coup d'envoi de la deuxième mi-temps. Mohol Boham Lanmoy donne véritablement la réaction française. Djema Djili, égalisation bi. Espagne de Nokomay ou pas.
1: C'est le changement qu'on disait Aliou. Ouais. C'est Rabiot qui est sorti. C'est Kone qui a pris sa place. Voilà, c'est par mesure de prudence. Hein. C'est pas parce que Rabiot a fait un mauvais match. Non, il a fait une bonne première mi-temps, mais malheureusement, il a été averti. Et l'entraîneur aussi ne veut pas prendre de risque, raison pour laquelle Mugène est pour Khalat peut-être en quart de finale. Donc, on utilise ça. Kone bien à maintenir bien son rôle. Huitième de finale, moment démarré. Quart de finale aussi, moment démarré. Et puis, il a fait un match à maintenir bien vraiment. Des matchs triple XL. Mais le choix là aussi, et en football aussi, il y a ce qu'on appelle des titulaires. Nous avons à chaque fois, nous avons 75% avec l'entraîneur, le choix de l'opté. C'est aussi de l'entraîneur.
0: C'est important. En tout cas, j'appelle les Nadon Nyarelo, mi-temps, vous mettez dans la France. Voilà, il y a que dara bëgg na jëli véritablement égalisation. Puis Espagne, tam dina bëgg conserver wala sax mu dolli ci li nga xamanteni jot nako am. Motax tay ji danaka dina doon ñeen fukki simili ak juroom yu metti yu tang ci digënté ñaari équipe France ak Espagne ndax ku ci gagne rek da ngay am ticket bu ñëk ñeël nak finale Coupe du Monde bi voilà véritablement France bëgg nako finale wat Espagne également aussi bam ko jëlé ak légui yag na muy daw ci ginnaw bëgg tay ji gëna confirmer bopam ci lancer bi nga xamanteni ci la nek depuis le début de cette compétition. Attention Mbappé mo doon jema yoxos nonou waye nak défenseur bi intercepté ce ballon voilà pour sauver véritablement son équipe. Par la cas ça sera rappel, très décisif biram
1: voilà par rappel aussi qui dafa guen Saliba bi démarré won match bi dafa guen il a été remplacé par Lacroix
0: ouais.
1: Saliba depuis Coupe du Monde bi so xolé il avait des bobos. Ñu doon wax sax nan est ce dañ koy wañi est ce dañ koy wo mais il a géré mais en un moment amna légui jeune musculaire ñu génné ko kon donc la France a déjà fait deux changements mais ben temps bi rek moy compté temps bi compté moy Lacroix bi rek parce que benen bi c'est à la mi-temps soy dugg ak mom du temps malgré changement la mais ken duggo compté comme temps de changement quoi encore dess na len 3 jours yu mëna dugg remplaçant
0: des précisions du coach Biram Koundoul attention. Wa France ñoo doon jëma bëti non waye mu jëru soti à la défense qui gère bien pour jouer et Dembélé qui est là pour mettre la pression sur Simone. Et finalement ça sera une touche
2: pour les Français.
1: Pour l'instant, man j'ai vu que même depuis à la 37e minute, bi ñuy wajé ba dugg mi-temps, dama gis Olise génn ci côté bi ba légui nangul ñew jé derrière Mbappé. Je sais pas, est-ce que consigne le bu descend joxé wala est-ce que ñom ñoo préférer jouer li, parce que mi c'est des joueurs yo xamné il faut discuter ak ñom rek. Mais je pense que Olise mi ngi gëna danger su nekké ci ginnaw Mbappé. Mbappé ci génné ma Mbappé Dembélé génn ci côté bi. Mais jusqu'à présent Dembélé mo konné di jouer ci ginnaw Mbappé. Mais nak bon, comme c'est permutation le descend di wax. Ils sont quatre, mon Mbappé kessé la may mu jé karat, mais que ça soit mi Dembélé Doué ak Barcola ku mu utiliser mon nga def permutation, mais Mbappé mom nay nek devant. Donc on va essayer de voir en deuxième mi-temps est-ce que ni ñu continuer dinañ ko ndax dinañ amat permutation. Et je pense que aussi chaque chance deug moy Olise ñew ci ginnaw Mbappé pour faire des passes décisives.
0: C'est important, attention les Français. Et l'arbitre néna ko jogal dara amul, les Espagnols possède le ballon. Lamine Yamal, qu'est-ce qu'il va faire? Une passe, oui, réussie.
1: Il garde le ballon.
0: Il joue derrière un tout petit peu. Les Espagnols qui essaient de garder le ballon. Donny Yakamti, la défense qui temporise, va retrouver Porro. Attention. Et voilà, finalement, perte de balle. Et Lamine Yamal qui se tord du pendant ce temps. Le jeu de l'autre côté. Les Français vont essayer de pénétrer. Intercepter la passe française, il faut jouer. Et ouais, espagnol, le balbi dañuy doxal finalement deful dara la passe, heureusement mu jé nañ ko djilat. Les Espagnols qui vont essayer de changer de côté, voilà, pour retrouver Olmo qui va jouer. Que dit là, il y a un joueur au sol,
1: c'est Erzabal.
0: Voilà,
1: c'est le def na ben approchage ak Lacroix, mais je pense qu'il l'a cherché parce que mon mo daw ci course. Sûrement, je sais que je parce que mom dafa daw ci coursam la vie, voilà.
0: D'accord,
1: da daw ci coursam quoi,
0: parce que
1: c'est normal aussi, la santé d'abord, situation est melni, les arbitres ils arrêtent le jeu, voilà, pour ñeu xol jeu ba paré bala ñi continuer.
0: Et voilà, Lamine Yamal gay xertel ko fi bu won dial sotiul non réclamer une faute, arbitre ne ko dara amul jouer. Voilà, on va suivre. La suite.
1: 5 minutes de temps.
0: Porro.
1: 5 minutes.
0: Ouais, c'est parti. Attention! Qu'est-ce qu'il va faire? Attention, heureusement.
1: Hors jeu.
0: Lamine Yamal. Il y avait déjà la position. Mais heureusement, ils sont pas. Ah ouais, des
1: fois, largement.
0: Fanal. Avancé, ouais. Il faut que le femme gonarve. Bon, non, plus Fanal l'alpassant. Ouais, arbitre Bafi. Il n'y a que du drapeau pour signaler cette position claire et nette. Lamine Yamal, attention espagnol yi ñoo garé bal bi, Mbappé xëpp nako mettre la pression, mu def un mauvais contrôle, mais heureusement le ballon qui revient aux Espagnols. Attention, mais def Porro.
1: Barcola, il a un sacré client,
0: hein. Lamine Yamal qui joue derrière avec sa défense, bien joué. Mais Mbappé il faut vite rodé rek di regéjeru di xaar lum keuf bu dem ak mom. Attention Koukouréa, qu'est-ce qu'il va faire? Il va faire pénétrer, def transmission xawa ubi wadi temporiser face à la défense, da fay dor dedet va faire une passe. Espagnol yi ñoo jema dugg nonu, la frappe passe à côté.
1: Je disais tout à l'heure, Barcola il a un client sérieux, hein.
0: Ouais.
1: Porro du tiahar, Porro mom fokk nga muscler sa jeu deug pour génn ci. Barcola parfois il perd des pertes yo xamantene lui parfois c'est inadmissible. Raison pour laquelle à chaque fois même un club, même son entraîneur day hurle ci mom nako nay na def intensité tout du jeu, vu que nek na xalé amna vitesse amna technique aussi.
0: Right.
1: Parfois ceux qui pensent que Barcola n'est pas technique, il se trompe lourdement.
0: Mm-hmm.
1: Dafa am technique parce que meun na dribbler.
0: Right.
1: Mais parfois jeuwam dafa xawa noy touti comme niñ koy waxé quoi.
0: Right.
1: Ah, il faut que mu def ci toute intensité, mu muscle jeuwam touti quoi.
0: Tout à fait, c'est important. Et voilà, on joue toujours. On est à la 52e minute. Et toujours l'avantage est du côté des Espagnols, puisqu'ils mènent 1-0 depuis la 22e. Et jusque-là, on attend véritablement la réaction française. Les Espagnols. Et c'est Simon, le portier, qui se dégage loin devant, repoussé par la France. Sans dormir, Lamine Yamal qui va dévier. Lamine Yamal dans ses œuvres d'Aïdem. Lamine Yamal. Et voilà.
1: Bon retour de Barcola.
0: Ah, ouais. La bonne défense française. Attention, la mauvaise passe. Et Meignan.
1: Ouais.
0: Meña mi suivre. Et Lamine Yamal qui réclamait la faute. Arbitre, c'est la deuxième fois arbitre dans le Djougal. Dara Amoul, intensité, engagement, lecture. Et Didier Deschamps. Toxibam, Diakarlo, Gounem, du rôle le jeu. Pour Khol Yann Pekhele, voilà, tech véritablement pour.
1: S'il se presse, rec, il risque de prendre le deuxième but.
0: Égaliser.
1: Vous nous pressez, même d'un temps que jouer.
0: Voilà, jouer doucement.
1: Erreur Luka Digne, ils ont encaissé un but. Donc ils vont continuer à jouer sereinement parce que ça reste du temps.
0: Et pour beaucoup de temps
1: aussi,
0: même,
1: voilà,
0: ouais.
1: Il y a des joueurs aussi très bons sur le banc.
0: Les Français,
1: les Doué, Cherki et consorts, voilà.
0: Brisé. On va retrouver le dossard numéro 3, Luka Digne, qui va s'appuyer sur Barcola. Barcola qui cherche. Brisé, la talonnade. Et attention, Mbappé. Koundé. Attention. Midef. Les Français toujours qui sont en mauvaise finition. Dembélé. Finition du Bahoul.
1: Malheureusement, c'est Koundé qui n'a pas compris. Parce que Winkolon Djema passe dans le profondeur. Mais Rabiot dit qu'il n'y a pas de vu que Momoro a des pénétrations à chaque fois.
0: Ah, c'est trouvé. Récupération. Bien joué, bien défendu. Les Français.
1: Il y a un bloc espagnol là, très compact. Hein?
0: Ouais.
1: Parce qu'à présent, nous avons tout espace.
0: Je crains pour ne pas nous surprendre. Ouais. Les Français du Togo, Amouldara. Les Espagnols, Dilad Nenoubalbi. Nous avons ah, la mauvaise passe récupérée par les Français. Attention, Nidem. Dans la surface de réparation française. Et voilà. Espagnol, c'est le gardien.
1: Je te l'ai dit, hein. Barcola, il a un client sérieux. Poro, il est puissant. Voilà, et puis il ne lâche rien. Voilà, tu as vu. Voilà.
0: Barcola, Defnaloumoun me protège pour permettre à Simon Mugnot de le balbi facilement. Et voilà, finalement, l'arbitre qui siffle une faute.
1: Là, on aperçoit Doué.
0: Doué qui va.
1: Entre Dembélé et Barcola, on va avoir le changement à Bandati.
0: Doué. Paul Bokhamom, Lalaï Indi. C'est des changements au Khamantel ici. Fait compter l'oubéré, Bari. Encore cette mauvaise passe.
1: En tout cas, si nous connaissons ce que je veux dire, il y a comme direct de nous surprendre la défense espagnole.
0: Ouais.
1: Parce que le bloc est très compact. Toujours il y a les quatre derrière.
0: Très serein.
1: Et toujours Rodri aussi, bien que Khamantel est venu, il est venu pour sécuriser la charnière centrale.
0: Attention, belle déviation. Et Lamine Yamal, la passe. Ils vont essayer de jouer doucement. En changeant de côté vers la gauche. Les Espagnols, le centre. Pas du tout bon. Vous pouvez mieux faire.
1: Ouais. On va voir le changement Doué.
0: Et Doué va prendre la place
1: je
0: de
1: pense,
0: qui
1: c'est Barcola, je pense.
0: C'est Barcola. Ah oui. Ouais. Barcola.
1: À chaque fois, c'est comme ça. Déjà, à chaque fois, vous visez Daoubi. Comme Daoubi, il sort tout. Des indices doués, bien comme tel but à un contre un ou bien dans la surface de réparation. Voilà, mon force, mon nom. T'es mon grand décisif aussi, Barcola.
0: 56e minute, ce changement français pour apporter véritablement du sang neuf. Gana Yengala repousser les Espagnols. L'espace, attention. La bataille de l'autre côté, finalement gagnée par les Espagnols. On joue avec la défense. Simone. Participer et la défense espagnole.
1: Bonne sortie d'abord.
0: Et oui, très belle combinaison. Toro, voilà, dévié Nako. Les Espagnols. Voilà, là, là.
1: Voilà.
0: Toro, encore Toro.
1: Bonne circulation, ça, c'est des circuits. Hein.
0: Ah oui,
1: c'est des circuits
0: le
1: de
0: ballon
1: passe.
0: Circule bien.
1: Ouais.
0: Côté des Espagnols. Maintenant,
1: tant que la guise de soit mini à Konef,
0: on écarté et s'assuyer vers la gauche. Dans la surface, la frappe contrée et toujours la possession des Espagnols. Repoussée finalement par la défense française. Et les Espagnols qui retrouvent encore le ballon. Et c'est Poro qui va essayer de retrouver qui. Il va pénétrer la passe dans la surface de réparation. L'arbitre de Soko est Poro!
1: Le deuxième but.
0: Le deuxième but. Et c'est Poro qui était au début et à la fin de l'action,
1: bien sûr.
0: Pour inscrire ce deuxième but espagnol. juste à la 58e minute.
1: Ouais.
0: Et Poro, encore Poro. Ouais. Ah, le but espagnol. À la 57e minute. L'Espagne, et voilà les encouragements. Il va encore Kylian Mbappé qui encourage ses coéquipiers.
1: Ça reste encore du temps.
0: Pour leur dire que tout est encore possible, ça reste encore
1: 22 minutes.
0: Et voilà pour Modor Sank, il était au début et à la fin de l'action pour inscrire ce but. Espagnol Biram Kounoul, incroyable.
1: En tant qu'arrière latéral droit, il se permet de faire des 1-2,
0: oui.
1: À chercher un circuit. Jusqu'à entrer dans la surface pour marquer le but.
0: Pour marquer le but.
1: Je pense que peut-être la faute, c'est doué ou genre.
0: Là, c'est Poro. Mon pénétré a fait une passe là-bas, commettre sa faute, mais comme Balbiek Sensi est en camp, il était là pour faire la finition avec la plus belle manière.
1: Déviation du module Lyon, Open Mécano.
0: Déviation
1: du module dévié.
0: Quelle finition de Poro.
1: Voilà.
0: Et puis, qui vient battre Meña
1: Digne aussi, on l'aperçoit là-bas, entre
0: avec manière
1: et Lamine Yamal.
0: Et permet aux Espagnols d'être encore devant. 2-0. Et on est à la 58e minute de jeu, Biram Kounoul.
1: Ça reste encore 22 minutes.
0: Ah, ça reste encore.
1: Ça devient encore beaucoup plus compliqué.
0: Encore 2 minutes décisives pour cette équipe française. Et voilà la joie de Luis de la Fuente.
1: C'est compliqué.
0: Voilà, le regard de Lionel. Je dirais Lionel Messi, Kylian Mbappé. Et l'ambiance et la joie du côté des Espagnols, ça se comprend. Ces moments-là avec 2-0. Attention.
1: Ouh. Attention. Je pense que la relation entre Kone et Tchouaméni ne marche pas.
0: Hein. Ah.
1: J'ai constaté ça, vu que aussi il libère beaucoup d'espace, contrairement à quand Rabiot était là. Mais bon, Rabiot aussi, il faut comprendre le choix de Didier Deschamps parce qu'il a été averti. Amna jaune ba paré, sujelaté benen jaune de gëna met ci ñom. Mais man, je pense que départ Tchouaméni bi la d'accord man. Tchouaméni le fait que mu départ resté ñaari match jéwul ñaari match yi nga xamni Kone ak Rabiot formé un duo bi nga xamanteni bi à chaque fois il marque des buts voilà di passe je sais pas mais man mom d'accord ma ci choix tay voilà.
0: Les Espagnols ñoy démat nonou attention ils vont essayer de temporiser un tout petit peu mais pour l'instant c'est compliqué encore. Les Français qui peinent encore devant cette équipe espagnole. Encore, on va en profondeur. Lamine Yamal à la réception. Qu'est-ce qu'il va faire? Crochet d'accord. Lamine Yamal pour marquer le troisième but.
1: On va voir
0: l'arbitre a sifflé une position de jeu. Il n'est pas d'accord. Lamine Yamal qui dit non. Lamine Yamal.
1: On va voir la
0: relance. Pas du tout d'accord sur cette décision.
1: L'arbitre a confirmé. Hein.
0: Ah oui, il a confirmé. Il y avait une position au départ de Lamine Yamal. Ah, en tout cas, Biram.
1: Aujourd'hui, on n'a pas vu Olysée. Hein.
0: Ah oui.
1: Il perd beaucoup de ballons.
0: Et voilà. Forcément, jusqu'à il y aura présent, beaucoup d'espace. Puisque la France, il a dit Madame Djilite, vous avez espace.
1: Il contrôle
0: ce
1: gamin-là.
0: Voilà, il est efficace.
1: Là au jeu. Parce qu'il est passé derrière Digne, peut-être la main de Digne, peut-être.
0: Ah.
1: Mais il est passé derrière lui.
0: En tout cas, le Digne du bon. Nous y sommes quand
1: même.
0: Aïe, aïe, aïe. Il faut bien surveiller encore ce gamin. Meña. Qui va s'appuyer. De Luca. Qu'est-ce qu'il va faire finalement? La mauvaise passe. Ça sera une touche. C'est le regard triste de Didier Deschamps. On a l'air de vous dévouer. Il y a un Tennessee. Il m'a dit. Système espagnol.
1: On le sait. Encore une fois, il perd le ballon. Il n'est pas dans son match.
0: Kukurea. Qui gagne son duel face à Olysée. En tout cas, Espagnol ignore le balle binonou. Dido Khaldank, la passe. Transmission de balle. Très bien faite. L'Union des feux.
1: C'est une équipe qui conserve bien le ballon.
0: Ouais.
1: L'Espagne.
0: On change de côté pour retrouver le buteur. Poro, qui temporise. Puisque nous sommes comme temps. Il fallait écarter. Et l'ami Yamal qui demandait. Et finalement, il préfère jouer avec sa défense. pour gagner quelques secondes encore. Sinoko, il conserve Balbi. Très bien. Attention, voilà. Perte balle. Finalement, la passe interceptée. Possession espagnole. Nous pouvons le subir. Le Midef vers la gauche. Il joue derrière. Possession espagnole. Nous devons faire quelques secondes. Et voilà pour eux. Qu'est-ce qu'il va faire? Il y a beaucoup de mouvements. Du côté espagnol, la Miniama, la talonnade. Il fait le petit pont avec cette talonnade de la Miniama. Et voilà, on joue complètement de la défense. Et Simone, et quelle possession. Depuis un certain temps, l'Espagne possède le ballon.
1: Ils ont bien étudié
0: avec les
1: Français.
0: Des transmissions, voilà, des passes jusque-là correctes.
1: À chaque fois, bo waxé ñu né ñom sétane nañ français avec le ligne de 4 devant ñu né ñom dañuy préférer maîtriser balle bi au niveau du milieu et c'est
0: Mbappé
1: très
0: à l'entrée. Mbappé dans ses œuvres et finalement
1: corner.
0: Ça va donner un corner aux français. Mbappé centré, Simon qui intervient
1: pas si bon sauvé. Comme collectivement ça n'a pas marché dañuy utiliser
0: ñom amoul ben temps def nañ ça contre encore et c'est pour encore pour dal corner gaide
1: Boro il est puissant hein? Ah oui, comme ça même en club c'est comme ça mom jeum dafa am agressivité quoi bon ouais c'est en Angleterre à Tottenham voilà c'est le coéquipier d'Ismaël Assar
0: c'est parti ce corner français.
1: C'est lui qui n'est pas dans son match. C'est-à-dire, man son choix, mon tour, Moukhaou Madjahal,
0: Chouamini.
1: Voilà, déjà, tel que je le connaissais aussi, bien ramené, à chaque fois, les jeunes, jour dit qu'on notait la forme du moment. Forme du moment, c'était Kone et Rabiot. Ils ont formé un duo. Jouer, il y a un match gagné ou l'un. Mais il a changé quand il y a une demi-finale parce que Chouamini est tout clair. Football, mais parfois, man, je ne prends pas ces risques, honnêtement. Man, je préfère que nous avons une équipe de l'équipe. Ça doit être une continuité. Et on tourne la page. C'est des erreurs que l'entraîneur de l'Italie a fait cash. Regarde, depuis les matchs de phase de poule, l'entraîneur de l'Italie a fait choix et ça a fait cash.
0: En tout cas, pour l'instant, on est à la 65e minute de jeu. C'est toujours en faveur des Espagnols puisque deux buts marqués. But de. Oyarzabal à la 22e et Porro qui vient à la 57e inscrire le deuxième but espagnol. Possession française. En tout cas
1: le bloc espagnol est très compact.
0: Ah ouais.
1: Jusque-là, on a une passe intérieure. Wow.
0: Pour pénétrer le bloc Espagne au niveau de la défense. Nous allons cette fois-ci, ça sera bon ou pas. Pour l'instant, nous avons mis le oui, bonne couverture de Porro encore. Porro encore. Le temps va vite. 66e minute.
1: Encore 24 minutes.
0: Midef. Dembe. Dans la surface.
1: Attention, Mbappé, il commence à décrocher.
0: Heureusement pour cette équipe espagnole. Cette frappe de Kylian Mbappé et c'est Cucurella qui met son pied pour sauver son équipe. Rapidement joué ce corner français. Les Français, ils ont mieux nous yeg nañ ba ci kaw. Lu ñu bëgg réduire le score. La ta waxtu bi di gëna jeex. Attention. Def na ko le 1-2. Intercepté encore dans la défense.
1: À doué.
0: Il y a beaucoup de petits jeux. Maillot blanc. Le centre, et Simon est là, sans difficulté, le portier espagnol.
1: Il n'a pas fait.
0: Il se dégage loin devant pour retrouver. Qu'est-ce qu'il voulait faire? Et voilà, Maignan.
1: Il a sauvé, hein. On cherchait la
0: Miniama. Il sort complètement de sa zone pour repousser ce ballon. Et puisqu'il y avait déjà la Miniama qui était là. Attention, français, voilà l'arbitre qui lève son drapeau. Il y avait déjà la position de jeu de Kylian Mbappé.
1: Mbappé n'est pas là.
0: Ah ouais. Mbappé qui tente le tout pour le tout. Qu'est-ce que vous C'est litigieux dal. Et voilà, possession espagnole. Ils vont essayer de jouer vers la gauche. Garder le ballon pour gagner quelques secondes. 68e, le temps file vite et ça n'arrange pas pour l'instant les Français, les Espagnols. Ah oui, faut jouer le ballon.
1: Maintenant, il provoque Koundé. C'est normal, c'est un défenseur. Dès qu'il pousse moi en carton, il cherche la faute. Et période B, si vous êtes énervé, vous sortez complètement le match.
0: Ah oui. Voilà.
1: On va voir.
0: C'est la pause fraîcheur Biram Koundoul.
1: Ouais.
0: Et peut-être là, Didier Deschamps va forcément reposer.

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1: kenn changer ko
0: mais dal lañu sénégal non
2: ouais
0: on a fait qu'on a voulu forcer Kalidou Koulibaly pour jouer loco ça nous a
2: valu
0: combien de balles
2: ouais.
0: Voilà on a perdu sur les 6 buts encaissés le constat qu'on a fait sur les 5 il est à l'origine des erreurs de Koulibaly mais c'est le football
2: ouais,
0: aussi encore une fois comme
2: nous
0: c'est un peu compliqué
2: et voilà de l'autre côté plus la joie des supporters espagnols face aux écrans géants et le football Kylian Mbappé am nga soxla de Mbappé
0: c'est difficile hein
2: ah oui
0: dina xawa jaxal
2: ni
0: xam nga parfois xam nga li ndax nit ñi aliw les matchs se suivent et ne se ressemblent pas
2: c'est
0: une compétition il y a des équipes yo xamanteni bi elles montent en puissance vous savez bo juger Espagne bi nul ak Cap Vert da ngay djou
2: ouais ouais
0: ça
2: football
0: da ngay djou c'est comme si football mondial passé Argentine bi Arabie Saoudite
2: door waaw amul logique football
0: biñ len gagné première journée deuxième journée
2: Argentine du sorry
0: voilà mu ñoo djël coupe du monde
2: le football c'est compliqué mëno ko nat non boko naré nat rek djoum
0: ta fort Espagne deug certes offensivement Lamine Yamal ak Oyer Zaval ñu koy lijeenti mais xolal Rodri lorol ki lay en train de faire Rodri mom motax pour nga team défenseu Espagne bi yom voilà deux changements Cheki et Hernandez c'est sûr que Digne va sortir
2: ouais c'est le dossard numéro 24 Cheki et qui encore
0: il va sortir
2: le dossard numéro ouais c'est Olise et Digne
0: Olise il n'est pas dans son match ouais
2: Olise et
0: c'est Olise qui sort et Cheki entre
2: c'est ça numéro 19
0: au lycée qui n'est pas dans son match
2: Théo Hernandez et comment dirais-je Ryan Cherki voilà au changement encore côté français pour renforcer voilà pour essayer pourquoi pas de réduire avant d'égaliser parce que là maintenant c'est 2-0.
0: On va voir la dernière carte, hein, comme on a l'habitude de le dire. Ah
2: ouais.
0: Pour
2: et voilà, à la 73e, 17 minutes avant la fin du temps réglementaire. Retenez bien, c'est l'Espagne qui mène 2-0 devant cette équipe française. Nyari Balchidara, la France. Moi, Espagne, Amsikanam, France. Ben Biti, Pati Bounjokubi, Nyari Biti, Nyari Lupatibi, pour Ham Funtolni avec ce changement français là. Ndax dinañ ko mëna jëli ou pas en tout cas ça reste encore beaucoup de temps et Mbappé là moy rebal bi nonou lu mi def jëm na dem pour xoli véritablement le dossard en tout cas oui. Mais voilà, piqué des
0: manque fonds. De concentration total.
2: Ouais.
0: Il perd des ballons inutiles. Mais je pense que Ferran qui entre, encore un buteur.
2: Le 21,
0: c'est
2: le buteur.
0: Ouais, le buteur. Ferran Torres. Ouais.
2: C'est le moment Ferran Torres. Applaudissement. C'est le premier buteur.
0: Il a fatigué la défense.
2: Hein.
0: Oui, Opemecano et Lacroix. Vraiment, Oyer Zaval de l'intérieur Tikao.
2: Ferran Torres.
0: En gagnant ses duels, et Jean.
2: Attention.
0: On l'aperçoit. Une
2: balle dangereuse.
0: Ballon hors jeu, oui. Retour d'hors jeu.
2: Il faut bien surveiller. Les Français. Mais demandons-nous. La gauche, l'arbitre ne dit rien, il réclame la faute, mais Darakhéoul, les combinaisons avec ces changements.
0: On va voir Cherki.
2: Oui.
0: Cherki va jouer derrière l'attaquant.
2: Le positionner où? Vous trouvez qui? Attention, Doué, la surface de réparation. Et finalement,
1: Kylian

0: Papi et Amra Kylian.
1: La porte est Koubassi. Voilà, il y a un premier mi-temps. Il y a un deuxième mi-temps. Il y a un deuxième mi-temps. Il est compliqué. Compliqué. Et s'ils prennent le troisième but, c'est foutu. Hein.
0: Ah oui.
1: En tout cas, parce que la rencontre, il m'a dit Espagne m'a gagné. Hein.
0: Éviter l'eau pour Espagne pour doubler le troisième but. Ouais. Attention, c'est nous que sens véritablement de faire tout trop.
1: Ces derniers temps, il y a
0: un carton égalisé. Mais en tout cas, tout ça croit que c'est le football. On va voir tout cela. Il reste encore 15 minutes dans le temps réglementaire. Attention, Mbappé, c'est protégé.
1: Un vrai leader, hein. Ouais. Il décroche pour venir chercher le ballon. Voilà, il donne des solutions. Et c'est normal aussi. C'est le leader de l'équipe. Ouais. Voilà, c'est le capitaine.
0: Et Sambi, dans la cap véritablement, Mungtirolom. Il est warade
1: véritablement. Mais n'importe qui, tu vas refaire.
0: Voilà, Diapole Koti. C'est le coup. Il faut que Mungtir ait une initiative pour pomme. Football guy, Diapole Koti pour nous tailler à réduire. J'ai mangé l'égalisation. Et voilà, c'est Lamine Yamal.
1: Lamine Yamal day ñew di marqué lolu ci jaxal Lamine deugur fi
0: ñaka dina ko leene ko fi do fi dem de
1: ah mais c'est comme ça c'est le football aussi
0: ah oui ndax mo may danaka ñom ñepp wara xaru pour jema baña def à la sénégalaise marqué 2-0 wala égypte après ñu remonter la et voilà finalement ça sera
1: une faute sur Laporte sur Rodri le capitaine
0: en faveur des Espagnols. On va essayer de 76 minutes. Allez. Et voilà,
1: le changement.
0: C'est le passage.
1: Pedri. Oui. Sur que conservation, il y a un Pedri et Merino.
0: Deux changements.
1: Paul Moïguen, remplacé par Merino. À chaque fois, il y a un changement. Hein.
0: Ouais.
1: Pedri, je pense que Luis Leijel, parce que Rodri Daïdes.
0: Rodri Daïdes.
1: Voilà, c'est comme ça, vous avez vu. Bon, c'est une équipe que je maîtrise un tout petit peu, hein. Vu que les mêmes suivent Berina, et c'est un changement, et toujours ça, c'est comme ça. Ni nous Dougou Bipas est gagné, nous Dougou aussi 8e de finale gagné. Mais Taïbo, l'entraîneur, nous avons l'entraîneur de Tagati Bambi continue. L'autre mané, par exemple, avec tout le football, tout direct, Taïchouan, il va rouler démarrer match. Il va rouler Bayer, il va jouer avec lui. Peut-être le deuxième mi-temps, après, il va rouler Chouan. Parce que le Bimou Dougé, il va dire à son, mon bac connaît, c'est un duo, de Koulouba.
0: En tout cas, Espagnol, ils ont été nous. Ils ont été mis pour retrouver.
1: Ben non,
0: la tête.
1: La tête de
0: côté.
1: Tête de Ferran Torres.
0: Qui passe à côté des buts. Aïe, aïe, aïe. Lolo Worul.
1: C'est pas sûr, oui.
0: Lolo Kenduko. Kenduko Foy.
1: Un gros Pedri, hein. Rodri, autant pour moi.
0: Ouais.
1: Rodri, je pense que...
0: minutes, bon. Attention, possession espagnole. Et la passe. Bien joué. Et on joue carrément avec la défense.
1: Préfère Delu Guinao pour Français
0: Higuine.
1: En tout cas, même d'une année, hein, parce qu'on a eu jour, on a eu taille. Mais
0: voilà, cette fois-ci, le contrôle raté, repoussé par la défense française. Et l'arbitre qui siffle... La faute
1: sur Koné, contre Rodri, le capitaine.
0: Ah, voilà.
1: L'infatigable Rodri. Hein. Il est en train de faire une très bonne Coupe du Monde.
0: Rapidement joué. Les Français, Djel Nangbalbi, Khagne. Ah, nous avons tout gagné à tout. Nous avons véritablement ce bloc espagnol. Nous avons dit qu'on pas. Oui. En profondeur, le centre. Et voilà, le gardien qui coupe carrément la trajectoire du ballon. Simon, qui était là, très vigilant même.
1: Hernandez, bon, donc, coupé, on démarre le match après une Louis.
0: C'est la faute. Simon, qui est aujourd'hui dans son match. Abid Amoudara. 11 minutes déjà. On sépare la fin du temps réglementaire. Là, les supporters français. Diakhle Nanyou. Nous avons pour la carte de
1: l'occasion, c'est France. Donc, on a une occasion.
0: Aïe, aïe, aïe. buñu espérer sax
1: mëna inquiété ñu né occasion ci bobam lañ amul
0: ndax espagnol yi ñom
1: ñom garder bal bi rek
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1: ci temps bi suñu amone sax ay occasion voilà ou bien des tirs genre mais à chaque fois bloc espagnol bi dañ leen di jël ci kaw pour ñu baña chercher dara ba paré intervalle liñ doon faral di jouer tay espagnol dañu tek intervalle baye wuñ leen ben yoon ñu def passe intervalle dans le premier mi temps lañ leen surprendre ben yoon ñaar yoon après bu entraîneur bi jugué ru ci fé rek après day fermer porte yeb kon donc je pense que dina compliqué et Deschamps aussi il a sa dernière carte hein ouais. Donc, je pense que ces matchs là dina tollu fo xamantene bi il faut chercher un pivot il a un pivot sur le banc té dessé nako ben changement ci ben temps il faut chercher le pivot mu ñew
0: Simon, il y a personne dans l'étale. Qu'est-ce qu'il va faire? Ah, et Simon oui, encore.
1: Fallait faire la passe douée. Oui.
0: Simon oui. Encore.
1: Fallait donner le ballon à Simon. Oui.
0: Qu'est-ce que Kobiram?
1: À Simon chaque fois, encore. Il
0: qu'est-ce que quoi? Voilà. Il est on est suivre le match. Qu'est-ce que quoi? Il a fait des monnats pour l'obé. Heureusement encore que Simon est là. Aïe aïe aïe.
1: À chaque fois, il sauve. Hein. Parce que d'ailleurs, il est le dernier rôle dernier défenseur.
0: Bien joué, bien défendu de la part du gardien de but espagnol. Chiii. Les Français. Mini def. En tout cas, possession française. À l'entrée de la surface de réparation, la combinaison encore. Que dit l'arbitre? Aïe, aïe, aïe.
1: Est-ce qu'il l'a touché? Parce que d'abord, il a touché le ballon.
0: On rappelle, en Coupe du Monde, en phase finale, 17 participations pour l'Espagne. Vainqueur en 2010. Depuis Bobunaka Mouidaou. Peut-être aujourd'hui également aussi Dinadone. Sa deuxième fois.
1: Mais attention, Aliou, cette génération, ils gagnent en 2010, ils ont gagné le mondial, l'euro, et, ils ont fait euro, mondial, Lial. Euro. Ah, trois fois, oui. Ils ont gagné l'euro, le mondial, après euro encore.
0: Wow.
1: Depuis une génération au Bobelé,
0: en 2010, ils ont gagné le mondial, 2012, nous gagnons.
1: Euro.
0: Nous gagnons Euro bi.
1: Euro 2008 lañ jëk gagné.
0: Ouais.
1: Gagné mondial
0: 64 lañ gagné, gagné 2008, 2012, 2024.
1: Voilà. Deux changements aussi côté espagnol ouais. Avec la rentrée de Williams. Peut-être Coro va qui comment dirais-je Baina va sortir. Donc on sort pour on sort Baina, oui.
0: Baina oui.
1: Baina remplacé par Williams.
0: Coro Poro mo ngi ci matam
1: Poro c'est peut-être dañ koy nopal rek
0: hein
1: je pense que le match est un peu plié après l'entraîneur c'est Yorente qui rentre Yorente c'est juste Yorente mo gëna défensif et ne soxla
0: pas offensif peut-être mo gëna garder li nga xamanteni ci modi
1: voilà Yorente
0: c'est Jacky ndax itam Poro élément bu nara essentiel wara don au cas où Espagne dem finale
1: mais attention ak doué aussi bu nekké ni comment dirais-je Yorente nangul densifier fi ak doué tout va se passer té meuytul fin temps yi nga mëné nit score mu réduire parce que bo xolé égyptien c'est comme ça contre l'Argentine hein? Parce que biñu japp ni match pilier na match pilier li gëna wor moy nga gëna sécuriser défensivement au moins mais nak espagnol c'est taway dafa baxna man le constat que j'ai fait à chaque fois yow bo liré da ngay gis dispositif biñu commencé bo ba légui non lañuy jouer le 4-2-3-1
0: en tout cas possession espagnole en tout cas il laisse le ballon derrière et voilà l'Espagne qui va essayer de conserver à la 84e minute toujours l'Espagne et qui mène 2-0
1: il y a des changements, il y a des joueurs, ils ont 109, Williams, Llorente,
0: ouais.
1: Voilà, et Ferran Torres, ils ont des joueurs doublés, Pedri, voilà, et Merino. ils ont de la fraîcheur war nañ mëna daw parce que ñeñ daw nañ ba 80e genn ñoo war nañ mëna yégalé
2: la salonada Dembélé et voilà Dembélé jaxléna
1: ouais
2: ça reste encore on est à la 85e les chances deviennent de plus en plus minimes du côté des Français Bahoul repoussé par la défense espagnole Diallo nako meña yek ba ci kaw rombu nak fi nga xamanteni ci fofu lañ ko yemlo ngir jëma jëssi bal bi Français pratiquement ñom ñëpp yek nañu xam nañ ko seen ambition modi jëma égaliser ji gis nga ko
1: la protection c'est
2: la défense espagnole Mbappé bi dem mettre la pression ci Simon pour mu jël bal bi mëna jouer pour cela aïe aïe Et voilà l'arbitre qui sort le carton pour cette action-là.
1: Il faut
2: un avertissement. On pourrait mettre la pression pour nous dire pas le Bimouki, mais finalement, il y a un carton jaune Kylian Mbappé.
1: Il doit sortir par la grande porte.
2: Ah oui.
1: Non seulement il est co-arbitre avec Messi. Voilà, il faut gérer. C'est le football aussi, c'est comme ça. La France, c'est la première fois que nous jouons double but. Les compétitions ont commencé.
2: C'est le football, Pirat.
1: Football mon ingrat. Comme nous disons, football hard, lunek. Football, man, sur 8 matchs, nous avons 7 victoires. 8e match, nous dormons. Football, mon.
2: Ça nous rappelle la CAN. Côte d'Ivoire, Sénégal.
1: Voilà, Côte d'Ivoire, big game, match. Outsider.
2: Ouais,
1: Sénégal tient le double but, nous reculons, nous gagnons le score, finalement gagné.
2: Sénégal a carton plein, dem ci 8e de finale, nous sommes kay. Football, mon amour logique. Ndax buñ la waxé né tay ji Cap Vert dafa ñew nul ak Espagne. Peut-être voilà.
1: Nek yow lool ngay japp, japp ni Espagne bobu le, Espagne bu ni la Cap Vert waru ñu gagner. Légui nak lool mom mo lay nax.
2: Xam na né wa Cap Vert fuñ tok té ñu nan Nous avons une très bonne équipe.
1: Ah bien sûr, ouais. Et ils l'ont montré, hein.
2: Ah, oui.
1: Les Capverdiens ont fait une bonne participation.
2: Carrément. Ouais. 2010, la de finale, je suis espéré, moi espagnol. Je suis en nek, en tout cas, la France, nous sommes balbinon.
1: Yamal, attention à ces marquages là.
2: Ah
1: fois,
2: oui, à la 87e minute.
1: Si c'était dans la surface, Yamal, ce serait un pénalty.
2: Il commet cette faute. Tout juste à l'entrée de la surface de réparation, sinon, aïe aïe, faut éviter ça. Et c'est un très bon coup franc, Biram Koundoul.
1: C'est Mbappé qui va s'en charger. Hein.
2: Ah oui, il va essayer de trouver. Peut-être Linko Waché, Lucarni, Ban Lati, premier ou voilà, deuxième. Voilà, mon défi, les gars, ils ont beaucoup de potes. En tout cas, mon défi, les supporters qui espèrent toujours. Mais 3 mu tek ndax man dalou sama xel de c'est parti ah def nako
1: fallait tirer au ras du sol parce que yi ni hein de préférence dañ nan la dor ko dor bo xamni ngakoy repousser souvent amna ñoo xamni surface ay coup franc ni par exemple ici au Sénégal avec les académiciens lolu lañuy chercher le melni ay jeune des consort dañ nan dor ko no xamni gardien dakoy repousser su repousser rek
2: Deuxième ballon,
1: peut-être qu'il y a
2: pour
1: véritablement. Surtout Bellingham, sur ses billes, deuxième ballon.
2: Lamine Yamal.
1: La Croix.
2: Lamine Yamal. Lui, dans ses œuvres, face à la défense française. Nous avons la carte. Aïe, aïe, aïe. L'arbitre.
1: De Hall Jour. Voilà, il s'est fait. C'est bon. D'abord, la santé d'abord.
2: Avant toute chose. Mais il n'y a pas d'amour.
1: Non, il n'y a pas protéger. La
2: Saïdane.
1: Vraiment, oh. C'est le bureau des défenseurs.
2: Ah oui.
1: Vraiment.
2: Non, il est solide défense. Il est solide.
1: En équipe nationale comme en club. Hein.
2: Et voilà, Biram, on joue la dernière minute du temps réglementaire. On va voir, là, nous donne le temps additionnel. Le ballon n'est pas sorti. Les Français vont essayer de repartir. Et face à la défense espagnole.
1: Un bon retour, hein. Un bon bloc. Un bloc très compact.
2: Et le bloc espagnol est là, présent pour contrecarrer toutes les initiatives françaises. En tout cas,
3: La combinaison, attention, bien joué. Heureusement, bonne couverture. La très bonne couverture de Koukouréa sur cette action française, c'est parti. Amouniou temps, Amouniou perd les Français, repoussé par la défense espagnole, récupéré par les Français. Nyungifi dans la surface, qu'est-ce qu'ils vont faire? Le 1-2. Mais puis, le centre repoussé par la défense espagnole, mais le danger est toujours là. Les Français.
4: Attention, on va la
3: 7 minutes de temps additionnel, Biram, ça reste encore. Les Français veulent coûte que coûte réduire. Oh, il n'y avait personne.
4: Personne.
3: Et le ballon qui traverse complètement la défense espagnole. Et on revoit ça. Koukouréa qui sauve.
4: Il a bien lu, hein?
3: Oui.
4: Il a bien lu la trajectoire.
3: Le pied de Mbappé était là déjà pour pousser le ballon.
4: C'est match-là.
3: Mais Koukouréa, Balbi.
4: C'est genre de match, allez, il faut beaucoup de concentration.
3: Tout à fait.
4: Maximum carrément. De concentration.
3: Carrément.
4: Parce que ben détail avec Yak Mars. Parce que ni imagine Espagne mener ni. Après France double ben sur une erreur individuelle du genre. Après nous gagner l'équipe. C'est après un regret avec l'Aïmoudjou. Voilà, il faut qu'on se concentre. 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
3: 16 ans après, l'Espagne qui est en train de chercher une place en finale de Coupe du Monde. En 2010, nous gagnons une coupe. En 2026, déjà là, décroche son ticket pour la finale. Mais ça reste encore 5 minutes.
4: Les fatigants, vraiment.
3: Ah oui. Lamine Yamal, dans ses heures, il va essayer de passer. Et l'arbitre. Lamine Yamal, arbitre de l'Oba et l'Olde. Faut jouer. Faut garder le ballon. Faut jouer. Car ça reste encore. Diromi Simili, Kilinien Maïti, Wartu Inga Hamantenesi, Momlenien Diosal, France Moyere Balbi, Didier Madjeli Mbirmi, Defnako en profondeur pour retrouver Mbappé. Défenseur bi xaptal ko mu xawa genn ñaar sekk ko mayuñ ko dara mu def une passe, une mauvaise passe. Kylian Mbappé wa Espagne défense bi mayuñ ko dara. Les Espagnols ñom ñoy raan ñu bal bi way nak dañuy taxer lu pour gëna copati temps bi na xamna ne fiñ toni lu dem rek ci ñom lay arranger
4: li ñi gëna gagner garder bal bi di gëna gagner
3: temps di gagner temps
4: parfois comme l'on dit des fois on dit que la
3: toni nañ ko xaru def mettre la pression ci Espagnol yi
4: voilà
3: yakar na ne lolu rek moy la seule option bi nga xamanteni ci mom la français yi am pour ko def
4: on aperçoit les Ramos les Puyol et li pour man li ay message la ay Casillas après la pluie c'est le beau temps ni ñu don rayen de sen kaw Barça Real da day gis nga len ñom ñep ay ancien couloir la mo do football c'est de l'art
3: tout à fait football, en tout cas possession française repoussée par les Espagnols le nouvel entrant il va temporiser dank pour jema grignoter encore quelques secondes puisqu'on est la 3e minute. 7 minutes ngène mayon danaka li ci dess mu ngi gëna dem France
4: ci gëna ñak. Je pense que le
3: France gëna ñak. Et long dégagement du gardien espagnol écarté carrément loin devant repoussé par la défense espagnole récupéré attention les Espagnols.
4: William, un contre un, il est trop fort. Hein?
3: Rousse, Dem, Lal. Heureusement. Le temps file toujours.
4: Cela dit, l'Espagnol, ils ont télépressing français. Ils reculent le bloc. Moi, je pensais que ça devait reculer le bloc parce que c'est une armada offensive avec vitesse. Bien. Mais ils ont bien reculé. Ça dit, ils ont dégueulé le bloc. Voilà, comme nous l'avons dit, ils ont dégueulé le bloc. Et France aussi pour gagner contre Nile,
3: ouais.
4: Parce que nous Sénégal, mi-temps, bilan de fond, malheureusement, nous sommes complètement
3: en deuxième mi-temps. Français dans la surface de réparation, sans difficulté. Hein. Bon,
4: c'est un bon gardien.
3: Dembélé.
4: Ils ont l'un des meilleurs gardiens de ce tournoi.
3: Fais pas peur au gardien Simon. Et voilà, Diel Balbine, facilement. Taïmon Moussi Matcham, véritablement, il a fait un. Oh. Et ça, les larmes des supporters français et ce petit gamin-là. ñu ngi dundu défaite défaite neexul surtout ci moment yi nga war espérer pour jouer une finale gannaaw biñ ko ñaké face à l'Argentine
4: mu nekkon équipe bo xamné ñepp mom lañ dox favori
3: yaay way carrément
4: France ñepp mom
3: lañ ko xéré football mom dé ha kèn mënuta
4: c'est comme ça
3: kèn mënu ko natt ci lén
4: voilà ça rime avec l'injustice
3: tout à fait
4: ça rime avec l'ingratitude lool lepp dafa and ak football
3: ça reste encore quelques petites minutes long dégagement et j'imagine déjà la joie des supporters espagnols.
4: C'est sûr qu'il y a une finale manque de rythme.
3: Une phase de la Coupe du Monde, Lolo. L'honneur là. Voilà, Lamine Yamal. Il va essayer de temporiser mon mythe. Il y a un petit peu de temps.
4: Ce gamin là. Vraiment, il est extraordinaire. Parfois, il y a des gens qui sont magués.
3: Ah oui.
4: Mais depuis 17 ans aussi, Lamine Yamal, vraiment, il montre de bonnes choses là.
3: Il faut être balbi.
4: Très technique. Voilà. Il n'a pas peur de jouer. Il joue très bien au football.
3: Il faut jouer. La France, ils vont essayer de jouer. Peut-être qu'il y a une cartouche pour voir ce qu'il y a. Dembélé récupère correctement. Face à la défense espagnole, qu'elle n'est qu'au fil, ont tenté repoussé par Simon. Et voilà.
4: Un tir cadré, au moins.
3: Voilà. Les Français encore vont essayer de tenter. Peut-être Mbappé. Enroulé Nako Moudial. Tchako. Oh là là là là là là là là là. Aïe aïe aïe aïe aïe.
4: Aujourd'hui, les dieux du football ne sont pas avec la France.
3: Ah oui, déjà.
4: Le match est pilier.
3: Luz de la Fuente.
4: Ah, qui est en train de se montrer, hein,
3: ah ouais.
4: Franchement. Depuis,
3: pour dire que voilà,
4: depuis nous avons l'équipe du Bellegui,
3: ah ouais.
4: Les, qui est constant.
3: Et voilà la
4: Espagne déception de voilà.
3: Des supporters français.
4: Ah, c'est le fair play, hein. Voilà,
3: ah
4: il,
3: ouais.
4: il faut aller féliciter l'équipe. Ouais. Voilà, préparer sereinement la troisième place pour essayer au moins de terminer sur le podium.
3: C'est terminé, voilà ouais. L'Espagne qui décroche. Son ticket pour la finale de cette Coupe du Monde 2026 et la joie immense des Espagnols ce soir après cette belle victoire des hommes de Luis de la Fuente et cette défaite qui sera amère du côté des Français. Et voilà Didier Deschamps et ses hommes qui tombent aujourd'hui face à l'Espagne. Une Espagne correct, sereine, ambitieuse, du début à la fin, coach Bilam Koundé.
4: En tout cas, un bon match, hein. Franchement, l'initiative de demi-finale, l'air trop. On va voir Benen Bissouba, Kholal Lay Djoré. Et puis, mon nek victoire, on ne va pas dire que c'est une surprise. Non, pas, c'est pas une surprise. Vu que les statistiques, l'Espagne a gagné France. La preuve, trois confrontations, il m'a dit que l'Espagne a gagné. France a gagné depuis la finale Ligue des Conférences en 2021. Donc, l'Espagne m'a éliminé au rugby passé. En même temps, l'Espagne m'a gagné la Ligue des Conférences bi passé. Tay mu ñeu gagné ko. Té waxon nako ya jamais 203. Mais on pensait que France ak limu wone ci Coupe du Monde bi match bu nek duggal na bi. Mais tay France c'est la première fois bi Coupe du Monde commencé ba légui France joue compétition duggal ci bi. Té encore une fois. Té encore une fois so xolé c'est
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2: Voilà, merci Mama Khalifolo qui est de l'autre côté de la baie vitrée. Voilà, Biram Koundoul, sans tarder, nous allons continuer pour les analyses de cette rencontre après la défaite de cette équipe française. Voilà, votre analyse par rapport à cette rencontre, Biram Koundoul.
3: En tout cas, bon, comme je l'ai dit tout à l'heure, c'est un match très équilibré entre les deux nations. Bien que maintenant, nous avons une histoire, nous avons une histoire. Voilà, aujourd'hui, l'Espagne a battu la France par 2-0. Pour moi, c'est une continuité parce que vu que les deux matchs précédents, l'Espagne m'a gagné. Du côté de Nokoya, jamais 203. C'est la troisième victoire consécutive aussi de l'Espagne sur la France. Mais aussi, c'est le football. Tout à l'heure, Aliou, comme on l'a dit, en football, l'ingratitude et l'injustice, ça rime avec. Football, parfois, tu peux battre une équipe 8 fois, 9 fois, tu gagnes. Vu que France, bon, c'est une confrontation directement pour nous gagner. C'est ce que nous avons dit. Total, Espagne gagne 19 fois la France. France gagne 13 fois. Ils ont fait match nul. Toute compétition confondue. Donc, moi, je pense que l'équipe Espagne aussi, c'est à féliciter. Vu que n'oublie pas qu'Aliou, c'est une équipe jeune. Vu la génération des Pedri, des Lamine Yamal, des Olmo et genre. Donc, une génération, depuis que Luis de la Fuente a pris les commandes de l'équipe, on voit une autre équipe de l'Espagne. Binga Khamantene bi sax mo gën biñ doon wax 2008-2010. Parce que ben, y avait des Xavi Iniesta et consorts, ils ont gagné Euro, Mondial, Euro. Mais ñi aussi, ñi ngi ci tank bobu, vu que ñoo gagné Euro. Final une mondial, vous n'êtes qu'un coup gagné, Euro bi wara ñëwaat aussi, buñ ko gagné, day nekkat une répétition. Donc moi je pense que c'est une équipe à féliciter, vu que l'équipe monte en puissance. C'est pas l'équipe bi nga xamanteni bi mo jé won contre le Cap Vert, mu nul 0 bi partout. Lolu bu ko jappé fofu da nga joom. La France aussi, il faut les féliciter, vu que def nañ 3 finales consécutives lo xamanteni bi suma joomul histoire la. Ñom ñoo finalu 2018 jël ko, finalu 2022. Nous final wa 2026 trois finales consécutives yo xamni ko melni un Kylian Mbappé def nako fekke nako ñim jé won ak ñu bari légui ñewatuñ. Donc je pense que match bi liko tourner yep c'est des faits de jeu, parfois ci des choix par exemple de l'entraîneur, parfois aussi sur un jour tay ku melni Olysee tay on le reconnaît pas, Olysee qui perd des ballons, Olysee qui ne peut pas donner même une passe décisive, avec aussi ñu koy waxaté le départ de comment dire Chouamini ken xaru ko won vu que deux matchs consécutifs Diobé mo don jé connaît ak Rabiot. Mais lolu lepp aussi c'est le football. Aujourd'hui aussi on reconnaît pas un Dembélé bi nga xamanteni tout le temps il crée des occasions, il y a que la ligne offensive ben Mbappé mo don créer occasion. Donc football bi tay da ngay xamni kon tay France les jeudi football ne sont pas avec, et c'est comme ça aussi le football parfois ça

0: marche ça parfois ça marche pas du yak dara sen nuit mais décembre mi nga xamanteni bi suma djumul c'est sa dernière coupe du monde et ce sera aussi suma djumul sa dernière sélection en équipe de France parce qu'il paraît que qu'il sera remplacé par Zinedine Zidane mi nga xamanteni bi c'est déjà calé en tout cas Deschamps comme limay wax légui ci Luis de la Fuente Deschamps non le def depuis qu'il a pris les commandes de l'équipe de France ba légui il a gagné la coupe du monde et il a fait une finale et il a fait encore tay mu defat demi-finale ça reste encore la petite finale moy li ñuy wax 3e place il faut essayer de gagner ça pour au moins terminer sur le podium en tout cas félicitations aux espagnols une victoire très méritée et nos encouragements aussi à l'équipe française bi nga xamanteni bi elle n'a pas démérité
1: voilà juste rek ñu soxla ben analyse pour élément journal tay ji lan mo nekkone véritablement quel est le match bi tay lan mo tax France ñak mais également aussi lan mo dox Espagne cette victoire là
0: encore une fois comme lima wax rek match tay bi d'abord ñep dañ néwon France moy nek favori mais football la mais Espagne aussi dafa am jaar jaar bu mu yag jaar ak France so xolé ci deux confrontations yu mujjep Espagne moko gagné Espagne moko éliminer Euro Espagne moko mujjé gagné ci Ligue des Conférences tay nak mu waron nek par exemple une confirmation ou bien une revanche mu ñëwaat nek quatre confirmation Espagne gagné waat ko 2-0 et c'est la première fois ba Coupe du monde bi commencé ba légui France jël 2 buts te dugul France mi ngi dogay jouer match bo xamanteni bi l'attaque est miette c'est la première fois kon donc ak football ñu and xam football mom lu na lu nekk ci xat mais yow en tant que footballeur ou bien en tant que entraîneur il faut s'attendre à tout que mën na marcher que mën na baña marcher su nexé tay suba mën na nakari te aliou xolal tay équipe France bi ñi nga xamanteni bi ño doon gëna dox tay ken xamé wu len tay mi Dembélé doxul Olysee doxul Barcola mi départ doxul tay Mbappé kessé mom mo dox occasion yi ñi am Mbappé mo koy am fou diñuy am ci Mbappé lañ koy def kon donc suñé doxone dina jall liko indi aussi lenn amna ci moy parfois il y a des choix yo xamni choix entraîneur la mënuñ ci dara mais en regardant la physionomie du match da ngay xamni tay départ choix mini xawna dag touti allure équipe bi vu que certes mom mo don jouer mom ak Rabiot mais tay tok na ñaari match yo xamni 10 jours jewul compétition day manki touti ci tankam kone mo don jouer ak Rabiot ñom ñaar ñu def duo bu dox ñom ño gagné 8e de finale ñom ño gagné quart de finale tay suñu ñëwé demi finale ñu départ loléen mën na mom ak Rabiot am lu dess té buul faté biñ léni mujjé gagné duo mok Rabiot les espagnols yi gagné won duo mom ak Rabiot Chouamini Rabiot les espagnols mujjé gagné mais pour man mënon nañ continuer koné ak Rabiot xol lan lay joxé malheureusement en premier mi-temps Rabiot jël na carton jaune entraîneur d'autour du risque ménager ko mais Dio Kone ak Rabiot mom vraiment woné na ay signe père bi ils ne sont pas complémentaires doxul en tant qu'entraîneur man pour man ñaar ñuy doot ma len bolé ce terrain
1: d'accord sans transition pour la partie française véritablement quelle analyse faites-vous après cette belle victoire de l'Espagne face à la France
0: donc c'est une victoire très méritée Aliou vu que l'Espagne a sur le plan statistique l'Espagne a bien gardé le ballon par possession ils ont fait beaucoup de passes contrairement à l'équipe française qui préfère jouer sous forme de transition ou bien d'attaque rapide mais aujourd'hui on reconnaît pas la ligne offensive des Français en l'occurrence Barcola qui a démarré le match aujourd'hui il a fait un match moins de même que Dembélé de même que Olysee c'est la première fois changement qu'on sort Olysee les autres matchs Olysee il joue toute la rencontre mais comme on le dit en football le jour où tu dois perdre on reconnaît pas des jours c'est le football il faut féliciter l'équipe espagnole et encourager la France mais moi je pense que techniquement ou la France n'aurait pas dû laisser Chouamini démarrer le match vu que en 8e de finale et en quart de finale c'est le duo Rabiot et Kone qui ont assuré la rencontre mais malheureusement sur des matchs décisifs à part ça il y a en football on nous dit il y a des erreurs qui se payent très cash donc c'est ça qui a complètement tourné la rencontre malheureusement Rabiot qui a pris un carton jaune il a été averti en première mi-temps l'entraîneur ne veut pas prendre de risque et il le fait sortir et on constate depuis la rentrée de Kone et Chouamini leur duo n'est pas complémentaire je pense que c'est ça qui a aussi tourné la rencontre et c'est le football aussi encore une fois nous félicitons la France c'est la première fois qu'ils jouent un match sans marquer de but et nous les encourageons et on félicite aussi l'équipe espagnole vu que depuis le début de la compétition ils ont pris que un seul but donc c'est la meilleure défense de l'équipe c'est une victoire très méritée félicitations à l'équipe espagnole
1: Mungok félicitations à cette équipe espagnole peut-être avec la complicité technique de Mam Khalifa Lo on va écouter la réaction du coach espagnol
2: uno tiene que asimilar todo esto, allá cuando empezamos, no en esta concentración, no, no, allá cuando empezamos años, bueno, hace tres, casi cuatro años atrás, y con una idea, y esta idea, pues, hemos sido fieles a ella y nos ha traído hasta aquí. Así que orgulloso, insisto.
3: Con esa idea, mister, hoy le han ganado de nuevo a una selección que llegaba a este mundial con el, quizás con la vitola de máxima favorita sobre.
1: No, ok, ñu soxla won nak réaction ki nga xamanteni ci modi entraîneur bu Espagne gannaaw victoire bi nga xamanteni ci dal dina koy am ci kanamu français fatali nak fiñ toni ëlëk daanu mëna am Angleterre ak nga xamanteni ci modi Argentine benen demi-finale mi ñi xam kan moy fekki véritablement Espagne ci finale Coupe du monde 2026 bi ngir rek jël raaya bi ndam lu reey la gannaaw nak waxna 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
0: non non dina nek demi-finale bu neex comme tay liñu sétane ni vraiment mu nek un match très équilibré voilà Espagne gagné ko ci kaw France par 2-0 suba da fay nek match bo xamni soko déggé alou sa xel day dem ci Diego Armando Maradona
1: ngay Maradona
0: bi loxom bo bu ñu don wax la main de Dieu c'était aussi la rencontre entre l'Argentine et l'Angleterre. Et cette équipe anglaise, encore une fois, mon équipe vous montez en puissance. Beaucoup sont les favoris de la Coupe du Monde. Oui. Vu que nous avons dit que l'équipe d'Angleterre a un caractère. Tout le temps, nous avons dit. Mais depuis leur rencontre contre le Mexique, pays organisateur, nous avons vu une autre équipe anglaise. Qui foule, qui faille, qui discours aussi de la part de l'entraîneur. Tout seul, quand on regarde, comme les entraîneurs le bon, comme Anthony B, il a un point équilibré. Donc quand il défend les mêmes, il défend Mujelo, il défend qu'il te met sur le banc. Parce que quand la concurrence est sur la ligne offensive, il y a que Harry Kane qui enchaîne les matchs. Tout le temps, il tourne entre Madueke ça, entre aussi Benen Kotebi, entre Rashford et Gordon. À chaque fois, qu'on mérite, il y a le Mujelo. Mais attention à l'équipe de l'Argentine, bien comme Anthony B, ils ont un Lionel Messi. 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

0: Merci beaucoup à tous les auditeurs de Radio Sénégal, la radio de tous les Sénégalais. Il est 22h partout dans le pays.
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0: À la une, les travailleurs de la Sénélec suspendent leur mot d'ordre de grève. Réunis cet après-midi, les responsables du syndicat ont annoncé la levée provisoire du mouvement d'humeur après une rencontre avec leur ministre de tutelle. Au cœur des revendications, le paiement de la prime annuelle représentant 10% des bénéfices de l'entreprise. Également dans cette édition, les préparatifs du Grand Magal de Touba 2026 au menu d'une réunion nationale d'évaluation. La rencontre présidée ce mardi à Dakar par le ministre de l'Intérieur a permis de faire le point sur les dispositifs sécuritaires, sanitaires et l'approvisionnement en perspective de l'événement. Le BFM 2026 a démarré également ce mardi sur l'ensemble du territoire national. Les premières remontées font état d'un bon déroulement des épreuves et d'une forte présence des candidats dans plusieurs académies. Le point avec nos correspondants dans cette édition. Dans l'actualité également, le rapport 2024 de l'initiative pour la transparence dans les industries extractives ITE au cœur d'une session d'information à l'Assemblée nationale. Les députés ont été aussi informés de l'état d'avancement de la mise en œuvre du contenu local. Et enfin, en sport, l'Espagne obtient son ticket pour la finale de la Coupe du Monde 2026 après sa victoire face à la France de Kylian Mbappé, Ousmane Dembélé et Michael Olysee. Voilà pour les titres de cette édition. Le développement dans un instant.
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0: À la partie technique, Mam Khalifolo. Nous démarrons cette édition avec les travailleurs de la Sénélec qui n'iront plus en grève pour leurs revendications portant sur la prime annuelle des 10%. Issus donc des bénéfices de l'entreprise, les syndicalistes ont donné la nouvelle lors d'une assemblée tenue cet après-midi. Auparavant, ils ont rencontré leur ministre de tutelle. Plus de détails avec Demba Diaw.
3: Notre travail mérite sa juste récompense. La frappe n'est pas une faveur, c'est un droit.
4: Cette assemblée générale d'information a été interrompue par la pluie avant de reprendre. Sur les lieux de la manifestation, à la direction générale de la Sénélec, rue Vincent, les travailleurs de la Société nationale de l'électricité s'oppose à une remise en cause, disent-ils, de droits sociaux acquis. Tous portent des brassards rouges. Les syndicalistes annoncent une bonne nouvelle pour les travailleurs après une rencontre avec leur ministre de tutelle.
5: Nous avons discuté avec le ministre, accompagné de ses collaborateurs, et nous avons eu un résultat.
4: Résultat, ils n'iront plus en grève. Serge-Louis Dechessissé, membre de la convergence syndicale des travailleurs de la Sénélec.
5: Le président de la République nous a demandé de lui dire tout ce que nous voulons par rapport à cette prime-là, notamment sur sa répartition qui devrait être extrêmement équitable. Et nous nous attelons sous 24 heures à faire ce travail, donner ça pour que tout puisse rentrer dans l'ordre. C'est la prime sur le résultat annuel bénéficiaire que les agents de Sénélec ont toujours eu grâce à leurs efforts, leur abnégation et leur sens du sacrifice qui a valu à Sénélec d'enregistrer des performances utiles pour le Sénégal qui est placé sur les rampes du développement économique, social et environnemental.
4: Selon les syndicalistes, cette prime est payée aux travailleurs de l'entreprise depuis 2020.
0: Merci beaucoup Demba Diaw. Parlons à présent du secteur extractif avec le rapport 2024 de l'ITIE qui était au cœur d'une session d'information à l'endroit des députés, des parlementaires qui ont également été édifiés sur l'état d'avancement de la mise en œuvre du contenu local, et c'était en présence de notre reporter Ndaye Fatou Ndiaye.
6: Présenté aux parlementaires, le rapport 2024 met en exergue le périmètre des entreprises minières, le flux de paiement et autres exigences de la norme ITIE. Thialé Faye est le président du Comité national de l'initiative pour la transparence dans les industries extractives.
7: Nous avons présenté devant les parlementaires pour leur montrer ce qui a bien fonctionné dans le secteur extractif et ce qui mérite d'être amélioré.
6: Le cadre était aussi l'occasion pour le secrétaire technique du Comité national de suivi du contenu local de partager les avancées notées dans la gestion des contrats miniers. Un autre point non moins important pour Dr Morbahoum, la gestion de l'emploi local.
8: Avant, le processus de passation des marchés dans le secteur minier, bien et pétrole et gaz, était contrôlé par les sociétés. Mais ce contrôle maintenant est fait par l'État à travers le secrétariat technique. En 2026, rien que pour le premier semestre, nous avons passé en revue pas moins de 500 marchés. Quand on fait le contrôle a priori, on s'assure que les entreprises locales soient positionnées dans les segments, dans les scopes qu'ils peuvent exercer, mettre en œuvre. L'emploi local également, nous sommes en train d'y travailler. L'idée également du contenu local, c'est que les communautés impactées puissent bénéficier pleinement des retombées.
6: Objectif, permettre aux députés d'avoir les informations nécessaires afin de mieux contrôler les activités du secteur extractif. Le président de la commission énergie et ressources minérales, honorable Babacar Ndiaye.
9: C'est un secteur très complexe, très stratégique, mais aussi très problématique.
6: Cette session de la commission énergie et ressources minérales de l'Assemblée nationale entre dans le cadre de la mission de veille des politiques publiques des parlementaires.
0: Ndiaye Fatou Ndiaye, merci beaucoup. C'était l'un des titres de cette édition, les préparatifs du Grand Magal de Touba 2026, qui est au menu d'une réunion nationale d'évaluation, la rencontre présidée ce mardi à Dakar par le ministre de l'Intérieur en présence des autorités de Touba a permis de faire le point sur les préparatifs, les dispositifs sécuritaires, sanitaires et l'approvisionnement en perspective de l'événement. Le porte-parole du Khalife des Mourides a également fait le point, surtout sur la question concernant l'assainissement. Nous écoutons donc le porte-parole du Khalife des Mourides, Serigne Bass Abdou Khadr Mbaké.
10: S'agissant de l'assainissement, à dire vrai, le programme a été accéléré, car lorsqu'il y a eu des lenteurs, je l'avais relevé. Je peux dire que cela fait des mois que j'accède difficilement à mon domicile, mais on ne fait pas d'omelette sans casser des œufs. Les travaux avancent jour et nuit, ce qui traduit la célérité et l'urgence dans leur exécution, d'où notre reconnaissance. En ce qui concerne l'eau, 48 forages dans une localité, ce n'est pas rien. Mais le principal problème demeure la vétusté du réseau. Je l'avais d'ailleurs souligné afin que le gouvernement puisse apporter des solutions aux pertes d'eau et par la même occasion mieux satisfaire les besoins des populations. Pour la Jroute, au regard des difficultés constatées un peu partout, nous n'allons pas demander l'impossible, mais simplement l'essentiel. Comme l'a indiqué le ministre Mohamed Oumar Cissé, il faut mettre en place des programmes d'envergure pour désenclaver la ville-centre. En résumé, nous souhaitons que les efforts consentis dans le domaine de l'assainissement soit démultiplié afin que les inondations deviennent un mauvais souvenir.
0: Les propos du porte-parole du Khalife des Mourides ont été traduits par Adramé Ismaël Koli. Parlons à présent de cette activité qui a réuni le Sénégal et le Maroc, deux pays qui ont célébré une relation séculaire fondée sur l'histoire, la fraternité et la coopération. Une exposition photographique une exposition qui a retracé les moments forts de cette amitié à travers des visites officielles et des rencontres entre souverains marocains et présidents sénégalais. Plus de détails avec Isabelle Diouf.
11: Musique douce et immersive dans le jardin de la résidence de l'ambassadeur du Royaume du Maroc où l'exposition est présentée. Ici, des photos grand format attachées à des cadres en fer disposés retracent le parcours des deux pays. Le commissaire d'exposition, archiviste au quotidien Le Soleil, Khadija Toudjian.
12: Notre exposition a été scindée en quatre sous-thèmes. Le premier, c'est aux origines d'une amitié historique. Le deuxième, c'est une coopération au service de la fraternité et du développement. En trois, nous avons la spiritualité et nous avons terminé avec le Maroc à la une du soleil.
11: Une initiative de l'ambassade du Maroc et du quotidien national Le Soleil, son directeur général, Lamine Niang.
13: Nos histoires se sont croisées bien avant la naissance de nos états modernes. Les Almoravides introduisirent l'islam dans cette partie de l'Afrique dès le 11e siècle.
11: Un partenariat multiforme est à l'origine de cette exposition. L'ambassadeur du Royaume du Maroc au Sénégal, Hassan Nassiri.
14: L'idée de cette exposition a germé à la suite de la visite de travail que j'ai effectuée en décembre 2024 au Soleil. J'ai découvert la richesse des archives photographiques du journal qui retrace au fil des décennies la profondeur des relations entre nos deux pays.
11: Cette exposition Sénégal-Maroc intitulée Une histoire partagée, un destin en devenir entre dans le cadre des activités de la célébration le 30 juillet prochain du 27e anniversaire de l'intronisation du roi Mohamed VI.
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0: Et sur place, il est 22h passées de 10 minutes. Parlons à présent des épreuves du BFM qui ont débuté ce mardi sur l'ensemble du territoire national. Pour cette année, 195 634 candidats sont inscrits, soit une hausse de 3 809 candidats par rapport à l'année dernière. Les filles donc représentent 114 891 candidates contre 80 743 garçons. Les candidats sont répartis également dans les 16 académies du pays. Thiès arrive en tête des effectifs suivis de Pikine, Guédiouaï et Dakar. À l'intérieur du pays, les épreuves ont démarré dans de bonnes conditions. C'est le cas en tout cas à Kédougou. Toutes les dispositions ont été prises et les autorités ont effectué une visite des centres ce matin, nous dit Mamsi Gadjouf.
15: Les autorités administratives et académiques ont procédé ce matin à la traditionnelle tournée de visite des centres d'examen. Les épreuves du BFM ont bien démarré, à part quelques absences notées. El Hadji Malick Semoudjouf, préfet du département de Kédougou.
16: Après avoir fait le tour d'autres centres d'examen pour constater le démarrage effectif des épreuves du BFM. Il faut dire que globalement, tout se passe dans de très bonnes conditions. Des recommandations ont été formulées et sur place, on a pu constater que l'ensemble de ces mesures ont été respectées. Dans le département, nous avons un effectif de 1305 candidats qui sont répartis sur 10 centres. Nous avons pu compter quand même un peu plus d'une dizaine d'absents.
15: Les candidats ont démarré par les épreuves de français. Hélène Dibalen et Awa Diallo se disent confiantes.
17: On a commencé la dissertation. Au début, c'était un peu difficile, mais je me suis en sortie. Moi, qui est disserté. Oui, c'était abordable. On a choisi des sujets. L'autre portait sur une si longue lettre de Maria Moba. Oui, on est confiant.
18: On nous a donné comme sujet l'influence des jeunes. Tout le deuxième sujet était sur Maria Moba. J'ai fait le premier sujet.
15: Pour rappel, la région de Kédougou totalise 1978 candidats inscrits pour la session 2026 du brevet fin d'études moyenne. Mama Sigadjouf, Kédougou, Radio Sénégal.
0: Mama Sigadjouf, les épreuves se sont bien déroulées également dans le Baoul. Toutes les dispositions ont été prises pour le bon déroulement des examens. Toutefois, quelques absents ont été notés par donc les autorités de l'inspection d'académie. Plus de détails avec Salimata Gueye.
19: À Djourbel, les candidats au brevet de fin d'études moyennes se penchent ce matin sur les épreuves de français. Des épreuves jugées abordables par certains candidats trouvés dans le centre d'examen.
20: C'était pas aussi compliqué que ça. Français, dictée, TSQ et rédaction aussi. Mais c'était bien.
21: Franchement, les épreuves étaient abordables.
22: Les épreuves étaient abordables, surtout le TSQ et la dictée. Mais la dissertation était un peu compliquée.
19: Au centre d'examen du collège Paul VI, sur un effectif de plus de 200 candidats, 11 absents ont été enregistrés. Mamadou Ndiaye, président du jury du centre Paul VI.
23: À 8 heures, les épreuves se sont déroulées normalement et dans de bonnes conditions. Donc, on a répertorié au niveau des candidats des absences, notamment 11 absences. La majorité, c'est des candidats individuels. Il y a 3 candidats qui nous viennent des autres écoles privées. C'est des candidats qu'ils avaient déjà abandonnés.
19: Quant au centre CM, ex-CM, tous les candidats ont répondu présents et les examens se passent normalement. Mamadou Sarr, président du 10
24: centre. Le centre regroupe 283 élèves. Donc c'est un centre qui polarise et les élèves du CMT et les élèves de l'école privée Mandela. Sur le plan organisationnel et démarrage des épreuves, nous n'avons pas eu de difficultés. Donc toutes les dispositions ont été prises en amont du point de vue organisationnel. Donc...
19: Salimata Gueye Djourbel, Radio Sénégal.
0: Salimata Gueye, merci beaucoup à Bakel Plu à accompagner le début des épreuves du BFM. Sans conséquence sur l'organisation, le département compte 1369 candidats. La direction des cantines scolaires a apporté également un appui alimentaire aux 11 centres d'examen afin d'assurer les repas des élèves. Le point avec notre correspondant sur place, Adama Lai.
25: À Bakel, l'IF et sa délégation ont visité sous la pluie les deux centres d'examen de la commune. Madou Saro, directeur de cabinet du président du conseil départemental.
26: Dans l'ensemble, tout se passe bien. Même si aujourd'hui, il est en train de pleuvoir à Bakel, on s'est rendu compte que les candidats sont présents.
25: 1369 candidats sont répartis dans les 11 centres du département à la Tchao IF de Bakel.
27: C'est la direction des cantines scolaires qui a appuyé les jurys en produits alimentaires pour pouvoir vraiment aider les élèves à rester à l'école après le déroulement des épreuves pour éviter tous les retards de l'après-midi.
25: Moussa Koulibaly, président départemental des parents d'élèves.
2: Vraiment, c'est une très bonne chose parce que ça vient en appoint. Parce que, comme d'habitude, l'AP a toujours, en tout cas, pris en charge en tout cas, la restauration des jurys. Mais cette année, c'est une première pour l'État qui nous a aidé la restauration, en tout cas, des élèves.
25: Dans les deux centres visités, on a noté au total 6 absences. Cette année, 148 candidats ont composé 100 pièces d'état civil. Adama Lai, Bakel, Radio Sénégal.
0: Direction maintenant Tambacounda, où la session 2026 du BFM concerne 3150 candidats. Une tournée dans plusieurs centres a permis de constater le bon déroulement des épreuves. Le point avec Ansoumana Sadio.
3: Ils sont 3150 candidats à subir les épreuves de la session 2026 du BFM brevet de fin d'études moyennes dans l'inspection de l'éducation et de la formation IF de Tambacounda. À la fin de la traditionnelle tournée dans 5 centres témoins, il a été noté un bon déroulement de l'examen. Alioune Kansek, IF de Tambacounda.
4: Ces candidats sont répartis dans 17 centres, mais pour 20 jurys. Tout se passe très bien. Nous avons noté qu'il y a quelques absents au niveau des candidats, mais c'est vraiment négligeable. Nous avons créé le jury de Lamine Gueye. C'est un nouveau jury. C'était pour décongestionner un peu et avoir des jurys qui respectent un peu les normes et le nombre de candidats requis.
3: La police dans tout le périmètre communal de Tambacounda et la gendarmerie en zone rurale assurent la sécurité des centres. Alioune Badaram Beng, préfet du département de Tambacounda.
5: Comme ça s'est déroulé durant le BAC et le CFE, toutes les dispositions sécuritaires, sanitaires et surtout environnementales ont été respectées. Aujourd'hui, on peut dire que vraiment les conditions sont réunies pour que les élèves puissent composer dans les meilleures dispositions.
3: L'Académie a enregistré pour cette session du BFM 5941 candidats dans cet effectif total, 40 candidats en franco-arabe. Ansoumana Sadio, Tambacounda pour Radio Sénégal.
0: À Matam également, le dispositif mis en place a permis le début normal des épreuves. 5500 candidats sont inscrits pour cette session du BFM répartie dans 68 centres. La tournée des autorités a confirmé les bonnes conditions de déroulement des examens. Elles ont également rappelé la pression ressentie par les élèves durant cette période. Moussa Soutodianka.
6: 5500 candidats pour 68 centres d'examen, ce sont les statistiques données par l'inspection d'académie de Matam. Ainsi, la traditionnelle visite des centres d'examen a été bien appréciée par les autorités. Tafsir Baba Anne, adjoint au gouverneur de Matam.
7: Nous avons eu à visiter des centres à Matam et nous terminons ici au Semourosoui 2. Dans tous les centres où nous sommes passés, la situation est sous contrôle et tout se passe très bien, rien à signaler. Les élèves sont en train de composer, les surveillants sont sur place et les forces de défense et de sécurité sont sur place depuis 8 heures aussi.
6: Revenant sur la pression que subissent les élèves, l'adjoint au gouverneur sensibilise. Tafsir Baba Anne.
7: Il y a une forte pression dans le cadre de ces examens-là, mais dire aux élèves que c'est seulement une étape de leur formation. L'examen sanctionne un peu un travail qui a été fait au niveau du collège de la 6e jusqu'à la 3e. Dire aussi aux parents et à la communauté d'encourager les élèves, d'éviter un peu de mettre trop de pression. Si vous réussissez, il faut féliciter. Si vous ne réussissez pas, vous encouragez.
6: Les épreuves sont jugées abordables par les élèves. C'est le cas de Djarifal.
8: C'était abordable, mais la plupart des élèves ont pris le sujet 1 parce que ce n'est pas facile par rapport au sujet 2. Oui, on a espoir.
6: L'association des parents d'élèves s'est organisée pour que les correcteurs soient mis dans de très bonnes conditions. Matam, Moussa Soutodianka, RTS.
0: Merci beaucoup Moussa Soutodianka. Dans la capitale du Sud, les autorités administratives et scolaires ont aussi effectué une tournée auprès des candidats dans le département. Plus de 4900 candidats composent pour cette session du BFM, nous dit Mariama Penda Diallo.
9: Pour ces candidats rencontrés au groupe scolaire Boukot Sud, situé dans le quartier HLM Nema, la première épreuve a été abordable. Plusieurs ont même terminé avant l'heure.
28: Moi, j'ai choisi le sujet 1, car ça a parlé de l'éducation. C'est très important dans nos jours. Attirer l'attention des parents, parce que c'est bien.
29: On a bien démarré. La dissertation était un peu facile. On croyait que c'était plus difficile que ça. Le deuxième sujet, ça a parlé de deux livres qu'on nous a demandé de lire. Le livre de Voldouni et de Mariamba.
9: Le groupe scolaire Boukot Sud fait fait partie des 3 établissements de la commune visités par les autorités académiques et administratives. Ibrahim Khalil Sakho, inspecteur de l'éducation et de la formation de Ziguinchor.
1: Le taux relativement important de présent, parce que les 4 jurys que nous avons eu à présenter, nous avons un taux de présent de plus de 90% pour les centres que nous avons visités. Par rapport à la sécurisation, dans tous les centres, aucun président des jurys ne m'a signalé absent de force de sécurité et de défense dans le centre. Ça, c'est à saluer.
9: L'IF de Ziguinchor d'insister sur les mesures d'interdiction.
1: Partout où nous sommes passés, je pense que les chefs de centre ont eu à faire un travail remarquable en confisquant, entre guillemets, les bagages des candidats. Et également, nous avons incité lors de la réunion avec les présidents des jurys pour le cas des surveillants. On a dit que pendant le déroulement des épreuves, il n'y a pas de manipulation de portable.
9: Dans le département de Ziguinchor, ils sont 4915 candidats à composer. Ziguinchor, Mariama Penda Diallo pour Radio Sénégal.
0: Merci beaucoup, Mariama Penda Diallo. Dans le centre du pays à Kaolack, 7749 candidats passent les épreuves du BFM. La tendance s'inverse cette année avec 4079 garçons contre 3666 filles réparties dans 55 centres. Kaolack, la correspondance de la JCAN.
10: Cap sur l'école élémentaire Kaoun 2, centre d'examen, première étape de cette visite. Entre soulagement et stress, des sujets faciles pour les uns, compliqués pour les autres.
11: On est tellement difficile. Les deux sujets, tu ne comprends pas. Ça, ça va être compliqué. Dissertation.
12: Je m'appelle Gisali Cizé. Ce matin, nous avons fait un sujet de dissertation. Nous allons aborder un sujet de TSQ. Nous allons faire SVT et anglais. Demain, le matin, 8h, 10h, on va faire maths, 10h midi. Le soir, on va faire PC et EC. Le troisième jour, jeudi, on va faire arabe et espagnol. Et le soir, on va faire oral.
10: Selon l'adjoint au préfet du département de Kaolack, la tendance de cet examen du BFM est favorable aux garçons. Etienne Antoine Dupi.
13: Cette année, le département compte 7749 candidats, dont 3668 filles et 4119 garçons. Donc, ils sont répartis dans 55 centres d'examen avec 58 jurys. Également, il est heureux de constater cette année qu'on a plus de garçons que de filles. D'habitude, on avait plus de filles que de garçons, mais cette fois-ci, la tendance a été inversée.
10: Le problème d'état civil refait surface. Amadou Dia, inspecteur d'éducation et de formation de Kaolack Commune.
14: Si on tient compte des stratégies qui sont mises en place depuis quelques années, ce nombre-là est en train de se réduire d'année en année et nous allons continuer le combat. Nous allons mettre en place une stratégie pour conjuguer nos efforts pour que, véritablement, cette question-là puisse être prise à bras le corps pour que, en définitive, que nos enfants puissent avoir leur extrait de naissance.
10: Hivernage oblige, un dispositif sécuritaire a été mis en place dans les centres exposés, dira l'IF de commune Kaolack. 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
0: Le BFM a également démarré dans le département de Tivaouane une délégation composée du préfet, de l'inspecteur, de représentants de la mairie et des parents d'élèves a visité plusieurs centres d'examen en présence de notre reporter Pape Mamadou Ndao.
15: 500 candidats de plus enregistrés à Tivaouane pour les épreuves du BFM, constitués en majorité de filles. 6034 candidats composent depuis ce mardi matin pour valider leur diplôme. Issa Nior Elieuf de Tivaouane.
16: Comparé à l'année dernière, cette année, on présente un peu plus de candidats, plus de 500 candidats.
15: Le CM Mam Abdou Azizi Dabar, le groupe scolaire Alamine et l'école 3 font partie des centres visités. Et pour l'heure, toutes les dispositions sont prises pour une bonne organisation. Le préfet Abou Sow demande plus de sérénité.
17: Nous avons constaté sur le terrain qu'il n'y a aucune difficulté, que toutes les dispositions ont été prises, les dispositions notamment sécuritaires ont été prises. Les élèves, à cette phase de l'examen, ont besoin de calme et de sérénité. Donc c'est pourquoi j'ai demandé au président du jury de veiller à l'environnement de leur centre d'examen. C'est-à-dire que les premiers élèves terminent les épreuves, ne dérangent pas les autres, parce que ça se passe comme ça aussi. Donc il faut qu'une certaine sérénité ait lieu dans ces centres d'examen-là.
15: Après une organisation réussie du baccalauréat dans le département, les autorités locales et académiques veulent mettre les bouchées doubles pour offrir aux candidats un très bon cadre pour composer. Pape Mamadou Ndao, Tivaouane, pour Radio Sénégal. FIFA.

0: 22h passées de 24 minutes, l'heure pour nous de recevoir Benoît Badiane pour les actualités sportives. Bonsoir Benoît.
1: Bonsoir Migi Maram Ndiaye. L'actualité sportive avec la Coupe du Monde de football qui se poursuit. On connaît déjà la première équipe finaliste de cette Coupe du Monde 2026 aux États-Unis. Il s'agit de l'Espagne. L'Espagne qui vient d'éliminer la France. Un choc qui a promis. Bien évidemment, avec ce match qui s'est disputé au stade de Dallas. Effectivement, l'Espagne qui domine la France qui méconnaissable ce soir, l'équipe de Kylian Mbappé et de Didier Deschamps qui jouait, qui était sur le bord de l'équipe du France pour également sa dernière Coupe du Monde de football. Didier Deschamps qui va devoir disputer la petite finale avec l'équipe de France. Ce sera un coup dur pour le sélectionneur des Bleus qui va devoir quitter l'équipe avec bien évidemment peut-être cette médaille de bronze, on l'espère, pour l'équipe de France. Et demain, l'autre demi-finale pour le compte de cette Coupe du Monde de football entre l'Argentine et cette formation de l'Angleterre. Un match également à suivre en direct en intégralité sur Radio Sénégal à partir de 19h. Argentine-Angleterre pour la seconde demi-finale de cette Coupe du Monde de football. Chez nous, au Sénégal, on joue les prolongations après l'élimination des Lions en 6e de finale de cette Coupe du Monde de football. La tutelle, le ministère des Sports, qui ordonne à la fédération via un communiqué de cesser toute communication et sortie médiatique liée au mondial. Une décision qui intervient au lendemain de la conférence de presse du président de la fédération sénégalaise de football, Abdoulaye Fall. L'ancien directeur de la haute compétition au ministère des Sports, Souleymane Boundaoudou Diop, qui revient sur la démarche de la tutelle. Nous l'écoutons.
2: Je pense que dans son ensemble, le communiqué poursuit un objectif légitime: contribuer à l'apaisement des tensions, préserver l'image du Sénégal et annoncer une démarche d'évaluation. Sur le plan juridique, il paraît tout à fait perfectible. La baisse par réserve concerne l'emploi du verbe ordonner à l'égard des fédérations sportives autonomes sans référence exclue au fondement juridique autorisant une telle injonction. Une formulation plus conforme aux principes du droit administratif et de la gouvernance sportive aurait pu être, par exemple, le ministère invite la Fédération sénégalaise de football à faire preuve de retenue dans sa communication, ou encore le ministère demande à l'ensemble des acteurs de conseil de privilégier les cadres des institutions de communication pendant les deux évaluations. Ces formulations permettent d'atteindre le même objectif tout en respectant davantage les exigences du droit administratif, les principes de la proportionnalité de l'autonomie reconnue aux fédérations sportives. Ainsi, sous réserve de son authenticité, ce communiqué traduit une volonté politique compréhensible dans ce contexte de crise. Toutefois, la rigueur juridique exige que les mesures prises par l'autre statut reposent sur une base légale clairement identifiée et respectant l'équilibre entre la mission de tutelle de l'État, les libertés fondamentales et l'autonomie des fédérations sportives. Au-delà de cette observation, cette séquence rappelle l'importance pour l'ensemble des acteurs du sport de privilégier une gouvernance fondée sur le dialogue institutionnel, la responsabilité, la transparence et l'évaluation dans le respect des compétences de chacun. Nous avons connu un débat sportif à la Coupe du Monde, faisant preuve de dignité dans la défaite, pour éviter un débat administratif.
1: Voilà, c'était Souleymane Boundaoudou Diop, ancien directeur de la haute compétition au ministère des Sports, haute contentieux Migi, en UCC, cette fois-ci à la Fédération libyenne de football, la FIFA, qui ordonne à la Fédération libyenne de football de verser la somme de 538 millions de francs CFA de compensation aux techniciens sénégalais. En tout cas, l'UCC va se remplir les poches. Hein.
0: Demi-milliard.
1: Voilà, c'était tout pour les sports, Migi Maram.
0: Merci beaucoup, Benoît Badiane, pour toutes ces actualités sportives, des actualités également qui mettent un terme à cette édition. Mais avant de vous quitter, le rappel des lignes qui l'ont constitué.
3: Migi Maram Ndiaye.
0: À la une, les travailleurs de la Senelec suspendent leur mot d'ordre de grève. Réunis cet après-midi, les responsables du syndicat ont annoncé la levée provisoire du mouvement après une rencontre avec leur ministre de tutelle. Au cœur des revendications, le paiement de la prime annuelle représentant 10% des bénéfices de l'entreprise. Également, dans cette édition, nous avons parlé des préparatifs du Grand Magal de Touba 2026 qui était au menu d'une réunion nationale d'évaluation. La rencontre présidée ce mardi à Dakar par le ministre de l'Intérieur en présence des autorités de Touba a permis de faire le point sur les dispositifs sécuritaires, sanitaires et l'approvisionnement en perspective de l'événement. Le BFM 2026 a démarré également également ce mardi sur l'ensemble du territoire national. Les premières remontées font état d'un bon déroulement des épreuves et d'une forte présence des candidats dans plusieurs académies. 22h passées de 29 minutes, c'est la fin de cette édition présentée par Migi Maram Ndiaye avec l'appui technique de Mam Khalifa Lo, Mohamed Braya Mbaye, Ousmane Ba et Doroba. Merci également à Si Khadifal Koulibaly qui a assuré la réalisation à la coordination, Pape Malik Ndao et Elisabeth Agnessar. 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
0: 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Il prend la position par rapport au président de la République. 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
0: 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Peut-être qu'aujourd'hui, il y a des incompréhensions seen diggante. 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
0: 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De la part du président de la République contre le premier ministre donc le président de l' Assemblée nationale et je crois que ça doit être réciproque pour que véritablement Sénégal mën a nekk jàmm parce que li ëpp solo mooy jàmm Sénégal.
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0: L'année là, voilà.
1: C'était en 96.
0: 96 d'abord. Je me fais attendre. Dinga débrouillé. 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
1: En tout cas, on s'est bien débrouillé. C'était les lettres classiques. Lettres classiques, moi, latin, grec, français.
0: Mon
1: 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Mm-hmm. Ben, am baccalauréat, am mention, t'en mets.
0: Mention.
1: Voilà.
0: Mashallah. Nous, j'ai fait fofo, dans l'université. Université.
1: Ah, bon, fait, j'ai, m'a continué tout le cursus, séminaire, moi, y'a pour n'être l'abbé. Mais quand j'ai sorti tout. Donc, après, dans le, qui l'a m'a yonni, université, chante, job, au Dakar, pour def, sociologie. Donc j'ai eu 3 années après le séminaire. Ñëwaat encore jang université Cheikh Anta Diop bu Dakar. Mm-hmm. En ce moment c'était les duels, moi duel 1, duel 2.
0: Okay.
1: Ensuite ñor licence DEA et doctorat.
0: D'accord.
1: Voilà.
0: Donc vous êtes docteur en sociologie.
1: Si, docteur.
0: Après le bac nga ñëw université ñu orienté la sociologie.
1: Voilà, après baccalauréat moi ko waxé defona séminaire. 3 ans après, tu as eu l'université de Cheikh Anta Diop de Dakar.
0: D'accord.
1: Ouais.
0: Jusqu'au moment, fini y a eu un cours université. Comme pour être professeur sociologue, tu as un bac préparé. Après, Amad Lan pour être un professeur.
1: Non, pour être professeur sociologie, il faut au moins avoir 3 ans, 4 ans. Je peux dire, net hâte. Et d'ailleurs avec le système LMD, le master 1, master 2, d'embé doctorat.
0: D'accord.
1: Mais ce qui est demandé au moins à un master 2. Pour nous, on a un master 2, un assistant. Mm-hmm. Ensuite, on a un maître, on a un cheminé, assistant, maître assistant.
0: Je suis professeur titulaire.
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1: beaucoup
0: et le psychologue est différent du psychiatre
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0: 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Donc,
1: c'est pour dire, il n'y a pas de soumission, mais il y a comme des barres.
0: Il y a comme des barres. Donc, moi, j'ai pas eu.
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0: Merci beaucoup à tous les auditeurs de Radio Sénégal, la radio de tous les Sénégalais. Bienvenue dans ce bulletin d'information.
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0: À la partie technique, Mam Khalifa Lo. Démarrons donc ce rapide survol de l'actualité avec les préparatifs du Grand Magal de Touba 2026 qui était au menu d'une réunion nationale d'évaluation. La rencontre présidée hier à Dakar par le ministre de l'Intérieur en présence des autorités de Touba a permis de faire le point sur les dispositifs sécuritaires, sanitaires et l'approvisionnement en perspective de l'événement prévu début août. Écoutons à ce propos le porte-parole du Khalif des Mourides, Serigne Bass Abdoukhadr Mbaké.
3: S'agissant de l'assainissement, à dire vrai, le programme a été accéléré, car lorsqu'il y a eu des lenteurs, je l'avais relevé. Je peux dire que cela fait des mois que j'accède difficilement à mon domicile, mais on ne fait pas d'omelette sans casser des œufs. Les travaux avancent jour et nuit, ce qui traduit la célérité et l'urgence dans leur exécution, d'où notre reconnaissance. En ce qui concerne l'eau, 48 forages dans une localité, ce n'est pas rien. Mais le principal problème demeure la vétusté du réseau. Je l'avais d'ailleurs souligné afin que le gouvernement puisse apporter des solutions aux pertes d'eau et par la même occasion mieux satisfaire les besoins des populations. Pour la route, au regard des difficultés constatées un peu partout, nous n'allons pas demander l'impossible mais simplement l'essentiel. Comme l'a indiqué le ministre Mohamed Oumakhtar Sissé, il faut mettre en place des programmes d'envergure pour désenclaver la ville centre. En résumé, nous souhaitons que les efforts consentis dans le domaine de l'assainissement soient démultipliés afin que les inondations deviennent un mauvais souvenir.
0: Vous venez donc d'écouter le porte-parole du Khalif des Mourides. Ses propos ont été traduits par Adram Ismaël Koli. Pendant ce temps, les travailleurs de la Sénélec ont décidé de suspendre leur mot d'ordre de grève. Réunis en assemblée hier dans l'après-midi, les responsables donc du syndicat ont annoncé la levée provisoire du mouvement après une rencontre avec leur ministre de tutelle au cœur donc des revendications. Le paiement de la prime annuelle représentant 10% des bénéfices de l'entreprise Demba Diaw.
4: Notre travail mérite sa juste récompense. La frappe n'est pas une faveur, c'est un droit.
5: Cette assemblée générale d'information a été interrompue par la pluie avant de reprendre. Sur les lieux de la manifestation à la direction générale de la Sénélec, rue Vincent, les travailleurs de la Société nationale d'électricité s'opposent à une remise en cause, disent-ils, de droits sociaux acquis. Tous portent des brassards rouges. Les syndicalistes annoncent une bonne nouvelle pour les travailleurs après une rencontre avec leur ministre de tutelle.
6: Nous avons discuté avec le ministre, accompagné de ses collaborateurs, et nous avons eu un résultat.
5: Résultat, ils n'iront plus en grève. Serge-Louis Detchessissé, membre de la convergence syndicale des travailleurs de la Sénélec.
6: Le président de la République nous a demandé de lui dire tout ce que nous voulons par rapport à cette prime-là, notamment sur sa répartition, qui devrait être extrêmement équitable. Et nous nous attelons sous 24 heures à faire ce travail, donner ça pour que tout puisse rentrer dans l'ordre. C'est la prime sur le résultat annuel bénéficiaire que les agents de Sénélec ont toujours eu grâce à leurs efforts, leur abnégation et leur sens du sacrifice qui a valu à Sénélec d'enregistrer des performances utiles pour le Sénégal qui est placé sur les rampes du développement économique, social et environnemental.
5: Selon les syndicalistes, cette prime est payée aux travailleurs de